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0: 1940. Depuis le début de l'année, Hans Urs von Balthasar est aumônier d'étudiants à Bâle. Il le restera jusqu'à sa sortie de la Compagnie de Jésus en 1950. Bâle, la ville carrefour sur le Rhin, la ville d'Erasme, le prince de l'humanisme, Bâle est pour Balthasar le théâtre des rencontres décisives. Rencontre avec Karl Barth, dont il dira qu'il fut son véritable interlocuteur, et surtout rencontre avec Adrienne von Speer. Mais outre ces dialogues exceptionnels, dialogue théologique avec Karl Barth, dialogue mystique avec Adrienne, le père de Balthasar exerce à l'époque le ministère normal d'un aumônier d'étudiants. Prédication, retraite, conférence, direction spirituelle. Sœur Marie-Joseph, aujourd'hui prieure de l'abbaye cistercienne de la Mégroge, près de Fribourg, a eu pour aumônier le père de Balthasar. Je vous propose d'écouter son témoignage.
1: J'étais effectivement encore au lycée et lui nous a donné des cours de religion jusqu'à la maturité, ça fait en 1940 et 41. Et après, je l'ai retrouvé comme aumônier des étudiants à l'université pendant 4 ans à peu près. Et c'est là surtout que je l'ai connu. Au lycée, il nous dépassait, non seulement par sa grandeur physique, mais surtout par la hauteur de sa pensée. Nous n'étions pas du tout préparés à l'entendre. Surtout, je voyais que chez lui, il y avait une synthèse que je cherchais et que je me demandais si elle était possible entre une vie chrétienne de foi catholique et de culture. Car à Bâle, c'est une ville protestante, nous étions sur 50 lycéennes qui préparions le bachot, 2 catholiques. Ça fait que nous étions toujours un peu en minorité et je me posais des questions, est-ce que vraiment c'est compatible? Alors dès que j'ai rencontré Hans Urs von Balthasar, évidemment j'ai senti que chez lui il y avait une culture bien plus grande que chez même nos professeurs en général. Et ceci s'est confirmé encore à l'université, car il était intéressé à tout, ouvert à tout. Nous le rencontrions dans d'autres conférences. Et il venait même, je me souviens, dans un séminaire allemand sur Hölderlin. Le professeur posait des questions et nous restions muets. Et lui savait répondre et même hisser encore un petit peu les débats. Alors on était très fiers.

0: Et il était contre tout cloisonnement. Toujours, j'ai eu l'impression qu'il nous apprenait à dépasser les seuils. Déjà au lycée, et plus tard encore davantage, un des axiomes qu'il nous répétait volontiers, c'était « Deus semper maior », Dieu toujours plus grand. Et cette grandeur venait chez lui de la conception de Dieu est amour. Et par là, tout esprit de clocher était dépassé. Et nous étions engagés dans un dialogue au fond d'amour qui devait englober toute notre vie. Nous ne devions pas séparer le dimanche, les heures de prédication ou même les heures d'instruction religieuse, les autres heures de notre vie. Et ceci, il nous le montrait par ce qu'il était. C'est ce qui m'a beaucoup fascinée dès le début chez lui.
1: Vous vous rappelez le thème de ces conférences? Est-ce qu'il y en a certaines qui vous ont marqué davantage?
0: Comme aumônier des étudiants, il nous a fait, c'était pas à l'université, mais pour tout le monde, ouvert au grand public, des conférences sur Saint Jean, sur l'évangéliste, sur l'évangile et surtout aussi sur l'épître, la première épître de Saint Jean. Plus tard, j'ai lu ici le commentaire de Saint Augustin, mais pour moi, c'était déjà Hansus von Balthasar qui nous l'avait expliqué, ce lien entre l'amour de Dieu et l'amour du prochain, qui donnait vraiment un sens à notre vie. Il faut aussi se rappeler que c'était les années de guerre, la fin de la guerre. Et il y avait sans doute un climat de sérieux particulier dans nos groupes d'études. Nous voulions faire quelque chose de notre vie. Et Hansus von Balthasar nous aidait à découvrir ce qu'il appelait la mission de chacun. Il était sûr que chacun avait quelque chose, ça n'était pas nécessairement une vocation religieuse, mais une tâche à remplir dans l'Église, dans l'humanité.
1: Une fois rentré à la Maigroge, vous avez continué à être en relation avec lui ?
0: Oui, je lui écrivais, en tout cas à Noël, Nouvel An, et puis une fois ou l'autre, et surtout si j'avais l'une ou l'autre question qui se posait à moi où je ne voyais pas très clair, je savais que je pouvais lui écrire et que j'avais une réponse le lendemain. Et ça, jusqu'au bout, même si je n'en ai pas fait très souvent l'expérience parce que je n'avais pas tellement de problèmes, mais quand j'en avais, je recevais toujours une réponse claire, nette et qui m'aidait. Et j'ai eu aussi la grande joie de retrouver Hansus von Balthasar quand je suis revenue un jour à Bâle au moment de la mort de mes parents, parce que comme enfant unique, j'ai pu aller les assister. Et là, j'ai demandé à me confesser de nouveau à lui. Et dans cette confession, j'avais l'impression que je le retrouvais là où je l'avais quitté, où il me connaissait encore. C'était merveilleux, un cadeau du bon Dieu.

0: vous lui avez écrit peu de temps avant sa mort encore.
1: Je l'ai félicité quand j'ai su qu'il était nommé cardinal, quoique je pensais qu'il n'en était pas si enchanté. Mais je l'ai évidemment félicité. Il m'a encore répondu. J'ai encore donc une des dernières cartes qu'il a dû écrire. Il en a encore. Il écrivait beaucoup, sans doute.
0: Comment avez-vous été en contact avec son œuvre ?
1: J'ai lu en tout premier Le Cœur du Monde, juste avant de partir de Bâle. J'ai eu l'occasion de lire Les Épreuves non corrigées qui venaient de sortir. Et ça, je l'ai lu d'un trait. Et c'est resté pour moi un livre de fond, un livre où tout est contenu, toute sa spiritualité, tout son engagement, tout son amour de Dieu, de Jésus, du Sacré-Cœur. Je dois dire que j'étais heureuse de pouvoir le lire en allemand, car je pense que pour ce livre tout spécialement, et pour ces livres en général, la traduction en français, ou dans une autre langue, je pense aussi, est toujours difficile, car Balthazar était maître de la langue. Il forgeait des mots. Et en tout cas, je n'aurais pas voulu, moi, me charger de traduire quelque chose de ses œuvres. Alors, il y a une force qui peut-être est intraduisible, quelquefois.
0: Vous qui connaissiez le père de Balthazar, est-ce qu'en le lisant, vous le retrouviez ? Est-ce que c'était le même homme qui écrivait et qui vous avait donné des conférences à Bâle dans les années 40-45 ?
1: Oui, certainement. Quelquefois, j'avais l'impression d'entendre encore sa voix. C'était... Quelquefois, il risquait aussi d'être un peu polémique. Et là, je le suivais plus difficilement, parce qu'il pouvait être extrêmement mordant. Mais en général, c'était toujours une pensée très claire, très haute, et qui, encore une fois, engageait la vie. Et ça, je le retrouvais dans ses livres.
0: C'est une pensée qui vous a nourri, et de quelle manière ?
1: C'est peut-être difficile à dire, mais je crois que chaque fois que je rencontrais, et je n'étais pas seule à les rencontrer sans doute, certains problèmes dans l'Église, des tensions, des difficultés, d'abord j'étais sûre que Hans-Urs von Balthasar était là, comme sur un, à mon avis, je le voyais comme sur une tour, éclairant de bien plus haut les problèmes, ne restant pas au ras des pâquerettes, mais donnant des solutions avec un horizon très large. Pour lui, l'essentiel, c'était de servir. Suivre Jésus pour servir les autres. Servir l'Église.
0: Et l'espérance ?
1: Ah, l'espérance. Je me souviens qu'il nous disait souvent « Jamais nous n'espérons trop ». Et ça, je l'ai tout à fait retrouvé dans le dernier livre, un des derniers qu'il a écrit, sur l'au-delà encore. Et ça m'a rappelé beaucoup de discussions que nous avions eues. Je ne sais plus si c'était au lycée ou à l'université, sur ce qu'on peut espérer, justement, dans l'au-delà aussi. Et je me souviens que nous lui avions dit, mais finalement, pour vous, l'enfer existe, mais il est probablement vide. Alors il nous disait, en souriant, il ne faut pas le dire. Mais je crois qu'il en était convaincu.

0: si vous essayez de résumer ce que vous lui devez au père de Balthazar, que vous avez connu quand vous étiez lycéenne, étudiante, qui vous a un petit peu guidé dans la vie spirituelle, au total, qu'est-ce que vous lui devez?
1: Je crois que c'est cette largeur, cet horizon immense, et en même temps, cet amour profond qui m'attache à Jésus, au cœur de Jésus. Et les deux vont ensemble.
0: Est-ce qu'on percevait dans le père de Balthazar un homme de prière, une personnalité spirituelle?
1: Oh oui, c'est ce qui m'a beaucoup impressionnée quand j'étais justement étudiante et que les dernières années avant d'entrer au monastère, j'allais tous les jours à la messe à la chapelle des étudiants. Quand j'arrivais, il était déjà là, probablement depuis un bon moment. Et après la messe, il prolongeait son action de grâce au moins un quart d'heure, une demi-heure, à moins qu'il ait été empêché un jour. Mais de le voir, cet homme très grand, et qui était à mes yeux aussi un grand homme, se faisant tout petit à genoux devant le tabernacle, la présence de Jésus au tabernacle ne faisait absolument plus ou pas question. C'était clair, il était en dialogue avec Jésus. Et toujours j'ai senti chez lui cet amour de Jésus plus grand que tout, qui motivait tout, qui était à la base de sa propre vocation. La compagnie de Jésus, il voulait être compagnon de Jésus.

0: C'était Sœur Marie-Joseph, prieure de l'abbaye cistercienne de la Mégroge, près de Fribourg. Sœur Marie-Joseph ne fut certes pas la seule à cette époque à découvrir, grâce au père de Balthazar, que culture et catholicisme ne s'excluent pas forcément. Nous évoquerons le passeur de culture que fut le père de Balthazar. Bernanos, Guillaume de Saint-Thierry, Saint-Augustin, Calderon, Claudel, Maxime le Confesseur, Ignace de Loyola, le cardinal Lustiger, Péguy, Mauriac, Madeleine Delbrel, Maurice Blondel, le cardinal de Lubac et quelques autres ont au moins un point commun, celui d'avoir été traduit en allemand, et quel allemand, par Hans Urs von Balthasar. Dans cette longue liste d'auteurs, les Français se taillent la part du lion. Parfaitement bilingue, de par son milieu familial et son séjour à Lyon-Fourvière, entouré d'amis francophones comme Albert Béguin, le futur directeur d'Esprit, qui l'introduit à l'œuvre de Péguy, le père de Balthasar a une intime connaissance de pans entiers de la littérature française. Mais cette littérature, il ne se contente pas de l'intégrer à son œuvre propre, il s'en fait humblement le traducteur. Entre la France et les pays de langue allemande, le père de Balthasar a été un extraordinaire passeur de culture, et ce n'est assurément pas là le moindre de ses titres de gloire. Père Jean-Robert Armogat.
1: Balthasar est en effet un extraordinaire passeur fondamental entre la France et l'Allemagne, passeur d'abord de la France vers l'Allemagne, comme traducteur en particulier de Claudel. Il traduit aussi Bernanos, il Pascal, il traduit aussi Blondel, mais il a traduit non seulement l'Annonce de Tamarie et le Souli de Satin, mais toute l'œuvre poétique de Claudel. On ne choisit pas aussi aisément de consacrer tant d'heures à une traduction difficile si on n'est pas séduit par celui que l'on traduit. Et je crois qu'il y a dans l'ampleur du propos claudelien quelque chose qui n'a pas pu ne pas séduire Balthasar. Songeant à cette sorte d'encyclopédie du Nouveau Monde qu'est le Soulier de Satin, il est clair qu'il y a une séduction profonde qui s'exerce sur Balthasar à cette occasion. Et je dois même dire que lorsque, dans sa retraite, sa grande retraite de 30 jours en 1929, Balthasar écrit, évoquant 1945 cette retraite des grands exercices ignatiens, il écrit « La main de Dieu m'a saisi, comme il avait jadis saisi Habacuc avec son panier, et il m'a conduit à la vraie vie ». Or, en fait, c'est une citation de Claudel, des cinq grandes odes. Donc même lorsqu'il s'agit de son cheminement spirituel, personnel, de cette immense terre qu'il découvre par les exercices d'Ignace, Balthasar cite du Claudel. Connaissance profonde de la littérature française et connaissance de Claudel et de Bernanos. Claudel, c'est l'immensité d'un territoire. Bernanos, c'est la vigueur de la catholicité.
0: Le dimanche 4 juin 1944, à Zurich, c'est la création en allemand du Soulier de Satin sur une traduction du père de Balthasar et 10 ans plus tard, en 1954, la parution de son livre sur Bernanos, bientôt traduit en français, sous le titre « Le chrétien Bernanos ». Après Claudel et Bernanos, Péguy dont le père de Balthasar a longuement fréquenté l'œuvre. Laissons la parole au spécialiste de Péguy par excellence, Jean Baster.
2: Il a traduit le Porche du mystère de la deuxième vertu, il l'a traduit en allemand, dans un merveilleux allemand, selon le père Duployé, en 1943. Ce n'est pas un hasard, d'ailleurs, si c'est cette œuvre-là où s'exprime la théologie de l'espérance de Péguy, que Balthasar a traduit. Ensuite, également très significatif, 10 ans plus tard, il a publié une anthologie de textes en prose de Péguy, intitulée « Nous sommes tous en première ligne ». Il s'agit donc là de textes combatifs du Péguy militant. Et puis, alors, troisièmement, un essai absolument fondamental qui constitue un des grands chapitres de cette somme qui est la gloire et la croix, ce grand essai de théologie, ou plutôt d'esthétique théologique, n'est-ce pas? Eh bien, il y a 12 auteurs qui sont considérés. Le 12e, c'est Péguy. Il y a là 100 pages, mais 100 pages très tassées, c'est un livre déjà en soi, que Balthasar consacre à Péguy. Voilà, en somme, l'essentiel de l'œuvre péguiste de Balthasar, étant admis que dans ses autres ouvrages, il arrive assez souvent, par exemple dans son ouvrage sur Bernanos, il y a plusieurs pages où il fait un parallèle entre Bernanos et Péguy.
0: Alors, qu'est-ce qui va séduire Balthasar dans l'œuvre de Péguy?
2: Eh bien, je crois que, justement, c'est ce qui permet de parler de ces deux hommes d'une manière qui n'est pas du tout secondaire. Balthasar a trouvé chez Péguy l'illustration de quelques-uns des grands thèmes de sa propre méditation. D'abord, il a trouvé en Péguy une merveilleuse illustration pour lui de ce que c'est que l'esthétique théologique, c'est-à-dire de la valeur proprement théologique de la beauté. La beauté étant révélation par elle-même. Et par conséquent, un grand artiste, un grand poète, pas seulement par ses idées, mais par la beauté même qu'il exprime, révèle Dieu. Balthazar a trouvé chez Peggy une théologie, mais une métaphysique de l'art opposée à la métaphysique de la science, que Peggy dénonçait, ou plutôt du scientisme. Et Peggy développe cette idée que les moyens d'art nous permettent d'atteindre beaucoup plus profondément le réel, y compris le réel surnaturel, que les moyens de science. Alors ça, je crois que Balthazar a été déjà très sensible à cette vue chez Peggy. Et alors, je me rappelle d'ailleurs que Peggy, tout jeune homme, la première œuvre qu'il ait écrite, c'est sa première Jeanne d'Arc, c'est-à-dire un immense drame en 21 actes, n'est-ce pas, je rappelle. Il avait d'abord pensé écrire un essai sur Jeanne d'Arc. Et il a pensé qu'il valait mieux écrire une pièce de théâtre. La pièce de théâtre permettrait une étude, un approfondissement plus grand de la figure de Jeanne qu'un essai philosophique. Et alors ça, voilà bien une attitude que Balthazar aime. Balthazar trouve d'abord, je dirais d'une manière globale, chez Peggy, une grande illustration de ce qu'est l'esthétique théologique.

On sait que chez Balthazar, la méditation de l'enfer, sur un certain nombre de thèmes plus particuliers, celui-là vient vraiment en premier. Non pas au sens d'une espèce d'horreur qu'on essaye de conjurer sur un plan à la fois folklorique et psychologique. Non, pas du tout. Mais disons, pour employer un terme moins chargé de passion, le thème de l'exclusion. Pour tout chrétien, bien sûr, comment peut-il y avoir des gens qui se placeraient dans la situation d'être exclus de l'amour de Dieu, d'être exclus du rachat par le Christ? Eh bien, c'est exactement ce thème que Peggy a traité et qui a traversé toute la vie de Peggy. Et Peggy dit lui-même que, dans sa jeunesse, il avait reçu une formation chrétienne. Ce qu'il a écarté de l'Église, eh bien, c'est l'idée qu'un courant de pensée, une confession religieuse, pouvait admettre qu'il y avait un seul être qui pouvait être exclu de la communion des saints, disons. Alors ça, c'est un thème, bien entendu, que Balthazar, je dis bien, a contemplé toute sa vie, et il a trouvé dans Peggy, véritablement, d'une part, ce réflexe, je dirais pas de rejet de l'enfer, mais d'interpellation prodigieuse et radicale. Et d'autre part, il a trouvé, je ne dirais pas la réponse, Balthazar avait quand même quelques éléments pour la trouver tout seul, et d'autant plus qu'elle est dans le mystère même du Christ, la réponse. Mais enfin, Peggy, précisément, l'a formulée à sa façon dans sa théologie de l'espérance. Et alors, il est sûr que la réponse la plus profonde, sans que ce soit une réponse logique, c'est véritablement l'espérance. Et n'oublions pas que le dernier livre, ou un des tout derniers livres de Balthazar, petit livre d'ailleurs, paru avant sa mort, et s'appelle « L'espérance pour tous ». Et d'ailleurs, ce livre se termine en disant, c'est tout de même assez extraordinaire, qu'au XXe siècle, l'espérance ait été retrouvée non pas par des prêtres, non pas par des théologiens, mais par une moniale et un laïc. La moniale, c'est Thérèse de Lisieux, et le laïc, c'est Peggy. Ça, c'est Balthazar qui le dit, n'est-ce pas ? Je précise que Balthazar s'est intéressé à tout Peggy. Et Peggy a été très sensible donc, au thème de l'exclusion éternelle, donc le mystère de l'enfer, mais aussi au thème de l'exclusion temporelle, donc le mystère de l'injustice sociale. Il y a des pages splendides où Peggy dit que la misère, c'est véritablement la même chose que l'enfer éternel. Et justement, Balthazar, voilà en Peggy une grande illustration d'une mystique biblique, charnelle, de l'incarnation, car l'exclusion n'est pas seulement spirituelle. Si je veux dire. Il y a des figures de l'exclusion qui sont des figures temporelles, et la misère en est véritablement une image, une figure bouleversante et terrifiante.

0: Pour saisir exactement la manière dont Peggy comprend l'enracinement chrétien dans les ordres naturels, c'est-à-dire l'engagement dans le monde, n'est-ce pas ? On doit se garder de voir chez lui une nostalgie romantique pour un nouveau Moyen-Âge. Avant tout, il ne voulait pas garder des traditions. Il n'a rien de commun avec l'Action française. Il est un socialiste révolutionnaire qui remonte jusqu'au fondement suprême de l'humain pour organiser vraiment la percée dans l'avenir. Donc Balthazar a très bien senti l'unité de l'attitude de Peggy. Il n'y a pas deux Peggy, un Peggy socialiste qui s'occupe du temporel et puis qui ensuite est un peu dégoûté des partis et se tourne ensuite vers l'éternel. Pas du tout, c'est le même engagement et la même lutte contre l'exclusion. Et donc la même lutte contre l'enfer temporel et éternel.
1: Alors le thème de l'enfer est le thème aussi du mystère d'Israël.
0: Oui, alors là, Balthazar, en tant que grand spécialiste des pères de l'Église, aime à retrouver en Peggy, non pas un père de l'Église, mais en tous les cas, qui consonne très bien avec eux dans l'association continuelle, l'interpénétration continuelle de l'Ancien et du Nouveau Testament. Et par conséquent, la révélation, pour tous les pères de l'Église, en grec ou latin, et jusqu'au Moyen-Âge, la révélation, ce n'est pas le Nouveau Testament. C'est l'Ancien et le Nouveau Testament, c'est indissoluble. Et il y a des pages chez Peggy, en effet, où Peggy montre très bien comment le Nouveau Testament est la révélation achevée de ce que contient déjà l'Ancien. Alors bon, ce n'est pas spécialement nouveau dans la tradition chrétienne, mais en tous les cas, ce n'était pas très courant à l'époque où vivait Peggy. Et par ailleurs, on a souvent noté que Peggy a eu beaucoup d'amis juifs, athées ou pratiquants. Quand il est devenu chrétien, Peggy non seulement n'a rien eu à renier de ses amitiés juives, bon, d'ailleurs on ne voit pas pourquoi, mais il y a trouvé, si j'ose dire, l'incarnation, la préparation évangélique, comme dit saint Irénée, au christianisme. Et c'est pour ça que Peggy a pu dire d'un illustre juif athée, grand héros de l'affaire Dreyfus, je veux dire Bernard Lazare, que cet athée était un prophète ruisselant de la parole de Dieu. Et alors ça, Balthazar a été très sensible à cette compréhension du mystère d'Israël chez Peggy. Et puis alors bien sûr, ça permettait à Balthazar, après d'autres d'ailleurs, de reconnaître en Peggy un authentique héritier des prophètes juifs. Ne serait-ce que par cette notion tellement paradoxale, du moins pour le christianisme spiritualiste de l'époque de Peggy, d'âme charnelle. Peggy a écrit un ouvrage qui s'appelle « Le dialogue de l'âme charnelle ». L'âme charnelle, voilà de quoi faire jurer, rugir, enfin toutes des générations de chrétiens pour qui c'est absolument incompatible. Et par contre, c'est une expression tout à fait biblique, cela. Alors là, Balthazar se sentait très à l'aise avec ce Peggy-là.

0: Balthazar, là encore, a touché au cœur de Peggy en montrant que Peggy lui-même avait touché au cœur de Dieu. Car, pour peu qu'on connaisse un peu l'œuvre, surtout l'œuvre chrétienne de Peggy, on sait très bien que dans le mystère de la charité de Jeanne d'Arc, mais combien plus dans le porche du mystère de la deuxième vertu, dans les saints innocents, dans les pèlerinages à Chartres et dans Ève, eh bien combien plus Peggy résume en quelque sorte, récapitule tout le mystère du chrétien, c'est-à-dire le mystère de la révélation par le Christ, de la réalité profonde de Dieu, et bien Dieu est Père. Et s'il y a quelqu'un qui a illustré ce simple mot du Christ, Abba, Papa, Père, c'est vraiment Peggy. Et alors ça, Balthazar le souligne dans la dernière partie justement de son livre sur Peggy. Peggy a touché, a redécouvert le cœur de Dieu, pas seulement l'amour, ce qui est déjà beaucoup, si j'ose dire, le Saint-Esprit, mais quel amour, un amour de type paternel. Étant admis que dans cette affaire, quelle position a le chrétien, a le pécheur, eh bien celle du fils prodigue. Et alors, il y a, un vers de Peggy que Balthazar a dû goûter beaucoup, comme beaucoup de chrétiens, je crois, c'est que Peggy, à plusieurs reprises, a évoqué le retour de l'enfant prodigue. Et dans un des poèmes, Peggy dit « Et c'est le père qui pleurait le plus, qui se sentait coupable », ce qui est une aberration, d'une certaine façon, Dieu, le père, est innocent des fautes de son fils, mais l'amour fait que, et ça c'est tout le mystère du Christ, on prend sur soi le péché du pécheur. Et quand le fils prodigue revient, eh bien c'est encore le père qui pleurait le plus. Alors voilà une image de Dieu que Balthazar place lui aussi au cœur de la révélation chrétienne.
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0: Alain Lefebvre, bonjour.
1: Bonjour Yves.
0: Pianiste et compositeur reconnu internationalement, Alain Lefebvre, vous avez joué dans les plus prestigieuses salles du monde, vous avez été invité par les plus grands orchestres. Diriez-vous que vous êtes arrivé là où vous vouliez vous rendre en carrière?
1: Non, pas du tout. C'est pas. On se connaît, vous devez aussi entendre peut-être de temps en temps mes entrevues, et comme je le dis souvent, je prends bien la peine de dire que ce n'est pas de la fausse modestie, mais vous savez, les gens qui ont cette impression d'être rendus là où ils voulaient être, ou d'être heureux de la place qu'ils ont, ou c'est pas du tout ma nature. Et je disais l'autre jour à quelqu'un que ce qui est beau chez l'artiste qui monte sur scène, c'est ce doute qui rend l'artiste émouvant. Hein, si on pense à la Callas qui était morte de trac avant de rentrer sur scène, si on pense à Vladimir Horowitz qu'il fallait pousser sur scène des fois pour qu'il puisse affronter la scène, si on pense à Claudio Arrau qui pendant 20 ans a refusé de monter sur scène tellement il doutait de lui, pas que j'essaye de ressembler à ces gens que je viens de nommer, mais oui, j'ai un parcours, c'est vrai, vous avez raison, j'ai un parcours. Maintenant, j'essaye toujours, si vous voulez, pas de me remettre en question, mais de me dire, bon, que puis-je faire de mieux? C'est ça, c'est un petit peu le principe, si vous voulez, de l'homme qui veut être bon. Hein, il y a des hommes qui ont cette espèce d'amour d'eux-mêmes, ils ne se rendent pas compte qu'ils sont mauvais, et d'autres qui sont toujours en quête d'être meilleurs.
0: Ce côté perfectionniste, Alain Lefebvre, c'est un moteur, ce que je comprends, un moteur de création plus qu'un frein.
1: Oui, absolument. C'est un moteur de création parce que, bon, si vous avez, je ne sais pas si vous avez eu le temps d'écouter le nouveau disque.
0: Et bien sûr.
1: Bon, ben c'est sûr et certain que chaque moi j'ai dû le réécouter puisque j'ai fait des entrevues et qu'on et je peux même pas croire que j'ai écrit ça. Vous voyez, c'est-à-dire que je réalise que cette volonté mais cet appel à quelque chose de mieux me fait faire des choses qui me surprennent avec le temps. J'ai écouté l'autre jour un peu mon disque et j'avais même du mal à croire que c'était moi qui avais écrit ça. Pas que je trouve ça génial, c'est pas ça que je veux dire, mais je comprends même pas.
0: Donc vous en êtes fier et satisfait?
1: J'en suis fier, non. J'en suis satisfait non plus, mais j'en suis ému. Parce que dans ce disque, il y a quelque chose qui devait passer modestement. C'est cet aspect, si vous voulez, que nous vivons, nous, tous les humains, aujourd'hui, cet aspect de pouvoir être quelque part consolé. Et vous savez, dans tous les arts, parce que je suis un amoureux de l'art, que ce soit de la littérature, de la peinture, etc., il y a quand même des frontières. La littérature, c'est la langue. Le ballet, il y a tellement de différents styles de ballet. Si on prend les ballets indiens ou les ballets thaïlandais, ou les ballets... Mais la musique, elle est universelle. Alors, la musique tente à être ce qu'on pourrait appeler, ce que disaient les Égyptiens à l'époque d'Akhenaton et Toutankhamon, la grande consolatrice, c'est-à-dire cet instant où finalement les êtres qui écoutent une musique peuvent espérer la consolation. Et je pense que ce disque Consolation remplit modestement ce mandat, c'est-à-dire que je l'ai fait parce que je pense que notre humanité a besoin d'être consolée. On ne peut pas être nécessairement très, très fier de ce qui se passe sur Terre en ce moment.
0: Nous allons parler de cet album Consolation, mais avant, je voudrais savoir, dans votre processus de création, quand est-ce que vous décidez que faut laisser aller maintenant, je ne peux pas aller plus loin et je m'abandonne?
1: Mais ça, vous savez, je sais que ce n'est pas très, très à la mode de parler comme ça, mais je m'en fous. Ça, c'est ce qui m'anime, c'est-à-dire c'est la foi. C'est la foi que j'ai dans quelque chose qui est plus grand que moi. C'est-à-dire que l'artiste, vous savez, le compositeur ou l'artiste qui veut se supplanter à Dieu, c'est-à-dire être plus grand que ce qu'il puisse être, en général, il se trompe. Il faut toujours avoir cette espèce, pas de modestie, mais de recul en se disant « je fais ce que je peux » et après, le reste sera fait par de l'aide divine. Et il y a un livre extraordinaire qui a été écrit au début des années 1900 par un grand musicologue, critique musical du New York Times qui s'appelait Richard Abel. Et il a interviewé 5 ou 6 des plus grands compositeurs de l'époque, Brahms, Strauss, etc. Et à chaque fois qu'il posait la question à l'un ou l'autre de ces compositeurs, mais qu'est-ce qui anime ou qu'est-ce qui vous a inspiré, les compositeurs ont tous eu à peu près cette même réponse et eu ce même geste, c'est-à-dire quelque chose qui vient de plus haut qu'eux. Alors, vous savez, il y a des artistes qui composent, et quand vous leur demandez de parler de leur composition, c'est tellement compliqué, c'est tellement incroyable qu'on a l'impression qu'ils ont créé, ils ont écrit le Nouveau et l'Ancien Testament à eux-mêmes. Alors que moi, quand je compose, c'est un processus qui n'existe pas. Je peux être autant en train de marcher qu'en train de faire ma natation et ou en pleine nuit, être réveillé comme ça par un thème qui tout d'un coup est fulgurant, qui me vient. Je me mets au piano, j'ai même pas le temps de m'habiller. Il peut être 2-4 heures du matin et le thème est là. Là, je l'enregistre. Et après ça, tranquillement, je retravaille et tout d'un coup, ça peut aller beaucoup plus vite et des fois, c'est plus lent.
0: Consolation, ce n'est pas un album d'interprétation d'œuvres de grands compositeurs comme vous avez souvent fait, qu'on pense à Rachmaninoff ou à André Mathieu. C'est 11 pièces dont on dit qu'elles sont nées du silence, de la résilience et de la lumière. C'est vrai que chacune des pièces peut nous toucher à notre mesure de réception, comme, je dirais, un peu comme une consolation dont nous avons besoin. Ça vous rejoint?
1: C'est-à-dire que la manière dont vous le dites, c'est très beau. Vous avez une belle langue. Ça n'a pas été le travail, mais c'était un peu la concluante d'avoir vécu 24 mois de pandémie qui ont été extrêmement pénibles pour tout le monde, pour la planète. Et aussi, après ces 24 mois, l'espérance d'un monde qui allait se libérer, qui allait être meilleur, qui allait être plus... On était tous remplis d'espoir, et le lendemain de ces 24 mois, c'était se réveiller avec des images de guerre, des images de destruction, des gouvernements qui investissent des milliards dans les armements, des gens belliqueux qui veulent uniquement anéantir les autres, ou vous savez, tout ce qu'on voit aujourd'hui. Alors, consolation, c'était important pour moi parce que moi-même, je me guérissais de la déception que j'avais de l'humanité. C'est, on peut des fois avoir de l'espoir et des fois être déçu du chemin que prend l'humanité. Et disons qu'après la pandémie, qui a déjà été pénible, parce que bon, on parle de tous ces gens qui ont été dans la solitude, des personnes d'un certain âge qui ne pouvaient pas avoir leurs petits-enfants ou qui ne pouvaient pas avoir leurs enfants, des gens qui sont morts sans leur famille, et bon, tout ce qui est arrivé, la délation, enfin bref, vous savez très très bien de quoi je parle. Et après ça, ben, écoutez, on a eu toutes ces guerres qui ont éclaté, on voit des massacres, qu'ils soient à droite, à gauche, on voit des politiques répressives, on voit aussi la montée de vérités énormes, alors que vous savez, les vérités doivent être toutes dans la délicatesse, puisque dans la vie, rien n'est blanc, rien n'est noir. Hein. Il y a des lumières et des couleurs entre ces deux teintes. Alors, consolation, pour moi, a été quelque part aussi une forme d'exorcisme, hein, d'écriture, de me dire, bon, et c'est sûr que dans ce disque, il y a des moments où, je pense, j'ose espérer, les gens vont pouvoir faire leur propre cinéma, c'est-à-dire mettre leur propre image de ce dont ils ont besoin le plus pour continuer à marcher, à respirer et à se lever le matin.
0: Alain Lefebvre, vous avez une sensibilité qui est facilement blessée par l'état actuel du monde?
1: Oui, terrible, oui. Oui, je suis... on se connaît, je suis découragé. Oui, c'est décourageant. C'est décourageant, c'est pas... on avait quand même l'espoir qu'en 2025, il y avait des choses qu'on n'allait plus voir. On ose toujours espérer que l'humain va comprendre certaines choses, que nous allons aller de l'avant, que et non. En plus de ça, vous savez, il y a dans l'histoire de l'humanité des personnages qui arrivent et qui font reculer l'humanité. Hein, on appelle ça c'est des égrégores extrêmement puissants et tout d'un coup, on a l'impression que l'humanité régresse. Et moi, c'est l'impression que j'ai en ce moment. Est-ce que c'est une sensibilité extrême? Ça, je ne pourrais pas dire, mais c'est aussi la prise de conscience d'une immense pauvreté. Dans quelques mois, je vais faire un grand événement bénéfice pour les sans-abri chez nous au Québec, parce que me promener dans nos villes et voir toute cette misère, on ne peut pas être imperméable. En plus de ça, quand on se réalise que beaucoup de sans-abri sont des jeunes, sont des papas, des mamans, je veux dire, ça n'a pas de sens. On ne peut pas avoir des gens, on ne peut pas avoir une société qui dépense des milliards pour les opérations esthétiques et en même temps une société qui n'est même pas capable de nourrir ses propres enfants. Il y a quelque chose qui ne marche plus là. Ou alors, je ne suis pas très intelligent.
0: Vous êtes très intelligent, Alain Lefebvre, ne craignez rien. Mais en tant que musicien et donc pianiste, vous vous donnez comme une mission, je dirais, de chercher à apaiser la souffrance ambiante?
1: Mais c'est-à-dire, est-ce que je me donne une mission? Je ne sais pas si je me suis autant donné la mission que ça me paraît aujourd'hui pas nécessairement. C'est pas que je vais faire un grand changement, mais ça me paraît nécessaire. Vous savez, oui. Être un artiste, c'est important. Oui, jouer les grands concertos, c'est important. Je pense que je suis rendu à mon 57 ou 70, j'ai aucune idée. J'ai joué tous les concertos, que ce soit Beethoven, Mozart, Rachmaninoff, tout ça. Mais est-ce que nécessairement c'est important qu'on glorifie l'artiste qui a une grande carrière, ou est-ce important que les gens puissent entendre un artiste qui leur fait du bien? Et je ne pense pas, modestement, je ne pense pas que la musique dite totalement populaire puisse avoir cet impact. Hein, je ne sais pas si, par exemple, pour prendre un exemple très, très gros, je ne sais pas si Taylor Swift peut avoir un impact de consolation. Autant qu'un concerto brandebourgeois de Bach ou un requiem de Mozart. Alors, il y a toujours aussi la capacité que l'humanité va être capable de différencier les choses. Hein. Si aujourd'hui, on est dans une société où, finalement, Gustave Flaubert et Harry Potter sont sur le même palier, c'est qu'il y a un problème. Alors, il faut aussi que notre société soit capable d'avoir un recul sur la créativité. Et aujourd'hui, on ne l'a plus. On ne l'a plus parce que finalement, tout est génial. On a l'apparition, si vous voulez, de gens qui font des choses et tout d'un coup, on dit c'est génial. Mais tout n'est pas génial.
0: Oui.
1: Je ne dis pas qu'il y a une échelle de Richter sur le génie, mais il y a quand même des critères qui devraient un peu exister. Et aujourd'hui, on n'est plus là. On est dans cette espèce si vous voulez, de tornade où notre société n'a plus les capacités. Alors après ça, si on veut extrapoler, cette même société n'a plus les capacités non plus nécessaires d'exercer leur droit de démocratie aussi bien. Et c'est pour ça qu'on voit à droite et à gauche des élections qui sont pour le moins surprenantes.
0: En salle, d'ailleurs, on se lève spontanément pour applaudir à peu près tout et rien.
1: Mais c'est sûrement aussi une manière pour le public de se défouler. Défouler de quoi? Ben défouler peut-être d'un très grand malaise qui est dû à cette société où finalement les gens ont peur de parler de choses essentielles. On a peur maintenant de parler de spiritualité. Parce que dès qu'on parle de ça, c'est comme si on était complètement sur une drogue dure. Alors que finalement, l'humanité a besoin de ça, puisque c'est pour moi qui ai fait l'histoire. Hein. Quand on prend tout simplement l'histoire de l'Égypte antique, presque 5000 ans d'histoire, ben, c'était totalement et intégralement dans la société. Et aujourd'hui, non. Cette société est basée sur la valeur de l'homme par rapport à l'argent. L'argent qu'il fait, l'argent qu'il va faire, l'argent qu'il a. C'est ça. Moi, quand j'ai commencé dans les écoles avec les enfants, parce que vous savez, je le fais beaucoup, il y a peut-être de ça quelques 20, 30 ans, les enfants avaient des questions comme combien de concertos vous jouez, combien de notes c'est un concert, dans combien de pays vous avez joué. Aujourd'hui, dans les mêmes écoles, c'est-à-dire dans les mêmes endroits, c'est combien d'argent vous faites, est-ce que vous voyez un jet privé, est-ce que vous avez des montres en or. Alors, je regarde ça et j'ai vu, moi, avec étonnement, sur quelques dizaines d'années, le changement. C'est-à-dire que les humains ont été persuadés que la possession des choses nous rendait meilleurs humains.
0: Alain Lefebvre, pour les 11 pièces de l'album Consolation, vous avez choisi soigneusement vos titres.
1: Ah oui, oui, oui. Et là encore, est-ce que ça a été un choix travaillé ou une inspiration? Je vous dirais en toute modestie que ça a été plus une inspiration. Je compose et tout d'un coup, il y a une histoire qui se dessine et un titre qui arrive. Il y a peut-être quelques pièces où les titres ont été plus travaillés, etc. Mais en réalité, c'est une forme presque d'imposition de me dire, tiens, bon, ça c'est l'image qu'on a, comme la pièce qui est sur le disque qui s'appelle Fatalité. Ben, Fatalité, c'était, je me rappelle très bien, c'était quand les guerres ont explosé sur Terre et que je me dis, bon, c'est une fatalité de l'humain. D'être heureux finalement en guerre. Hein, moi, je trouve ça toujours un peu surprenant.
0: Mais des titres se répondent. Des titres se répondent. Vous avez Fatalité, mais vous en avez d'autres qui sont Premier rendez-vous, Au fil du temps. Et vous terminez par Nouveau départ.
1: Oui, Nouveau départ parce que finalement, je suis quand même un homme d'espoir. Et j'ai cette impression forte, peut-être à tort, mais qu'il y a un réveil des humains, qu'il y aura une génération d'humains qui vont vouloir autre chose. J'ai quand même cette impression forte qu'on a besoin, si vous voulez, vous savez, j'ai la pièce qui est marquante pour moi, c'est Vers l'horizon, puisque c'est la perte d'un ami qui s'est suicidé. Alors, et il m'a écrit avant de mettre fin à ses jours, et il m'a dit, et c'était un homme qui avait des moyens extraordinaires, et il m'a simplement dit, Alain, tu sais, même avec tout l'argent du monde, si tu n'as pas l'amour, la vie ne vaut pas la peine. Et lui considérait qu'il n'avait pas l'amour. Et 20 minutes plus tard, il a mis fin à sa vie. Alors, oui, et en même temps, nouveau départ, c'est que je veux croire qu'il y aura quelque chose qui va peut-être, un réveil collectif pour un monde

0: on a l'impression beaucoup plus d'un concert, d'un souffle. Et en plus de ça, Yves, je peux partager avec vous, parce que c'est la première fois que j'en parle dans les entrevues suite à ce disque, toutes les pièces ont été faites en plusieurs fois. Ce qui veut dire qu'il n'y a aucun raccord dans les pièces. Quand je n'étais pas content d'une interprétation de la pièce, je l'ai recommencé au complet jusqu'au moment où je suis content. Donc, c'est pas une pièce qui a été montée au milieu ou etc. C'est un souffle. Et ça, c'était important pour moi. C'était pas de me dire, bon, oui, tel passage est difficile, si je me trompe, on va pouvoir faire un raccord, on va pouvoir corriger. Non, c'est one shot.
1: Ce qui était aussi important, c'était de choisir vos salles?
0: Très, très important pour que la personne qui écoute puisse avoir ce sentiment, un sentiment large, un sentiment d'éternité, oui. Oui, c'est ce que je voulais, enfin, modestement.
1: Il y a une superbe vidéo qui accompagne l'album, qu'on peut trouver, bien sûr, sur Internet. Vous y jouez la pièce Philotimo.
0: Oui.
1: Expliquez-nous ce qu'est Philotimo.
0: Ben, écoutez, c'est un mot qui serait apparu à peu près 1500-2000 ans avant Jésus-Christ, en Grèce. Et c'est le seul mot de toutes les langues de notre planète qui est intraduisible. Personne n'a jamais réussi à traduire ce mot. Mais ce mot englobe amour, honneur, tendresse, compassion. C'est un mot qui... C'est l'amour de l'honneur, c'est un mot qui force l'homme à être plus grand. Et quand j'ai appris ce mot par des amis, ça m'a tellement inspiré que j'ai à ce moment-là décidé de faire une pièce autour de Philotimo. Et le film que les gens peuvent voir sur YouTube a été filmé sur l'île de Tinos, qui est une île absolument incroyable en Grèce. Et les paysages, ils sont dantesques, oui.
1: Oui. Et c'est vous qui avez décidé du contenu de cette vidéo?
0: Non, ce sont deux grands cinéastes qui ont été emballés de l'œuvre, deux Grecs, qui ont été touchés de voir que je prenne ce mot et qui ont, pendant quelques mois, travaillé sur quelles seraient les idées. Et dans ce petit film, on voit des symboles. On voit le symbole de l'amitié, le symbole de l'honneur, on voit la nature, on voit aussi le partage d'un verre de vin, on voit aussi... Et il y a une scène aussi, qui est, je ne sais pas si vous avez remarqué, c'est qu'à un moment donné, je monte un escalier, et il y a quelques églises en Grèce, où à côté de l'église, collé à l'église, il y a un escalier, et cet escalier mène à nulle part, mais il se voulait à l'époque un escalier qui mène à Dieu. Et ça a été très émouvant pour moi de tourner, parce que il y a une église qui a cet escalier, et c'est très très surprenant au niveau architectural de voir l'église et à côté cet escalier qui monte. Et il monte à côté de l'église, et je demandais donc à ces cinéastes, mais où va l'escalier? Et il m'expliquait qu'il allait vers Dieu. C'est le symbole que les Grecs y ont mis.
1: Magnifique vidéo. Et bien sûr, je recommande à tout le monde qui peut y avoir accès d'aller le voir. C'est un paysage balayé par le vent, absolument particulier. Et oui, à travers des images de brume, on se côtoie des ruines anciennes complètes et une nature tout à fait généreuse et luxuriante.
0: Exactement, oui, c'est très... Et vous avez cette brume que vous voyez, c'est une brume réelle, parce qu'on tournait à peu près de 5 heures du matin à 5 heures de l'après-midi, et à 5 heures du matin, c'était très haut sur l'île de Tinos, c'est sur une colline. D'ailleurs, c'était quand même incroyable de pouvoir avoir amené un piano à cet endroit, et pendant 3 heures... Jusqu'au lever du soleil, on était dans la brume. Et moi, j'étais habillé avec une veste quand même assez légère et un t-shirt, et il faisait à peine 5, 6, 7 degrés. Et croyez-moi, pour jouer du piano là, c'était difficile.
1: Mais ça s'améliorait au cours de la journée?
0: Oui, mais

0: Ça n'a pas été un tournage facile pour le temps, parce que le vent était... Tinos, c'est une île qui est complètement balayée par le vent, et le vent y est, à la longue, apparemment insupportable. Oui. Mais c'était, bon, ça a donné cette espèce de vidéo que les gens peuvent voir sur YouTube, qui est, qui, à mon avis, qui est fascinant.
1: Oui, il y a...
0: Pas de la musique, là. Je parle de ceux qui ont fait le film.
1: Oui, et la musique aussi. Et il y a quelque chose de la célébration et de la contemplation dans cette vidéo?
0: Oui. Oui. Oui, parce que on voit, à un certain moment donné, un homme qui prend quelque chose dans ses mains qui ressemble à quelque chose que nous ne connaissons pas, mais qui est un fromage très spécial grec. Et on voit aussi une dame qui apporte le vin de manière traditionnelle, c'est-à-dire qu'elle croise les bras et en dessous de chacun des bras, il y a une bouteille de vin. Et c'était comme ça que le vin était servi dans la Grèce antique. Donc c'est aussi une scène très célèbre d'un vieux film grec. Alors il y a beaucoup de symboles dans ce film qui fait que finalement, écoutez, le vidéo obtient un modeste mais un bon succès.
1: Oui. Je reviens quand même à l'idée de cette connexion entre l'antique et le moderne, si on veut, en parlant des ruines et de la luxuriance du décor. Et il y a comme un fil qui traverse les vignobles et la fabrication du vin, où on finit par célébrer justement ce vin.
0: Il y a cette célébration de l'amitié profonde.
1: Alain Lefebvre, merci beaucoup pour ce temps que vous nous avez accordé. Et on va se laisser sur quelques mesures de Philotimo. Merci infiniment, Alain Lefebvre.
0: Merci beaucoup.

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Chers auditeurs, cordiale bienvenue à votre bac du dimanche, celui de la cantate sacrée. Au programme, la cantate BWV 93, celui qui reste régner le bon Dieu sans partage. Présentée une toute première fois le 9 juillet 1724, cette cantate de chorale appartient au deuxième cycle de Leipzig. Cette œuvre compte 7 parties, 3 arias, 2 chœurs et 2 récitatifs. Le thème spirituel de cette cantate repose sur la sereine confiance en Dieu. En fait, c'est un chant de consolation qui se résume à l'affirmation suivante. Sollicite le Seigneur qui, alors, y pourvoira. Cela revient à dire que mettre sa confiance absolue en Dieu protège le fidèle du mal, de la souffrance et des épreuves. Dans cet esprit, le chœur d'entrée chante avec assurance l'importance de cultiver une relation forte à Dieu. Voici ce qu'en dit le texte. « Celui qui laisse régner le bon Dieu sans partage et espère en lui en tout temps, Dieu le protégera miraculeusement dans toutes les épreuves et dans sa tristesse. » La suite de la cantate s'emploie à confirmer l'idée selon laquelle Dieu veille sur ses enfants et intervient au moment qu'il juge nécessaire. D'ailleurs, les paroles du librettiste de la 7e et dernière partie, un choral à 4 voix, eh bien ces paroles sont sans équivoque. Chante, prie et va sur les sentiers de Dieu. Accomplis fidèlement ton devoir et fie-toi à la riche bénédiction du ciel. Ainsi se renouvellera-t-elle pour toi, car celui qui place sa confiance en Dieu, lui, ne l'abandonnera pas. Pour la suite des choses, allons rejoindre John Eliot Gardiner, assisté du chœur Monteverdi et de l'ensemble soliste baroque anglais, pour l'interprétation de la cantate BWV 93, « Celui qui laisse régner le bon Dieu sans partage ». Bonne et joyeuse écoute!

0: J'espère que vous avez apprécié cette cantate écrite pour le cinquième dimanche après la Trinité. Maintenant, une prière de Thomas Merton, moine cistercien américain, converti au christianisme en 1938. Ce moine trappiste est connu comme écrivain spirituel, poète et militant social. Seigneur mon Dieu, je ne sais pas où je vais. Je ne vois pas la route devant moi. Je ne peux pas prévoir avec certitude où elle aboutira. Je ne me connais pas vraiment moi-même. Et si je crois sincèrement suivre ta volonté, cela ne veut pas dire qu'en fait, je m'y conforme. Je crois cependant que mon désir de te plaire te plaît. J'espère avoir ce désir au cœur en tout ce que je fais et ne jamais rien faire à l'avenir sans ce désir. En agissant ainsi, je sais que tu me conduiras sur la bonne route, même si je ne me connais pas moi-même. Je te ferai donc toujours confiance, même quand j'aurai l'impression que je me suis perdu et que je marche à l'ombre de la mort. Je n'aurai nulle crainte, car tu es toujours avec moi, et jamais tu ne me laisseras seul dans le péril. Thomas Merton, 1915-1968. Grand merci à Studio, à mon collègue Jacques Sanson. Bon dimanche et heureuse semaine à chacun chacune.
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0: Tous ceux qui sont sortis de prison le savent bien, la peine purgée ne vous redonne pas une virginité. Elle fait encore porter au fer rouge la trace du délit dans le regard des autres, comme si l'on était condamné à perpétuité. Comment se faire confiance? Comment croire en celui que l'on voudrait devenir? Dans son roman Les Misérables, Victor Hugo met en scène un bagnard qui rencontre un regard qu'il espère. De ses yeux aveugles au mal, qui ne voit que bonté, relèvement, renaissance. Rappelons-nous l'histoire. Jean Valjean, le brigand, est accueilli comme un prince chez l'évêque Myriel, qui lui offre l'hospitalité. Cédant à ses vieux démons, Valjean dérobe dans la nuit les couverts en argent. Ramené entre deux gendarmes, il se dit que décidément il n'est rien d'autre que ce foutu malfaiteur, indécrottable. Mais l'abbé ne voit pas le taulard en Jean Valjean. Il voit un visage, il voit la possibilité d'un homme. « L'argenterie est à lui, » dit l'évêque aux policiers incrédules. « Prenez aussi ses chandeliers, monsieur Valjean. » Ainsi s'ouvre le chemin de résilience de tout homme, de toute femme. Commencez à croire en soi parce que l'on a cru en vous. S'engager sur des terres de confiance à cause d'une parole, d'un regard qui vous a envisagé.
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0: Maurice Zindel était jeune étudiant quand il est tombé sur ce récit des Misérables qui l'a touché en plein cœur. On y retrouve une idée phare qu'il ne cessera de déployer. À l'instar de Jean Valjean, qui n'est pas condamné à rester englué infiniment dans ses instincts, chaque être humain peut se libérer de ce qui l'entrave, de ce qui l'empêche d'aimer, d'être créateur de sa vie. Encore faut-il qu'il y croie. Croyez-vous en l'homme? Cette question est centrale chez Zindel, tout aussi essentielle que celle de croire en Dieu. En bon lecteur de l'Évangile, il a compris que Jésus de Nazareth vient révéler le visage de Dieu, mais il vient aussi nous apprendre à vivre le plus humainement possible. Comme l'explique Virgile Rocha, qui nous accompagne pour ce deuxième épisode, il est pasteur et théologien à Lausanne.
2: Il dit qu'on est, un de ses mots favoris, c'est préfabriqué. Il y a quelque chose en nous qui traverse notre personne qu'on n'a pas du tout choisi. Il dit aussi souvent qu'on est un homme biologique, c'est-à-dire simplement la nature dans sa sauvagerie presque, sa sauce, je ne sais pas quel mot il y a pour dire ça.
0: Dans son instinct.
2: Voilà, dans son instinct, ouais. Et on a un programme, on a un projet, on est appelé à autre chose, à s'humaniser, à devenir une personne. Le mot est très fort. C'est-à-dire quelqu'un qui est capable de créativité, qui est capable d'inventivité, qui est capable d'être une source pour les autres. Et surtout une individualité qui est pour chacun différente.
0: Ça sonne particulièrement aujourd'hui, dans un monde qui peut niveler les personnalités. On a de la communication de masse, on a un travail de masse. Alors ça existait déjà du temps de Zindel.
2: Ouais, mais peut-être qu'aujourd'hui il parlerait légèrement différemment. Il a connu évidemment les théories de Freud et il sait que notre inconscient charrie beaucoup de choses qui ont une influence énorme dans nos vies et desquelles on n'a pas forcément envie d'être les bénéficiaires. Donc son anthropologie, sa conception de l'humain, en disant qu'il n'est pas fini mais qu'il est comme un projet, il croit en l'homme possible, on parlera peut-être de ça, c'est-à-dire qu'il y a toutes sortes de virtualités qui vont se développer si on entre dans un processus qui nous permet de nous construire nous-mêmes.
0: Nous verrons dans ce podcast que l'homme et Dieu font route ensemble et que si Dieu s'intéresse à l'homme, c'est pour lui communiquer qui il est. Donc cette idée de s'humaniser, c'est aussi le projet de Dieu.
2: Oui, c'est le projet de Dieu et c'est justement ces deux projets, s'ils se rencontrent, qui peuvent aboutir. Si on n'entre pas en relation avec ce Dieu tel qu'il le conçoit, un Dieu vraiment d'amour, un Dieu de don, un Dieu d'ouverture, si on n'entre pas dans cette relation, on risque de rester un peu au niveau du plancher des vaches, au niveau de simplement d'une existence qui vaut ce qu'elle vaut, mais qui n'a pas cette vie et cette force à laquelle elle est appelée.
0: Donc, dans cet homme préfabriqué que nous sommes chacun, il y a la naissance pas choisie, il y a notre physique pas choisie, nos qualités, nos défauts, notre histoire familiale, l'inconscient, la langue, la société. En fait, on choisit rien.
2: Oui. Alors apparemment, on choisit rien si justement on n'est pas rencontré par une parole qui nous fait décoller. C'est un mot d'ailleurs qu'il utilise, décoller de notre nature biologique pour prendre notre dimension spirituelle, profonde, notre intériorité, notre intérieur, on en parlera.
3: Si nous examinons notre vie, si nous nous confrontons avec notre expérience, nous nous rendons compte que l'essentiel de notre vie s'accomplit dans l'automatisme. Nous sommes préfabriqués. Nous sommes venus au monde sans l'avoir voulu. Nous avons été enracinés dans un milieu que nous n'avons pas choisi. Nous avons appris une langue qui nous était imposée. Toutes nos premières idées sont venues du dehors. Et nous nous sommes installés dans cet être préfabriqué. Et non seulement nous nous sommes installés en lui, mais nous en sommes devenus complices. Non seulement nous sommes les esclaves d'un univers inconscient, non seulement nous sommes les esclaves d'un monde passionnel qui nous gouverne et nous domine, qui commande à peu près toutes nos options, mais nous sommes complices de cet univers objet, complices de cet univers inconscient et passionnel. Et nous défendons avec le bec et les ongles cette possession de nous-mêmes, comme si nous y étions pour quelque chose.
0: Virgile Rocha, lorsque nous réduisons tout l'univers à un objet, nous devenons nous-mêmes objets.
2: Et oui, c'est ce qu'il dit, mais c'est assez vrai. On devient ce qu'on... Il y a un psaume qui dit qu'on devient ce qu'on adore. Et dans notre société, et ça c'est très actuel et très dramatique, on est réduit à l'état d'objet. On est machinisé par notre société. Il le dit à mots couverts il y a 50 ans, 60 ans, mais aujourd'hui, c'est ce qui se passe. Mais c'est pas l'accent principal pour moi de l'homme préfabriqué. C'est pas le fait qu'on devienne ces machines dans une société qui nous rend justement comme des machines. Hein. C'est l'héritage naturel, préfabriqué, reçu. C'est de ça dont il faut se départir pour aller en direction de notre vocation d'humain, qui est la liberté en fait.
0: En direction de nous comme sujet.
2: Alors, en direction de nous comme sujet. Il y a une très belle parole d'ailleurs qui dit, et je l'ai là, je vais la prendre, c'est Flaubert qui parle à Baudelaire et qui lui dit « Pourquoi vouloir être quelque chose quand on peut être quelqu'un ?» Et cette phrase de Flaubert exprime tout à fait la pensée de Maurice Zindel.
0: Oui, donc d'être un sujet, c'est autre chose que d'être objectivé par soi et par les autres surtout.
2: Oui. Ouais. Bien sûr, évidemment, mais c'est un long travail et c'est un travail qui, chez Zindel, est œuvré par le mot émerveillement. C'est de ça dont il faut parler pour passer de cet état préfabriqué biologique à cet état de sujet et de liberté. Et c'est un concept clé chez Maurice Zindel, mais il est difficile d'en parler parce que c'est une expérience. Et l'expérience, dès qu'on met des mots dessus, on la restreint à la compréhension qu'on en a.
0: Alors, c'est pour ça qu'il faut donner des exemples d'émerveillement.
2: Alors, Maurice Zindel, il a vécu une expérience principale, fondatrice, en visitant un musée à Florence, devant une œuvre de Léonard de Vinci. Et là, il a été saisi, il a été touché au plus profond de lui-même, il a été comme sorti du temps et de l'espace. Il a vécu une expérience qui l'a complètement chamboulé, en fait, et qui a permis, je pense, dans sa pensée, de trouver comment passer de l'état de préfabriqué à l'état de personne indépendante, enfin, etc.
0: Si on reprend ce qui se passe dans ces moments de sortie de soi, on peut dire, c'est-à-dire
2: oui,
0: que...
2: on peut dire presque même état modifié de conscience, oui.
0: C'est-à-dire que devant un paysage magnifique, quand on écoute une musique fantastiquement belle,
2: oui.
0: Quand on regarde un enfant qui vient de naître,
2: exact.
0: On est poussé en dehors de ce que l'on connaît, de ce à quoi on est habitué, et on se dit, mais au fond, quel est le sens? Quel est le sens? Qu'est-ce que je fais là? Ça nous élève? Qu'est-ce qu'on peut dire?
2: Alors, ça a un double effet, l'émerveillement. Il nous élève, il nous apporte un changement intérieur, mais en même temps, il nous libère de notre vieil homme, de notre homme naturel, biologique, robotique. Ces expériences d'émerveillement, on n'en a pas conscience quand on les vit, parce que presque tous en ont vécu, on vive. Ça a fait à la fois une aspiration vers qui on est en vérité, et puis un délestage de ce qui nous retient. Et c'est ça qui est assez formidable, parce que dans l'émerveillement, on décolle. Il est dit lui-même, on décolle. Et il se passe quelque chose de fou qui, en même temps, nous allège et nous permet de devenir de plus en plus sujet et de moins en moins objet.

0: Virgile Rocha, on pourrait dire, il y a en moi quelque chose qui est plus que moi. C'est-à-dire que ce moi un peu pesant dont on a parlé, qui peut être lesté par une histoire familiale, par nos habitudes, par certains atavismes quand même, là, je suis élevée.
1: Oui, oui.
0: Il y a quelque chose qui m'attire.
1: Oui, et ça m'attire vers ce qu'il appelle la présence, avec P majuscule, ça nous attire vers quelque chose de l'ordre de divin, de Dieu même. Il utilise peu le mot pour ne pas le gâter, comme il dit, pas le maltraiter. N'empêche, dans l'émerveillement, il y a un contact avec la spiritualité, avec l'esprit, avec Dieu. Et c'est ça qui, cette rencontre, qui peu à peu va travailler les humains qui veulent entrer dans ce chemin, pour que ils soient libérés de leur, moi j'aime bien dire leur vieil homme, c'est le mot de l'apôtre Paul, laisser croître en eux l'homme nouveau.
0: Vous avez prononcé le mot libération, il est fondamental, on le retrouvera au cours de nos entretiens. La libération, c'est donc de se dire, j'arrive de quelque part de mon histoire et je suis appelé vers autre, vers l'autre, vers les autres et vers l'autre en moi.
1: Oui, c'est ça. C'est ce qu'il appelle l'homme possible. Et il dit, c'est une phrase qui est un peu choquante, il dit, je crois en l'homme possible. Et il y a un immense respect de l'homme tel qu'il est, de l'humain tel qu'il est, mais le fait que je crois en l'homme possible, ça ouvre tout, justement toutes ces impasses dans lesquelles on se trouve la plupart du temps quand on vit, en gros.
0: Alors vous dites possible, mais il y a aussi le je crois. Et c'est très fort de dire je crois en l'homme. Beaucoup de gens aujourd'hui ne croient plus en l'homme.
1: C'est vrai. Et c'est d'ailleurs particulier parce que en théologie, pas forcément dans chaque confession, mais on a plutôt une vision de l'homme assez modeste, médiocre, pour démarrer après avec la bonne nouvelle, si on veut dire. Lui, il commence en disant « je crois en l'homme ». Et c'est une parole qui est choquante à l'époque, et c'est une parole qui est problématique aujourd'hui, puisqu'effectivement, il y a peu de gens qui croient en l'humain, mais il y a aussi peu de gens qui croient en Dieu, donc c'est la notion de la croyance qu'il faudrait interroger là, mais c'est un autre sujet.
2: Quand, dans l'émerveillement de la musique, de l'architecture, de la peinture, de la nature ou de l'amour, vous vous sentez délivré de vous-même, votre regard se porte sur la beauté. Et tandis que vous vous perdez de vue, vous vous sentez exister avec une plénitude incomparable. Et c'est à ce moment-là que la vie atteint son sommet. Quand, cessant de vous regarder, vous n'êtes plus qu'un regard vers l'autre. À ce moment-là, sans revenir à vous, vous sentez que vous êtes là, que vous existez comme jamais dans une joie immense.
0: Virgile Rocha, s'émerveiller, c'est sortir de soi. On sent qu'il y a une libération. C'est ce que dit sans arrêt Maurice Zindel. C'est pas s'émerveiller pour s'émerveiller, c'est que c'est une voie pour l'homme.
1: Et oui, c'est beaucoup plus que juste être émerveillé devant un paysage ou bien devant quelque chose de très beau. C'est quelque chose de mystique, c'est quelque chose de puissant qui nous saisit et qui nous déplace et qui nous réveille, qui nous révèle aussi à nous-mêmes. Cet émerveillement.
0: Il y a un désir de l'autre aussi.
1: Oui, bien sûr, parce que, dit-il, quand on s'émerveille, on touche Dieu, on touche la présence.
0: Qu'est-ce que vous appelez Dieu?
1: Alors lui, il a plusieurs mots. Il emploie bien sûr le mot Dieu, mais comme souvent il dit, il faut pas trop l'utiliser. Si on le met à toutes les sauces, on le dénature. Il pense même que c'est la plupart du temps une idole pour les gens, y compris dans l'Église. Et quand c'est un Dieu répressif, contraignant, etc., convenu, pour lui c'est une idole qu'il faut absolument abandonner pour se placé devant un mystère, le mystère de la présence, qui est un mystère trinitaire, une circulation d'amour, un don du Père au Fils, du Fils au Père par l'Esprit, etc. On est vraiment plongé dans des sphères assez, assez élevées, mais compréhensibles et recevables surtout, puisque c'est une expérience qu'on fait.
0: Ce qui est intéressant, c'est que il s'agit de se libérer en tant qu'humain, mais on peut dire aussi, il s'agit de libérer Dieu de l'objet qu'on en a fait.
1: Et oui, on peut dire ça comme ça.
0: Les chemins sont complètement parallèles.
1: Ouais, bien sûr. C'est assez simple. Il considère la plupart du temps que ce qu'on appelle Dieu, c'est une idole. Et il est très sévère avec ça, y compris pour la hiérarchie. Pour tout. Mais en même temps, évidemment, il aurait pu basculer du côté de ceux qui deviennent athées, mais lui, il bascule du côté de ceux qui restent croyants, parce que précisément, Dieu n'est pas celui qu'on croit. Il est autre. Et il le décrit parce que c'est un théologien mystique qui va assez loin dans la description des mystères qui sont souvent un peu cachés.

0: Virgile Rocha, on ne naît pas homme, on le devient. Ça suppose donc une sorte de saut qualitatif dans notre manière d'être au monde. Et Zindel parle constamment de notre vision du monde. Il dit qu'il faut passer d'une vision extérieure à une vision intérieure du monde. Pour se regarder soi-même, pour regarder les autres, pour regarder le monde créé, pour regarder Dieu, ça revient tout le temps. Donc c'est un peu une clé là, cette histoire du dedans-dehors.
1: Oui, c'est une clé qui traverse toute son œuvre et qui a comme fondement une citation de Saint Augustin qui consiste à dire, avec mes mots, c'est « Tu es venu me voir, Dieu, et je n'étais pas chez moi ». Voilà la substance. Et donc toute la problématique, par exemple, de communication de l'évangile est inversée parce que il s'agit pas d'appeler Dieu à venir chez nous. Il s'agit de prendre conscience qu'il est là et que c'est nous qui sommes pas chez nous. Notre humanité, qui est un projet possible, ça tourne là autour. C'est ça qui est assez formidable, c'est que ça inverse, et chez Zindel, c'est souvent des inversions d'ailleurs, ça inverse la problématique habituelle et ça nous place dans une toute autre relation à Dieu. Parce que si Dieu est présent en moi et partout, et que c'est moi qui

0: pas en nous, ça change tellement parce que c'est atteignable. On peut voir, on peut visiter son être intérieur et puis se rendre compte que il y a des choses merveilleuses à côté desquelles on passe. Et c'est dommage. Donc, allons-y.
1: Quand saint Augustin nous parle de sa conversion comme d'un passage du dehors au dedans, il ne s'agit bien sûr pas d'un dehors physique, il s'agit d'un dehors métaphysique. J'étais dehors, cela veut dire j'étais étranger à moi-même, je subissais ma vie, j'étais esclave de tout ce qui m'avait été imposé par ma naissance. J'obéissais à mes nerfs, à mes humeurs, à mon tempérament, à mes glandes. Je n'étais pas le créateur de moi-même. Je n'étais ni une source, ni un commencement, ni une origine, ni un espace. Je n'étais qu'une chose. Au lieu d'être quelqu'un, j'étais quelque chose. Mais la rencontre avec Dieu, en me faisant passer du dehors au dedans, m'a fait passer de quelque chose à quelqu'un. Et c'est tout mon être qui a été saisi au dedans.
2: Virgile Rocha, quelle expérience de retournement chez Augustin. J'étais quelque chose et je suis devenu quelqu'un. C'est énorme en fait.
0: Ben oui, c'est énorme, mais en même temps c'est un don parce que c'est une conscience de à l'intérieur de lui-même qui va faire basculer sa vie, puisqu'avant il la passait à chercher dans la création des choses. Il le dit d'ailleurs dans son texte, il pensait que c'était ça qu'il devait faire, et puis en prenant conscience de son intériorité, il modifie son rapport au monde, et il va trouver, y compris dans ces choses de la création, des belles choses, mais qui ne seront plus dépersonnalisantes mais qui seront constructives. Dire qu'on devient origine, qu'on devient créateur, c'est extrêmement audacieux.
2: Dit autrement, ça voudrait dire que Augustin, comme chacun d'entre nous, il a un désir de vivre énorme. Et il va chercher, dans sa vie d'avant, partout, il va essayer de trouver ça dans l'amour, dans le savoir, dans la connaissance. Il va chercher ce qui l'attire, son désir, qui est insatiable. Et cette expérience de retournement fait qu'il se rend compte que c'est au-dedans qu'il y a une source. C'est ça qu'il vit, en fait.
0: Ben oui. Et d'ailleurs, Zindel, pour éclairer tout ça, cite évidemment le récit de la femme samaritaine qui lui demande de l'eau. Il y a un quiproquo. À un moment donné, il lui dit « L'eau que je te donnerai, tu n'auras plus jamais soif ». Elle dit « Alors, d'accord, comme ça, j'aurai plus besoin de porter mon seau ». Et en même temps, elle se rend compte que cette eau, qui elle-même va faire qu'elle soit une source, c'est la vie divine en elle qui va déborder. Mais pour ça, il faut effectivement être à l'intérieur. Tant qu'on est sur l'extérieur, on vit à côté. Mais il faut se rendre compte que Zindel ne méprise pas l'extérieur. Parce que pour lui, c'est des ouvertures de recherche, c'est un désir. Et ça doit être honoré. C'est pas non plus quelqu'un qui va considérer que tout ce qu'on vit sur la terre est mauvais. Pas du tout. Au contraire, même, il le glorifie.
2: Il dit d'ailleurs que nos passions sont bonnes, c'est-à-dire que souvent elles sont mal orientées, mais il y a de l'énergie là-dedans, il y a de l'énergie créatrice, et qu'il faut les écouter, et après travailler pour se libérer au maximum pour qu'elles portent du fruit,
0: oui,
2: des fruits de vie.
0: Oui, oui. De savoir d'où ça vient, c'est très important, hein, cette énergie. Ouais.
2: Je reviens à la Samaritaine, parce que vous citez justement l'évangile de Jean, et Jean, alors on trouve ça tout le temps chez lui. Il y a une compréhension extérieure des choses, on n'y comprend rien. Et puis dès qu'on intériorise l'évangile de Jean, ça nous parle à l'intérieur. C'est bon pour la Samaritaine, c'est bon pour Nicodème, à qui Jésus dit « il te faut naître de nouveau ». C'est bon pour le pain de vie, mais qu'est-ce que c'est que cette histoire de manger le corps du Christ? En fait, c'est une compréhension intérieure. Donc Zindel nous aide à rentrer dans une compréhension du monde à l'intérieur.
0: Oui.
2: C'est d'emblée que ça, quand on lit Zindel, ou il faut du temps
0: pour... Il faut du temps, parce que Zindel, c'est quand même difficile d'accès. Et puis, on tombe pas tout de suite sur des paroles qui nous parlent. C'est pourquoi, c'est bien de lire Zindel en groupe et de réagir avec nos questions, nos remarques, nos compréhensions. Parce que ça nous donne un éclairage qu'on n'aurait pas de lui-même. La plupart des gens que je rencontre disent, c'est sympathique, mais on comprend rien de votre Zindel.

0: faut nous expliquer.
1: Et alors, ça s'explique pas par la tête, mais c'est une expérience à vivre. C'est-à-dire qu'on lit, on intériorise.
0: Tout à fait. Je dis souvent que la lecture de Zendel, c'est un exercice spirituel. Ça veut dire que ça opère dans notre intériorité quelque chose. Mais pour que cet exercice spirituel puisse advenir, il faut de la patience, il faut de la communauté, et puis s'y reprendre à plusieurs fois. Parce que comme c'est une expérience, elle peut pas être communiquée par la tête, ça se passe vraiment par le cœur, mais il y a quand même beaucoup de choses à comprendre. Donc on n'est pas non plus dans une négation de la compréhension ou de l'intellect. Zendel met l'intellect à sa place, c'est-à-dire qu'il a une, il a un rôle, mais le rôle central, c'est ce qui se passe à l'intérieur de nous, intérieurement, le changement du cœur.

Un grand merci à Virgile Rocha. Il est co-auteur du livre « S'émerveiller » paru aux éditions Cabedita. 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

Alors, ce qui est merveilleux et en même temps douloureux, c'est que notre conscience profonde reconnaît très bien la blessure d'offense. Même si la manifestation extérieure est parfois disproportionnée, notre conscience profonde repère les blessures d'offense. Parce que c'est comme une sorte de sursaut de la dignité. On n'a pas à me traiter comme ça. Ceci n'est pas vrai ce qu'on dit de moi. C'est une caricature de moi. C'est une réduction de moi. Ce n'est pas moi. Ça, c'est un sursaut de la conscience. C'est un sursaut de l'identité. Voyez? Ça, c'est une première chose. Mais ensuite, même si on a ce sursaut, tout le monde n'est pas apte à en faire quelque chose, forcément, de ça. Pour diverses autres raisons, Voilà. Question de caractère, question même de blessure, de la relation, du style. Il y a des gens qui ne savent pas affronter, qui n'affrontent pas. Ils sont toujours dans le consensus. Voilà. Eh bien, dans ce cas-là, même le sursaut de leur conscience, ça sursautera en eux, mais c'est tout, ça sursautera pas loin, Moi, je pense que c'est ces cow-boys qui tirent dans les HLM sur les gamins qui font du bruit avec leur quad, là, leurs engins, machin. Et là-dedans, il y en a sûrement quelques-uns qui ont dû avaler beaucoup de couleuvres et sont des gens, justement, qui n'existent pas, qui se posent pas. Et puis un jour, ils sortent leur flingue et ils disent « On n'a pas à me déranger comme ça jour et nuit avec ce bruit. » Bam! Et ils tuent quelqu'un. La seule fois où ils auront exprimé un petit peu quelque chose, ça aurait été franchement au détriment d'un autre. Mais voyez, ce sont souvent des gens qui deviennent violents. C'est comme des cocottes minutes. Voilà. Alors que c'est justement le contraire qu'on les voit vivre habituellement. C'est des gens, ils sont comme... ils sont. Quand on dit « Il faut se méfier de l'eau qui dort », c'est ça le proverbe. Ça veut dire, c'est pas normal, ça, une eau qui dort tout le temps. Il y a des moments, un sursaut de colère, la sainte colère. Eh bien, la sainte colère, c'est pas seulement quand il s'agit de Dieu. La sainte colère, c'est quand il s'agit de la dignité. Il faut taper sur la table en disant non, ça, on n'a pas à me le faire, ou bien ça, on n'a pas à le faire à telle personne. Voilà. Alors, soit on tient à ce que notre conscience atteste. Je suis un fils de Dieu, je suis une fille de Dieu, je suis un homme, une femme honnête. Et donc, attendez, tenez-vous bien, attester ça veut donc dire que l'autre est un menteur. Si vous dites que vous n'avez pas volé et que l'autre dit que vous avez volé, c'est que l'autre ment. Il vous accuse injustement, ça revient au même. Donc, il faut du courage pour mettre l'autre en difficulté. Et il y a des gens qui, par manque de courage, endosseront le rôle du menteur. Du voleur. Donc, voyez, se reconnaître offensé suppose d'avoir identifié le mensonge, la caricature qu'on essaye de vous faire endosser. Donc, ça suppose aussi de se connaître un peu dans sa vérité profonde. Et je pense qu'un chemin spirituel, une retraite comme celle-ci, une autre retraite, un chemin de foi, eh bien, ça fait grandir la conscience filiale. Le Père me dit: Tu es mon fils bien-aimé, tu es ma fille bien-aimée, en toi je mets toute ma confiance. Et quand on se familiarise avec cette parole, et que ça devient une parole vitale, la parole qui me sort du lit le matin, tu es mon fils bien-aimé, je suis heureux de te voir te réveiller, on va y entrer ensemble dans cette journée, et que je me couche le soir avec la bénédiction du Père, eh bien, je vous assure que ça donne une colonne vertébrale. Voilà. Et donc, si j'entre là-dedans et je prends goût à habiter cette structure filiale, cette identité filiale que le Père ne cesse de prononcer sur moi, eh bien, je n'accepterai plus, ou j'accepterai de moins en moins, qu'on me fasse endosser des choses qui ne sont pas dignes de cela. Et c'est là qu'il y a un lien, quand l'homme est tout un corps, âme, esprit, c'est là qu'il y a un lien très concret entre l'expérience spirituelle et la vie relationnelle ordinaire de tous les jours, qui n'est pas étiquetée spirituelle. C'est la relation humaine. Voilà. Donc, soit on tient ce que notre conscience atteste, et on refuse d'endosser quelque chose de faux. Soit on capitule, on nie qu'il y a offense. Et alors, ça fait du mensonge une vérité. Et alors, ça fait des gens qui disent, mais j'ai peut-être quand même tort, et puis, voilà. Voilà. J'ai peut-être quand même mérité ce qu'on dit de moi, et c'est terrible, ça. Ça, c'est terrible. Parce que ces personnes, non seulement elles ne se défendent pas, ne serait-ce qu'en se campant dans leur dignité, mais en plus, mais elles savent profondément qu'elles ne sont pas cela. Mais elles endossent
elles endossent un habit qui n'est pas le leur, un habit sale qui n'est pas le leur, par incapacité d'affronter. Ce qui fait qu'elles sont doublement malades, quoi. Alors, c'est vrai qu'il y a parfois quelque chose de vrai. Alors, je parle pas du vol, parce que quand on vole pas, on vole pas. Bon. Mais il y a parfois quelque chose de vrai dans ce qu'on nous renvoie. Mais dans ce cas-là, où est le mensonge? Le mensonge, il est dans l'exagération du défaut. Voyez? Quand quelqu'un qui a un peu crâné quelque part en se faisant remarquer sur un truc, on dit que ce n'est qu'un crâneur, qu'un prétentieux, etc. Eh bien, le mensonge, il est dans l'exagération du défaut. Il est dans le fait qu'on est enfermé tout entier dans un aspect de soi qui est un défaut. C'est comme si nous étions réduits. Vous voyez, toute la personne est réduite à son défaut. Ben ça aussi, c'est un mensonge. Alors, il faut pas oublier que les personnes qui ont un puissant amour propre. L'amour propre, c'est l'amour de l'image de soi, hein. Alors que l'authentique amour de soi, hein, c'est-à-dire notre dignité filiale, nous libère, hein. Mais l'amour propre, au sens courant du terme, c'est l'amour de l'image de soi. Ça, c'est quelque chose de très trouble, parce que c'est enfermant, ça. Eh bien, les personnes qui fonctionnent beaucoup sur l'image d'elles-mêmes, qui est un amour propre fort, elles se sentiront offensées par n'importe quoi qui porte ombrage à cette image. Bon, ça, il faut le savoir aussi. Donc, si on a pris un peu la mesure de la réalité de l'offense, eh bien, et qu'on est cet offensé, ben oui, il y a offense. Je viens d'être offensé. Eh bien, alors j'ai un problème. Comment est-ce que je vais répondre à cette offense? Comment est-ce que je vais répondre maintenant à cette offense? Alors, l'attitude naturelle, je dirais simplement humaine, pour parler comme saint Paul, charnel. C'est ça que ça veut dire, charnel. Charnel, c'est simplement la chair, et la chair, c'est que l'humain. L'humain livré à lui-même. L'attitude simplement charnelle serait de répliquer, hein. Je lui rends l'appareil. Voilà. Je rends œil pour œil, dent pour dent. C'est une sorte de violence civilisée. Parce qu'à l'époque, œil pour œil, dent pour dent, c'était un réel progrès, hein. Parce que être complètement défiguré pour un œil, c'est cher, hein. Mais on vous arrache un œil parce que vous en avez arraché un autre, c'est déjà plus civilisé. Bon. C'est encore pas évangélique parce que Jésus n'a pas dit ça. Jésus, il dit, si on te frappe sur une joue, tends l'autre. Jésus va nous parler du pardon et pas de la vengeance. En tout cas, l'engrenage de la vengeance et du ressentiment, c'est l'engrenage naturel, hein. Et il nous est montré en permanence à la télévision. Cet engrenage. Vous regardez les infos. On a enlevé une petite fille. On la retrouve, elle a été violée. Le voisinage, parce que Dieu merci, on laisse les parents tranquilles. Le voisinage dit, ça, jamais on le pardonnera. Et on imagine la France entière abrutie devant le petit écran carré, en disant, oh, ça, jamais on le pardonnera. Voilà. La France chrétienne. Vous voyez? Le Christ, il n'est pas encore entré très profond dans la chair, hein? Parce que les réflexes naturels sont là, ils sont à fleur de peau, voilà, s'ils ne sont pas carrément cultivés, voilà. Donc, on a un problème quand on a pris conscience de l'offense. On a un problème avec la violence, hein? Il nous a été violent, c'est-à-dire, il y a quelqu'un qui est entré chez nous par effraction pour nous prendre quelque chose, et ça suscite de la violence. Donc, soit on rentre dans la violence, bon, et c'est ça la réponse. Soit on renonce à la réplique immédiate. Faire très mal à l'autre et tout de suite, hein. Et si on renonce à la réplique immédiate, on est déséquilibré. Parce qu'on va éprouver douloureusement un manque, ce qu'on nous a pris. Et puis, celui qui renonce à la réplique immédiate, il va se trouver contraint par un autre à faire un travail qui précisément lui coûte. Celui qui consiste à chercher à rentrer dans son droit, d'être indemnisé pour le dommage qu'on lui a causé, celui de recouvrer la dette que l'offense a créée. Voyez? L'offenseur, en effet, doit réparation, hein. Si je dis qu'il m'a offensé, donc il m'a enlevé quelque chose, il me doit quelque chose. C'est là qu'on arrive à la dette, hein. Il doit me rendre ce qu'il m'a pris. Si j'ai perdu la santé, qu'il me rende la santé, en tout cas les conditions de la santé. Si c'est de l'argent, c'est plus facile à comprendre. Si c'est de l'amitié,
rendre une amitié, restaurer, c'est aléatoire. Bon, il me doit réparation. Même la réputation, c'est difficile à réparer. Hein. Vous savez combien la calomnie laisse des traces. Hein. Voilà. En tout cas, il me doit réparation. Il a une dette envers moi. Et ne pas répondre, c'est coûteux. Ne pas répondre, je dirais, par une réplique immédiate. Donc, comment gérer cette situation? Alors, il y a plusieurs options. Soit par manque de force ou de courage, l'offensé va faire l'autruche et il va laisser le temps faire son œuvre. Hein, et il va se raconter des histoires du style « le temps efface tout ». Alors ça, je peux vous dire que c'est complètement faux. Moi, je vois ici des gens pleurer d'offenses qui ont 20, 30, 40, 50 ans d'âge. Comme si on venait de la produire. C'est pas vrai. Alors, le temps fait un travail de pacification de la sensibilité qui fait que, Dieu merci, on n'est pas occupé par le problème jour et nuit sans arrêt, sinon on ne pourrait plus rien faire d'autre. Hein. Et je pense que notre élan de vital pour rentrer dans la vie serait stérilisé très rapidement. Hein. Bon. Donc, heureusement, on a de la ressource. Mais quand on prend le temps de s'arrêter et d'en parler et de se laisser ressentir ce qui se passe, on se rend compte que les offenses non pardonnées, elles sont vivaces. Elles sont vivaces, elles sont purulentes, elles génèrent du pu, aujourd'hui encore. Hein. Donc, il y a un faux oubli, l'oubli du temps. Et puis, je voudrais juste là intercaler, mais il y a une autre manière plus subtile d'oublier, c'est d'excuser l'autre. C'est une manière plus subtile, plus élaborée d'oublier. On va excuser l'autre. Mais en fait, il n'y peut rien, quoi. Il n'est pas responsable. Et ça aussi, c'est une manière d'enterrer le problème, mais qui est une illusion complète. Donc, soit par manque de force de courage, on fait l'autruche, on laisse le temps faire œuvre du faux oubli. Soit on va nourrir la vengeance, j'en ai déjà parlé, mais si on refuse de se venger tout de suite par un acte douloureux et méchant ou violent, eh bien, il y en a qui passent à une sorte de vengeance diluée, différée, qu'on appellera la rancœur. La rancœur. Et alors, ça se traduit par toutes sortes de comportements, et donc ça fait une vie de rancœur. Et pour certaines personnes, elles ne pourront pas lâcher la rancœur parce que ça sera la manière pour elles de manifester le sursaut de leur dignité. C'est-à-dire, si je lâche la rancœur, c'est comme si je disais « c'est pas grave ce que tu m'as fait ». Vous comprenez? Alors, c'est terrible parce que le sursaut de la dignité est un bon mouvement, mais le moyen pris est mauvais. Je lâche le mauvais moyen et du coup, la personne pense c'est comme si elle n'avait plus de dignité à exprimer. Et pourtant, si le moyen est mauvais, il ne peut pas produire des bons fruits. Hein, voilà. Vous avez suivi ce raisonnement? Voilà. C'est pour ça que certains ne peuvent pas lâcher la rancœur. La rancœur, il faut toujours la lâcher, un jour ou l'autre. Hein. Faut pas accuser ceux qui en ont, parce que c'est normal que des blessures, surtout certaines, provoquent une rancœur. Mais je dirais, ça ne peut pas se justifier comme étant à cultiver toute sa vie. Vous avez autre chose à faire que de mettre de l'énergie à entretenir une rancœur, et ça produit rien de bon. Donc, il faut savoir en sortir de la rancœur. Mais il s'agit pas d'annuler le problème. Il s'agit pas d'annuler le problème. Donc, soit on manque de courage, on passe l'éponge, comme on dit, on nourrit la vengeance ou la rancœur. La rancœur, c'est une vengeance différée. Hein. Soit on envisage de pardonner. Et ça sera développé ultérieurement, parce que ça, c'est délicat. On envisage le pardon. Hein. Alors, on a parlé de l'offense, de l'offensé. Parlons au moment de l'offenseur. L'offenseur. Alors que l'offense soit volontaire ou non, il y a toujours un offenseur. C'est-à-dire, il y a quelqu'un qui a commis l'offense ou qui est supposé l'avoir commise. Vous voyez? Parce que le réel, c'est quand même que je souffre. Vous voyez? Donc, si vous voulez, il y a des offenseurs volontaires. Quelqu'un qui m'insulte, il m'insulte. Bon. Et puis, il y a des gens qui savent même pas qu'ils sont à l'origine d'une souffrance en vous. Mais vous les considérez comme offenseurs. Hein? Voilà. Bon. Bon, de toute façon, il y a un offenseur dans votre tête.
ou bien objectif, ou les deux. Donc, il faut regarder un peu l'offenseur. Alors, généralement, on ne sait pas grand-chose de l'offenseur. On ne sait pas ses réels motifs. On ne sait pas les ressorts de son désir, on ne sait pas le but qu'il vise. Alors on émet des hypothèses. On émet des hypothèses. Il a fait ça parce qu'il est jaloux, parce qu'il est méchant, parce que c'est un assoiffé de pouvoir, parce que il est dans le désir charnel, parce que je lui résiste, parce que je lui fais de l'ombre, parce que. On émet des hypothèses. Après tout, c'est pas grave en soi d'émettre des hypothèses, à condition que ça reste des hypothèses. Or, la plupart du temps, les hypothèses fonctionnent comme des certitudes. Et d'ailleurs, les gens disent des certitudes. Des certitudes. Voilà. Et les gens disent pas, j'ai une hypothèse. Ils disent, je sais pourquoi il a fait ça. Et la plupart des gens parlent comme ça. Je sais pourquoi c'est comme ça. Je le sais. Mais comment le savez-vous? C'est une hypothèse, c'est pas une certitude. Comment le savez-vous? Je le sais. Ah, voilà. Donc, sur l'offenseur, on croit savoir des choses, mais en fait, on sait rien du tout. Et de toute façon, on ne saura jamais les choses précisément tant qu'on n'en aura pas parlé avec la personne concernée. Ce qui est le minimum, hein, quand c'est possible. Mais quand c'est pas possible, ben on en reste au niveau des hypothèses. Et puis, je pose la question, comment ça se fait que parmi les nombreuses hypothèses qui nous sont généralement favorables, qu'on envisage, il y en a une qu'on envisage quasiment jamais. C'est l'erreur d'évaluation par l'offenseur de son acte. C'est-à-dire que l'offenseur ne sait pas ce qu'il fait. Père, pardonne-leur, ils ne savent pas ce qu'il fait. Vous voyez? On n'envisage pas l'erreur, l'errance, l'égarement, l'ignorance. Quand Jésus dit à son père, ils ne savent pas ce qu'ils font, il sous-entend, s'ils savaient, ils ne le feraient pas. Alors sur quoi peut porter l'ignorance? Donc l'hypothèse, c'est l'ignorance de l'offenseur. L'ignorance par l'offenseur de son acte. Hein. Bon. Alors premièrement, ça peut être l'ignorance, et ça c'est tragique pour l'offensé, ça peut être l'ignorance de l'offense elle-même. L'ignorance de l'offense elle-même. L'offenseur ne réalise pas qu'il a offensé quelqu'un. Hein? En agissant comme il a agi, l'offenseur peut avoir privilégié un bien pour lui ou pour son entreprise, si c'est un chef de service, un patron. Et puis, il n'a pas hésité à sacrifier au passage un bien pour l'autre, consciemment ou non. Alors, vous arrivez systématiquement un quart d'heure en retard. Et un jour, vous vous faites remonter les bretelles correctement. Ben, c'est quoi? C'est une offense? C'est votre patron? C'est un salaud? Ou bien, il peut pas laisser filer ça comme ça parce que vous commencez à avoir des disciples. Hein? L'horaire de l'entreprise commence à glisser. Hein? C'est plus 8h15, c'est 8h30. Bientôt, il sera 10h30. Et puis là, on commencera par le café de préférence. Hein? Vous voyez? Alors, lui, il dit, mais il faut bien que je fasse tourner cette entreprise. Et alors, celui qui s'est vu reprocher son retard, eh bien, se sent profondément offensé. Parce que cette personne, bien entendu, elle a des enfants à déposer dans les crèches, elle a des machins. Sans doute. Et vous voyez dans quoi on est, hein, voilà. Autre exemple, je mets mes rendez-vous professionnels à l'heure du dîner. Parce que, par exemple, c'est l'histoire de mon frère, ça. Dans une de ses vies antérieures, il était assureur, c'est-à-dire il plaçait des assurances. Et donc, il va chez les gens, les assurances vie, il va chez les gens quand il rentre du travail. Et donc, il est toujours chez les gens à l'heure du dîner. Donc, il n'est pas chez lui à l'heure du dîner. Alors, du coup, ça lui faisait gagner beaucoup d'argent et comme chef de famille, il était ravi de ramener un pactole à la maison, mais sa femme était de moins en moins contente. Et ses enfants non plus, parce qu'il voyait jamais le papa. Donc lui, il croit bien faire, et en fait, il fait très mal. Vous voyez ce que je veux dire? C'est-à-dire que l'offenseur, supposé, il a carrément pas conscience de l'offense.
Or, là, on lui reproche de ne pas être un époux modèle, de ne pas être à la maison, de ne pas ceci, d'enlever aux enfants la présence du père, enfin, plein de choses, qui, les pertes, voilà. Alors que lui pensait apporter quelque chose. Vous voyez? Bon. Voilà, donc ça peut être l'ignorance de l'offense elle-même. Ou bien ça peut être l'erreur d'évaluation peut consister en l'ignorance par l'offenseur de la réalité de l'offense dans toute sa dimension. Ça peut porter sur la vraie nature du bien qui a été lésé chez l'autre. Par exemple, en faisant un reproche justifié à un employé dans mon entreprise, je crois avoir fait mon devoir, si je suis, par exemple, chef d'atelier. Même si j'ai conscience d'avoir égratigné un peu l'autre dans son amour propre. Mais en fait, l'autre peut se sentir gravement offensé et même atteint dans toute sa personne. C'est comme une injure quand on la lâche dans un mouvement de colère. Ça fonctionne comme une flèche empoisonnée. Vous voyez? Moi, je me rappelle un jour, j'ai blessé quelqu'un, parce que dans un moment d'agacement et de colère, j'ai dit à cette femme, tu es une emmerdeuse. C'est pas joli, hein, et en plus pour un prêtre. Bon. Mais je le confesse devant vous, hein. Vraiment. Bon, j'ai dit ça. Eh bien, j'ai vu cette personne se ratatiner, s'éteindre, plonger, plus en plus. Et au bout de trois mois, j'ai revu cette personne, j'ai dit, attends, mais il y a un truc, qu'est-ce qui se passe? Et elle m'a dit, tu m'as dit, je ne suis qu'une emmerdeuse. Or ça, je suis sûr que je ne l'ai pas dit. Et c'est ça que c'est devenu. J'ai dit, tu es une emmerdeuse, je ne suis qu'une emmerdeuse. Voilà. C'est-à-dire que ça y est, la personne s'était comme enfermée dans ce reproche, dans ce mouvement de colère, bon. Donc, vous voyez, l'ignorance de l'offenseur que j'ai été dans cette circonstance, c'était de sous-estimer la portée réelle de ses paroles dans l'autre. Mais ça, c'est presque une constante. On peut jamais mesurer parce qu'on n'est pas dans la subjectivité de l'autre, on n'est pas dans son affectivité, on n'est pas dans son histoire personnelle. On peut jamais mesurer la portée de paroles blessantes et violentes. Et c'est pour ça qu'on comprend la sévérité de Jésus. Pour ceux qui traitent les autres d'imbéciles, vous rappelez en Matthieu au chapitre 5, il y a un truc qui nous fait toujours sourire quand on lit ça à la messe le dimanche, hein, alors que c'est pas pour sourire, hein. Il dit ceci, Matthieu 5, 21-22. Vous avez entendu qu'il a été dit aux ancêtres, tu ne tueras point. Là, ça commence fort, hein. Et si quelqu'un tue, il en répondra au tribunal. Eh bien, moi, je vous dis, quiconque se fâche contre son frère, en répondra au tribunal. Quiconque le traite de crétin, il en répondra au Sanhédrin. Et s'il lui dit renégat, il en répondra dans la géhenne de feu. Donc il est parti de tu ne tueras pas. Et puis il dit qu'on aura le même jugement, on sera passible de la même peine, du même tribunal, si on traite simplement l'autre de raca. Raca en hébreu, c'est en araméen, c'est vaurien. Racaille, ça vient de là. Hein, voilà. Voilà. Voilà. Eh bien, si on traite quelqu'un de racaille, hein, et puis il y a un candidat au présidentiel qui s'en est pas privé, hein, il sera passible de la gêne de feu. Voilà. C'est-à-dire que de quoi s'agit-il? Il y a des paroles qui tuent. On le sait bien, il y a des paroles qui tuent. Et je dirais, toute parole dite avec violence, elle est potentiellement mortifère. Hein? C'est juste ça qu'il faut savoir. Hein? Et sachant ça, on peut pas dire « je savais pas ». Je savais pas. Si, on sait. Même Jésus nous a prévenus. Si, on sait. Hein? On sait. On n'est pas dans la psychologie de l'autre. Hein? Mais alors ça, c'est un peu sans fin, cette histoire de l'offenseur aussi, parce que et de son ignorance, parce que l'offenseur vient rencontrer l'offensé, ce qui est très rare. Et il lui dit, je ne savais pas que ça te blesserait autant. Ça peut être l'origine d'une nouvelle blessure. Parce que l'offensé va lui répondre, eh bien, moi qui croyais que tu étais un ami, ou que tu étais un amant, ou que tu étais un mari, ou une épouse qui m'aime beaucoup, eh bien, si tu ne savais pas ça, c'est qu'en fait, tu ne m'aimes pas. Terminé. Donc, s'il ne se rend compte de rien en me blessant à cette profondeur-là, c'est que véritablement il ne me connaît pas. Donc vous voyez, ça va loin cette histoire-là. C'est pour ça qu'on verra dans cette session aussi que
beaucoup de ces choses qu'on est en train de se dire là doit se passer en nous et pas forcément avec la personne concernée. Hein? Une relation blessée, par définition, il faut la manier avec précaution. Et donc, c'est pas la peine d'en rajouter en croyant bien faire. La relation n'étant pas saine, les choses ne peuvent pas être prises simplement. Vous voyez ce que je veux dire? C'est pour ça que parfois, il vaut mieux arrêter de causer et que chacun fasse son chemin. Parce que il y a des moments où la parole dérape tellement qu'on va de dérapage en dérapage. Bon. En tout cas, il y a un temps pour se taire, comme il y a un temps pour parler. Voilà. Alors, voyez, l'offenseur, l'offensé, on voit, ils sont liés l'un à l'autre par un lien délétère, un lien morbide. Ça va plus entre eux. Ils sont comme attachés l'un à l'autre. Et là-dedans fonctionne en plus un sentiment de culpabilité qui finit par atteindre aussi l'offenseur, parce que l'offenseur, si dans sa conscience profonde a conscience qu'il a quand même fait quelque chose, surtout si l'autre le lui fait sentir, il finira par ressentir ce sentiment de culpabilité qui pourrait bien aussi l'enfermer en lui-même et lui faire faire de nouvelles choses qui vont encore envenimer la situation. Donc, vous voyez, au bout d'un moment, ce genre de situation devient extrêmement, extrêmement pathologique. Voilà. Alors, c'est comme ça que je termine avec la blessure de la relation. Il y a un offenseur, il y a un offensé, et puis il y a une relation, voire une communion qui existait avant, qui est blessée. Ben, prenons le cas d'un lien conjugal ou le cas d'une belle amitié. Quand une amitié est blessée, c'est-à-dire qu'on ne peut plus se considérer comme des amis, eh bien, ce sont les deux partenaires de cette relation de communion qui se trouvent lésés ensemble. C'est pour ça que l'offenseur est blessé lui-même par son offense, puisque la relation dans laquelle il était pris, si c'était une relation d'amitié, il la perd aussi. Vous voyez? Hein? C'est-à-dire, c'est l'amitié, la relation de communion, c'est un bien qui est commun aux deux. Et donc, quand ça tombe pour l'un, ça tombe pour l'autre. Et c'est pour ça que blesser la communion est toujours terrible. Parce qu'on blesse ce qui est commun aux deux membres, ou plus de la relation. Hein? Dans une communauté comme la nôtre, la communion est essentielle. Mais quand la communion est blessée entre nous, par exemple quelqu'un qui trahit cette communion, c'est toute la communauté qui est en danger. C'est toute la communauté qui est en danger. Si quelqu'un trahit la parole donnée, eh bien tout le monde va se dire mais que vaut la parole entre nous. Voyez? Si quelqu'un trahit son engagement, c'est toute la communauté des engagés qui va se dire mais que vaut notre engagement si on peut en faire n'importe quoi. Donc c'est toujours terrible quand la communion est blessée. Et cette blessure peut devenir mortelle. Elle peut tuer la vie.

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0: Mes parents ont beaucoup espéré pour moi que je devienne violoniste. J'ai fait du violon pendant plusieurs années. On a commencé avec la méthode Suzuki. Je suis allé au conservatoire. Et à un moment, j'ai bien dû me rendre compte que leur espérance n'était pas très, très fondée. J'avais peut-être beaucoup de talent pour beaucoup de choses, mais le violon, c'était pas, j'étais pas le futur Yitzhak Perlman ou Yehudi Menuhin. Non, non, non. Paganini, puis moi, on n'avait pas d'affinité. Je continuais, après 7-8 ans de violon, à plutôt rendre mes parents sains, S-I-N-T, puisqu'ils devaient patienter et survivre à mes pratiques de violon où les sons n'étaient pas très, très beaux à entendre. Mais ce qui m'intéresse, c'est que bon, j'aurais pu, en investissant peut-être, améliorer. Ça aurait été bien, parce que le violon, c'est magnifique. Lorsque c'est bien joué. Mais non, j'ai arrêté. C'était trop difficile. Pourtant, j'avais des bons profs. Ce qui m'amène à mon deuxième point. Donc, premièrement, je vais recreuser ça après avec vous. Premièrement, pour espérer, il faut se rendre compte qu'il y a du bien qui peut être atteint, bien que difficile. Deuxième élément, c'est se rendre compte que, pour le dire comme les Anglais, no man is an island. And it's true for women too. Donc, un homme, une femme, on n'est pas des îles, on n'est pas des. Non, non, on est plutôt dans un monde d'interrelation, d'intersubjectivité, de coopération et de collaboration. Et pour espérer, il faut se rendre compte, et ça demande à la fois un peu d'humilité ou beaucoup d'humilité, c'est que bien que on puisse avoir bien des talents, pouvoir faire bien des choses, œuvrer à plein de choses, je ne peux pas œuvrer à tout parce que je n'ai pas tous les talents et je dois être capable de reconnaître le talent d'autrui. Donc, je peux espérer parce que je peux espérer des amis, de l'aide et tout. Non. Je cherche. J'espère ce bien difficile, mais je ne pourrai peut-être jamais l'atteindre par moi-même. Et du coup, coopération, collaboration, avec tout ce que ça peut impliquer de compromis, de tension et tout, peut me permettre d'atteindre ce bien qui aurait été très, très difficile ou impossible à atteindre par moi-même. Vous voyez, Thomas va insister sur ces deux éléments-là. Il y a du bien, même quand tout vacille, et même quand tout vacille, il est possible aux humains de coopérer, de collaborer, et du coup, en s'entraidant, en s'engageant ensemble, à atteindre un bien qui soit autre chose que simplement un sentiment de sécurité. Ça va pour tous nos espoirs. Mais quand tout vacille vraiment là, même avec la collaboration d'autrui, avec la mort qui est à la clé, ou l'incapacité de bouger, de faire quoi que ce soit, et même de se rappeler de son nom. Est-ce qu'on peut encore espérer, même avec la collaboration d'autrui? Même si cet autrui va s'appeler une petite pilule qui va faire que je ne serai pas déprimé et que je vais voir des éléphants roses voiler dans ma chambre et puis que ça va être beau. Eh ben, je ne veux pas être méchant, mais il faut être réaliste. Et puis Thomas d'Aquin est reconnu pour être réaliste. Il vient un moment où, sans désespoir, on accueille ce qui est là et on se résigne. La fin arrive. Basta. Tant mieux si j'ai des amis qui m'aident à ce que ça soit un peu moins douloureux ou moins dramatique. Mais bon, il n'y a rien d'autre à espérer que la mort. Je sais pas si vous aimez l'opéra, mais moi j'aime bien l'opéra. Carmen de Bizet. Vers l'avant-dernière scène, on se retrouve en forêt avec les contrebandiers et tout. Et Carmen joue aux cartes, fait la bonne aventure, cherche son avenir avec deux de ses collègues, deux de ses amis. Les amis cherchent le prince charmant, riche qui bat les amis. Et Carmen, chanté par une mezzo, c'est merveilleux, une bonne mezzo. Elle tourne les cartes, c'est la mort, encore la mort. Les cartes ne mentent pas, fais ce que tu veux, la mort va arriver. Et dernière scène de Carmen, vous vous rappelez, elle attend Don José avant d'entrer à l'arène pour voir son nouveau chum à elle en train de gagner contre le taureau. Et ben lorsque Don José arrive, il finit par la menacer. Il dit, de toute façon, je sais que je vais mourir. Alors c'est toi qui vas me tuer. Alors je te dis ce que je pense. Je t'aime pas. Voici ta bague. Et puis bon, il la tue. Et puis c'est dramatique. Vous pourrez aller écouter ça après la conférence. Ça va vous donner des meilleurs rêves que ce que je vous raconte. Alors même avec tous les mécanismes de sécurisation, tous les espoirs qu'on peut, il y a tel petit bien qui est difficile, mais je vais l'avoir, ça va être bien et tout. À l'horizon, il y a la mort. Et c'est là qu'on passe de l'espoir à le désespoir ou de la sécurité à l'espérance, proprement chrétienne, qui, si on avait beaucoup plus de temps que ce que je vous dirais, on peut aussi, sans nécessairement croire au Dieu et Père de Jésus-Christ et à l'Esprit, arriver à avoir un succès d'année de ça, au moins partiel. Mais pour les besoins de la conférence, je vais me concentrer sur l'espérance chrétienne. Nous sommes déjà, selon l'Épître aux Colossiens, assis à la droite du Père. Ça paraît pas tous les jours, j'en conviens, mais depuis notre baptême dans la mort et la résurrection du Christ, nous sommes déjà en espérance, là où on dit que on ira après la mort, etc. Théologiquement, c'est pas tout à fait juste parce que symboliquement, on est déjà passé par la mort. Et donc, on peut déjà vivre comme ressuscité ou ressuscitant, pour être plus précis. Et se dire que fondamentalement, ce qu'on cherche, c'est la vie et la vie en plénitude. Mais pas celle dont je rêve, pas celle dans laquelle je me suis engagé à fond nécessairement pendant toute ma carrière ou ma vie ou même pendant les premiers 10 ans de ma job, mon travail. Non. Une vie qui soit non pas ma vie accomplie parce que moi j'ai fait, mais la vie dans le Christ, c'est vraiment une vie avec le Christ. C'est une vie avec d'autres hommes et d'autres femmes qui sont aussi passés par la mort et la résurrection du Christ par au baptême, qui ont aussi entendu la parole de Dieu et avec qui j'ai déjà célébré la résurrection du Christ et j'ai déjà célébré le fait que vivre, c'est grandir dans le corps du Christ ensemble les uns avec les autres. Mais tout ça, c'est beau, puis vous l'avez entendu, puis je l'entends régulièrement, et puis je le prêche, puis d'autres l'enseignent aussi. C'est bien, mais lorsque tout se met à vaciller, tout ça, la résurrection de la chair, le corps glorieux et tout, quelle que soit la façon dont vous le pensez, la vie éternelle dans le royaume des cieux, ça devient un gain extrêmement difficile à croire. Et j'aime pas les homilies de funérailles qui nous font croire que ça va de soi et que c'est facile comme ça. Ça, c'est de l'idéologie et c'est de la mauvaise spiritualité. Pourquoi employer d'autres plus gros mots? Mais ce qui m'intéresse, c'est, ça devient de fait. J'ai beau dire, je crois en Dieu et je crois en la vie éternelle, la résurrection des corps, la rémission des péchés, puis tout ce que vous voudrez. Ça devient véritablement, faut pas se cacher, quelque chose de difficile à croire. Difficile d'en vivre vraiment. Même si je dis genre, je crois, mais d'en vivre en vérité, ça devient difficile. Et c'est là où croire que Dieu ne nous abandonne pas, Dieu ne nous attend pas à l'autre bout, gentiment sur son trône, il est en train de jouer au solitaire, là, en attendant la fin des temps, où il joue à je sais pas quel jeu de cartes avec la Trinité et la Sainte Vierge. À 4, on peut faire une partie de 500 éternelle. Dieu est pas là en train de s'amuser en disant, bon, ils vont y arriver, là. Non, non. Il y a le fait que l'aide de Dieu nous est offerte. Dieu peut être un auxiliaire. Dieu est un des auxiliaires pour nous aider, non pas à nous rassurer, mais à passer à travers tout ce qui nous peut nous faire peur et nous donne l'impression qu'on est en train de disparaître, de se corrompre lentement. Dieu est avec nous et tout. Alors, on avait ça, la grâce. Mais là encore, vous allez me dire, c'est très, très bien, frère, on est tous pour la grâce, c'est merveilleux, c'est une bonne invention, les chrétiens ont bien écouté l'Évangile et tout, mais au quotidien, lorsque je suis en train de se défaire, j'ai beau croire que ce dans quoi j'ai été baptisé est un bien, demeure un bien malgré tout, et j'ai beau croire que la grâce de Dieu me travaille, ben lorsque je me regarde le matin ou à une heure lorsque je me lève pour donner une conférence, je vois que la grâce a pas fait de gros travaux durant la nuit, hein. J'ai beau mettre, on prend de la crème, on se relève, on met les lunettes, mais ça prend encore un peu de temps à s'ajuster. Vous en parlerez entre vous. Vous allez voir que je décris la réalité. Et je n'ai que 63 ans. Alors, imaginez ma mère qui vient d'avoir 93. Alors, c'est difficile à croire réel, d'en vivre. Et c'est pour ça que je dis que avant que tout vacille, puis je me dirige vers la fin de la conférence pour qu'on puisse avoir un temps de questions. Avant que tout vacille, ce à quoi l'Évangile nous appelle, c'est d'apprendre l'espérance. C'est de vraiment nous engager à vivre vraiment comme ressuscitant, même si ressuscitant, désormais j'ai besoin d'une cam. Même si ressuscitant, désormais j'ai besoin de l'aide d'un tel ou d'une telle. J'ai besoin de croire que la résurrection, c'est pour tout ce que je suis, mais ça ne vient pas de moi, ça dépend de Dieu. Et exclusivement de Dieu. Mais espérer avant que tout ne vacille implique fondamentalement, premièrement, c'est pour ça que l'année de l'espérance, pour moi, je mets pas la thématique générale, c'est que plus fondamental que la sécurité et même croire que ce à quoi nous sommes appelés dans le royaume de Dieu, c'est un très, très bien, ça va être fantastique. Ma grand-mère est en train de préparer le repas eschatologique, le préparez-vous. Ça va être très, très bon, puis vous n'aurez pas besoin de vous poser de questions sur le diabète ou le cholestérol. Ça fait partie du bien désirable, mais difficile. C'est vivre la charité. Parce que l'amour de Dieu, l'amour que Dieu nous porte, nous en sommes témoins dans et par, non pas simplement l'utilisation d'autrui ou la collaboration ou la coopération avec autrui de manière contractuelle, si vous voulez, ou utilitaire. Non. On est appelé pour espérer, à passer à travers toutes les craintes. On est appelé à recevoir d'autrui l'amitié en Dieu, en Christ. L'amour, si vous voulez, la charité. Et c'est à travers ça qu'on peut non pas se rassurer, mais continuer à voir du bien et à anticiper la jouissance qui peut venir avec ça. Je termine. Yvon est là. S'il n'avait pas été là, j'aurais parlé d'Yvon quand même. Yvon a été un frère important dans ma vie. Je l'ai connu au noviciat. Puis on s'est revus en Afrique. À cause de lui, je me suis retrouvé au Rwanda-Burundi. C'est pas malgré moi, mais c'était une cause très efficiente de ma présence au Rwanda et au Burundi pendant des années. Yvon a quelques années de plus que moi. OK? Mais ce qui m'intéresse, c'est qu'au fil des ans, on a développé une complicité sur toutes sortes de thématiques et tout, puis une véritable amitié qui est, je crois, enraciné dans la charité et qui est enraciné dans l'expérience du partage de l'espérance chrétienne. Et ça se fait au quotidien. Lorsque je vais à Montréal, je ne manque pas une occasion d'aller me foutre de sa gueule. Et lui, il ne manque aucune occasion de se moquer de moi. Ce qui m'intéresse là-dedans, c'est cette complicité-là, cette charité en acte, enracinée dans qui on est puis dans notre histoire, c'est ce genre de choses-là qui, multipliées en Église ou en petite communauté, peut faire que croire en la résurrection et croire que Dieu peut, au-delà de mes craintes, de mes besoins d'être assuré, que Dieu peut faire ce qu'il promet en Jésus-Christ, c'est-à-dire nous redresser, nous relever, tout des synonymes de résurrection, et de faire en sorte que on soit capable d'avoir une vie en plénitude autrement et ailleurs que enfermé dans mes petites capacités à moi simplement. Ben, ce genre d'expérience de charité informe, c'est le terme technique, informe l'espérance et la foi, de sorte que on peut continuer à vouloir trouver du bien là où il en a et trouver des manières d'être en rapport et en relation avec autrui, de sorte qu'on puisse, d'une part, interpréter notre expérience de la vie et du monde autrement que comme un mal, et qu'on peut être avec autrui autrement que dans un rapport utilitaire sécurisant. C'était, en gros, en français ou en joual, comme vous voudrez, avec quelques expressions anglophones. Je m'en excuse, je vis en anglais du matin au soir en Belgique. Je suis du côté flamand, donc plutôt anglophone que flamand. J'espère que j'ai réussi, sans toute l'architecture et la conceptualité très technique de Thomas d'Aquin, de vous donner quand même l'horizon et le sens de ce que c'est que espérer lorsque tout vacille, ou espérer avant que ça ne vacille.
1: Pour conclure son enseignement « Espérer quand tout vacille », le frère Maxime Allard, dominicain et philosophe, répond à la question « Que signifie pour Thomas d'Aquin l'espérance en termes de vertu théologale ? Que veut-il dire par cela ?»
0: Alors, vous avez remarqué à quel point je fais des efforts merveilleux pour éviter tous ces termes techniques. Dans le cadre de la chaire de One, en mars-avril, j'ai travaillé cette question de l'espérance comme vertu théologale. J'en dis un mot quand même ce soir, puisque la question est soulevée. Alors, commençons par vertu. Vertu, je m'excuse mesdames, hein, mais vertu, ça vient de vir, ça veut dire homme, ça veut dire la force. Les termes latins pour la morale sont des termes, dans le fond, mâle, pour le dire en bon québécois, des termes mâle et des termes militaires. La femme, c'est, pour pas me tirer de tomate, hein, je dis comment le vocabulaire indo-européen fonctionne, la femme, c'est quelque chose de mou, de tendre, qui peut beaucoup bouger, alors que l'homme, c'est vraiment le vir, le vertueux, c'est ce qui va être stable, ferme, debout. Donc, l'idée de vertu, c'est cette idée de une disposition habituelle, c'est-à-dire, c'est une manière de se poser, une manière, une disposition existentielle, une manière d'envisager, de vivre et de réagir dans le monde. Donc, une disposition stable qui fait que je ne suis pas maniaco-dépressif trois fois par jour. J'ai une capacité d'espérer qui est stable, d'où l'aspect vertu. Mais compte tenu de ce que je vous ai raconté avec le vacillement et tout, de même, c'est la même chose pour la foi et la charité. Cette stabilité-là, cette force-là existentielle des humains, elle porte d'une part sur Dieu, le Dieu et Père Jésus-Christ. Ce qui est déjà pas évident. Okay. Je peux très très bien me disposer à la justice ou à la tempérance. Prenons la tempérance, c'est plus facile. Rendu à mon âge et à votre âge, on peut être arrivé à se connaître assez pour savoir que si je prends du café après 3 heures l'après-midi, je ne dormirai pas. Et la plupart du temps, je ne prends pas du café après 3 heures l'après-midi parce que je veux dormir. Okay. Donc, j'ai appris à me connaître et puis je connais ce qui va me faire du bien et je suis disposé à me faire du bien, donc je ne prendrai pas de café après 3 heures. Donc, ça pour le café et mon corps, ça va. Pour la justice, avec le temps, on apprend les lois, puis pour que ce soit très, très vertueux ou pas, on ne se tue pas tous les jours mutuellement, et puis on ne se parle pas non plus à tous les jours mutuellement.

Mais Dieu étant Dieu, demeurant un mystère même révélé en Jésus-Christ, tenir un rapport, une relation d'amitié, de confiance, d'espérance dans ce Dieu-là, de fidélité à ce Dieu-là, ça ne peut venir que parce que Dieu s'y met. Encore là, la grâce. Okay? Au sens où je ne tiendrai pas dans la foi en Dieu si Dieu ne me fait pas tenir. Vous avez ça dans Isaïe, juste avant, lorsqu'Akaz vient voir Isaïe, si vous ne tenez pas à moi, vous ne tiendrez pas. Et Dieu s'engage à tenir à nous et à nous tenir. La vertu théologale, c'est Dieu s'engage à coopérer, à faire en sorte que je vais durer de manière stable dans une interprétation de ma vie et du monde telle que vivre avec Dieu, c'est vraiment un bien que je veux. Ce serait la meilleure définition de la vertu théologale de l'espérance. Il faut la penser comme ça. Donc, à la fois Dieu comme objet, mais Dieu qui fait en sorte que je me tienne auprès de Dieu qui est auprès de moi.

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Dans un monde imprégné d'orgueil et de violence, où seule la force semble être payante et triompher, ce ne sont pas seulement les forts et les durs qui mènent l'histoire, même s'ils tiennent toujours le devant de la scène. On oublie tous les autres, ceux qui vivent sans bruit leur vie de travail dans une humble persévérance. Souvent opprimés par les puissants, ils ont peut-être, à la longue, une influence plus décisive sur l'évolution de la société.

0: Lecture du livre de Zacharie, chapitre 9, versets 9 et 10. Le roi Messie présenté par le prophète n'est pas le vainqueur violent que beaucoup attendaient. Il ne monte pas un cheval symbole d'orgueilleuse puissance, mais un âne, comme jadis les rois d'Israël. Celui qui vient ainsi dans sa ville au sein de l'allégresse générale est un juste, un doux, auquel Dieu donne la victoire. Dans l'unité retrouvée, la paix et la confiance dans le Seigneur succéderont aux armes et à la violence.
1: Lecture du livre de Zacharie, chapitre 9, versets 9 et 10. Exulte de toutes tes forces, fille de Sion. Pousse des cris de joie, fille de Jérusalem. Voici ton roi qui vient vers toi. Il est juste et victorieux, humble et monté sur un âne tout jeune. Ce roi fera disparaître d'Éphraïm les chars de guerre et de Jérusalem les chevaux de combat. Il brisera l'arc de guerre et il proclamera la paix aux nations. Sa domination s'étendra d'une mer à l'autre et de l'Euphrate à l'autre bout du pays.

0: Lecture de la lettre de saint Paul apôtre aux Romains, chapitre 8, versets 9 et 11 à 13. L'homme laissé à ses propres forces était habité par le péché. Habité par l'Esprit du Christ, le chrétien ressuscitera, à condition toutefois de vivre selon son nouvel être profond, en abandonnant les œuvres du péché pour les œuvres de l'Esprit.
1: Lecture de la lettre de saint Paul apôtre aux Romains, chapitre 8, versets 9 et 11 à 13. Frères, vous n'êtes pas sous l'emprise de la chair, mais sous l'emprise de l'Esprit, puisque l'Esprit de Dieu habite en vous. Celui qui n'a pas l'Esprit du Christ ne lui appartient pas. Mais si l'Esprit de celui qui a ressuscité Jésus d'entre les morts habite en vous, celui qui a ressuscité Jésus d'entre les morts donnera aussi la vie à vos corps mortels par son Esprit qui habite en vous. Ainsi donc, frères, nous avons une dette, mais ce n'est pas envers la chair. Nous n'avons pas à vivre sous l'emprise de la chair. Car si vous vivez sous l'emprise de la chair, vous devez mourir. Mais si, par l'Esprit, vous tuez les désordres de l'homme pécheur, vous vivrez.

Évangile de Jésus-Christ selon saint Matthieu, chapitre 11, versets 25 à 30. En ce temps-là, Jésus prit la parole. « Père, Seigneur du ciel et de la terre, je proclame ta louange. Ce que tu as caché aux sages et aux savants, tu l'as révélé aux tout-petits. Oui, Père, tu l'as voulu ainsi dans ta bonté. Tout m'a été confié par mon Père. Personne ne connaît le Fils sinon le Père, et personne ne connaît le Père sinon le Fils, et celui à qui le Fils veut le révéler. Venez à moi, vous tous qui peinez sous le poids du fardeau, et moi, je vous procurerai le repos. Prenez sur vous mon joug, devenez mes disciples, car je suis doux et humble de cœur, et vous trouverez le repos. Oui, mon joug est facile à porter, et mon fardeau léger.

Chante, réjouis-toi, fille de Sion, pousse des cris de joie, fille de Jérusalem. Voici ton roi qui vient vers toi. Il est juste et victorieux, humble, monté sur un âne tout jeune. C'est en fait la première lecture de la fête des rameaux qui nous est redonnée aujourd'hui et qui est un extrait donc du prophète Zacharie. Or, il continue en disant « Ce roi fera disparaître d'Éphraïm les chars de guerre et de Jérusalem les chevaux de combat. Il brisera l'arc de guerre et il proclamera la paix aux nations. » C'est là où nous sommes obligés de nous dire que cette deuxième partie de la lecture n'est pas réalisée, il s'en faut beaucoup, puisque depuis qu'elle a été proclamée, cette prophétie, quelque chose comme 400 ans avant Jésus, Jésus est venu, mais ce n'est pas pour cela que les guerres, les déportations, les assassinats se sont arrêtés et on a développé au long des siècles des techniques de plus en plus sophistiquées pour arriver à tuer le plus de monde possible, n'est-ce pas? Donc je suis obligé de me situer dans cette lecture en me disant, Seigneur, la première partie elle est réalisée, je t'ai vu entrer, les apôtres t'ont vu rentrer, le peuple d'Israël présent ce jour-là, t'as vu entrer monter sur un âne, humble et victorieux, juste, dans Jérusalem, au cri de Hosanna, le fils de David. On est bien d'accord, mais le reste. Et pourtant, le psaume nous dit, le Seigneur est vrai en tout ce qu'il dit, fidèle en tout ce qu'il fait. Donc, comment allons-nous concilier notre foi avec cette prophétie qui est comme coupée en deux, on va dire? Est-ce que nous allons désespérer? Est-ce que nous allons essayer de couper en petits morceaux l'écriture comme les savants le font pour disséquer ça, pour se dire, mais vraiment, où est-ce que nous allons être de ceux qui se rassemblent autour de Jésus, les pauvres et les petits, qui accueillent la parole de Dieu en lui laissant le choix des temps et des moments pour la réalisation de cette parole, pour l'accomplissement. Parce que c'est ainsi que vivent ceux qui reçoivent l'Esprit Saint. Ils vivent dans la confiance inébranlable que, au moment où le Père le décidera, tout va s'accomplir. Au moment où le Père va le décider, ce Père qui connaît les temps et les moments. Rappelez-vous des versets qui précèdent l'ascension. Il y a un moment où les apôtres demandent à Jésus, « Est-ce maintenant que tu vas restaurer le royaume d'Israël ? » Est-ce qu'il se moque d'eux ? Est-ce qu'il leur dit, « Mais non, vous n'avez rien compris, Israël s'est terminé. » Est-ce qu'il leur dit des choses comme ça ? Non. Saint Luc répond simplement en Saint Luc, donc puisque c'est Saint Luc qui a écrit les Actes des Apôtres en même temps que son évangile ou après son évangile. Saint Luc cite cette parole toute simple de Jésus, toute humble. C'est au Père, c'est le Père qui doit choisir les temps et les moments. Il ne vous appartient pas de les connaître. Heureusement, parce que si nous les connaissions, ces temps et ces moments, alors peut-être que nous perdrions la vertu première donnée par l'Esprit Saint, qui est la vertu d'espérance. Peut-être que nous serions démobilisés dans l'amour de notre prochain en disant, ben, comme de toute façon Jésus va revenir, ben, ça va s'arranger, c'est pas la peine de bouger. Peut-être que nous ferions comme nos
Thessaloniciens qui avaient arrêté de travailler. Et Paul leur dit, celui qui ne travaille pas, il ne mange pas. Voilà. Donc mettez-vous au travail, gagnez votre vie, soyez autonomes. Il y avait des gens, vous savez, qui avaient pensé que Jésus allait revenir dans les 48 heures, donc ce n'est pas la peine de travailler, de bâtir des maisons, de planter des vignes, on s'arrête. C'est très intéressant, l'homme est comme ça. Et en fait, Jésus ne pouvait pas nous dire quand il reviendrait. Non, il ne pouvait pas et il ne devait pas. Parce que il, si vous voulez, il a la longue patience de Dieu envers les hommes. Pierre va dire ça. Pierre, dans une de ses lettres, dit « Ne dites pas que la parole de Dieu ne s'accomplit pas. Dieu veut qu'un maximum soit sauvé. » Et c'est le temps de l'Église, justement, ce temps entre l'ascension et le retour du Christ, ce temps de l'Église qui a pour tâche, et ne l'oublions jamais, celle d'annoncer l'Évangile aux quatre coins de l'univers.

C'est Dieu qui réalisera les fruits de la prédication, ça ne nous appartient pas. À nous, il nous appartient, et c'est très très fort ce que dit Jésus avant l'ascension. Il ne vous appartient pas de connaître les temps et les moments de la réalisation de mes promesses. Vous, allez à Jérusalem, attendez la force que mon Père vous a promis, et ensuite soyez mes témoins d'abord à Jérusalem, ensuite, il y a comme un plan d'action, hein. D'abord Jérusalem, ensuite la Judée, ensuite la Samarie, ensuite les extrémités de la terre. Enseignez-leur tout ce que je vous ai appris, baptisez-les. Bon, c'est ça le travail de l'apôtre. Il n'a pas à faire le prophète en disant que Jésus va revenir dans exactement 352 ans, 3 mois et 2 minutes. Ça, c'est du fondamentalisme, ce n'est pas du catholicisme. Par contre, il a à entraîner sa propre chair, sa propre vie, pour la placer sous la domination de l'Esprit-Saint qui lui a été donné au baptême. Saint Séraphin de Sarov, un très très grand saint de l'Église orthodoxe, disait: le but de la vie chrétienne, c'est l'acquisition de l'Esprit-Saint. Non pas dans un sens que nous serions propriétaires de l'Esprit-Saint, mais plutôt que l'Esprit-Saint doit devenir propriétaire de notre vie. Voyez-vous, c'est toute l'histoire du Cantique des Cantiques. La bien-aimée, elle commence par dire « Mon bien-aimé est à moi et je suis à lui ». Et puis à la fin du Cantique des Cantiques, elle dit « Je suis à mon bien-aimé ». C'est-à-dire qu'elle a complètement fait le chemin de conversion. Là, Paul nous dit « Mettez donc votre chair sous la domination de l'Esprit-Saint. Devenez des êtres habités. Alors vous aurez toute la patience nécessaire pour pouvoir attendre la réalisation de la prophétie de Zacharie. Ce roi fera disparaître d'Éphraïm les chars de guerre et de Jérusalem les chevaux de combat. Il brisera l'arc de guerre, il proclamera la paix aux nations. Nous avons tellement soif de cette paix, mais la question est de savoir si nous prenons les bons moyens pour que cette paix puisse se faire. Or, à partir du moment où nous laissons notre vie tomber sous la domination de la chair, c'est-à-dire, on va prendre un terme psychologique plus adapté à notre temps, on pourrait dire les pulsions. La concupiscence, c'est déjà trop savant pour les gens de notre temps ou pour les jeunes de notre temps. Mais les pulsions, ça, ils savent ce que c'est. Alors, si nous laissons notre vie être dominé par les pulsions, les envies immédiates, la course à la consommation, eh bien, effectivement, l'Esprit-Saint ne peut pas habiter en nous. Si vous voulez, il fait un petit peu comme la présence de Dieu, il déménage. La présence de Dieu a déménagé, la gloire de Dieu a déménagé du temple de Jérusalem parce qu'il ne s'y commettait qu'idolâtrie et blasphème. Bien, quand nous laissons notre corps, qui devrait être, qui doit être, temple de l'Esprit-Saint, être soumis à ces pulsions idolâtres, appelons les choses par leur nom, bien à ce moment-là, l'Esprit-Saint, mais il s'en va. Vous savez, le symbole de l'Esprit-Saint comme une colombe est très parlant. Tapez dans vos mains, si vous voyez une colombe sur la rampe de votre balcon, de votre terrasse, tapez dans vos mains, vous allez voir, elle va s'envoler, elle va prendre peur. Rien de plus fragile, rien de plus difficile à apprivoiser. L'Esprit-Saint ne peut pas vivre dans un chaos, comme il nous l'a montré dans le récit de la création, où il plane au-dessus du chaos, mais il n'a nulle part où se poser. Mais si nous mettons notre vie sous la direction et la lumière de la parole de Dieu, alors l'Esprit-Saint viendra
en force, pour illuminer notre existence tout entière et la conduire dans la volonté de Dieu et la rendre lumineuse pour nos frères afin que vienne enfin, ce règne de Dieu que nous demandons à chaque notre Père, mais est-ce que nous prenons conscience de ce que nous demandons? Ce règne de Dieu, si nous sommes cohérents avec notre Père, eh bien c'est dans notre propre vie qu'il doit commencer. Quand je dis le Notre Père, est-ce que je demande vraiment que Dieu règne en moi comme un roi juste et victorieux? Victorieux.

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Voici maintenant À la suite de Nicodème, une émission tirée de la série intitulée « L'amour seul est digne de foi » portant sur le regretté théologien Hans Urs von Balthasar.

0: 1940. Depuis le début de l'année, Hans-Urs von Balthasar est aumônier d'étudiants à Bâle. Il le restera jusqu'à sa sortie de la Compagnie de Jésus en 1950. Bâle, la ville carrefour sur le Rhin, la ville d'Erasme, le prince de l'humanisme, Bâle est pour Balthasar le théâtre des rencontres décisives. Rencontre avec Karl Barth, dont il dira qu'il fut son véritable interlocuteur, et surtout rencontre avec Adrienne von Speer. Mais outre ces dialogues exceptionnels, dialogue théologique avec Karl Barth, dialogue mystique avec Adrienne, le père de Balthasar exerce à l'époque le ministère normal d'un aumônier d'étudiants. Prédication, retraite, conférence, direction spirituelle. Sœur Marie-Joseph, aujourd'hui prieure de l'abbaye cistercienne de la Mégroge, près de Fribourg, a eu pour aumônier le père de Balthasar. Je vous propose d'écouter son témoignage.
1: J'étais effectivement encore au lycée et lui nous a donné les cours de religion jusqu'à la maturité, ça fait en 1940 et 41. Et après, je l'ai retrouvé comme aumônier des étudiants à l'université pendant 4 ans à peu près. Et c'est là surtout que je l'ai connu. Au lycée, il nous dépassait, non seulement par sa grandeur physique, mais surtout par la hauteur de sa pensée. Nous n'étions pas du tout préparés à l'entendre. Surtout, je voyais que chez lui, il y avait une synthèse que je cherchais et que je me demandais si elle était possible entre une vie chrétienne de foi catholique et de culture. Car à Bâle, c'est une ville protestante. Nous étions sur 50 lycéennes qui préparions le bachot, 2 catholiques. Ça fait que nous étions toujours un peu en minorité et je me posais des questions, est-ce que vraiment c'est compatible? Alors dès que j'ai rencontré Hans-Urs von Balthasar, évidemment j'ai senti que chez lui il y avait une culture bien plus grande que chez même nos professeurs en général. Et ceci s'est confirmé encore à l'université, car il était intéressé à tout, ouvert à tout. Nous le rencontrions dans d'autres conférences. Et il venait même, je me souviens, dans un séminaire allemand sur Hölderlin. Le professeur posait des questions et nous restions muets. Et lui savait répondre et même hisser encore un petit peu les débats. Alors on était très fiers.

0: Et il était contre tout cloisonnement. Toujours, j'ai eu l'impression qu'il nous apprenait à dépasser les seuils. Déjà au lycée, et plus tard encore davantage, un des axiomes qu'il nous répétait volontiers, c'était « Deus semper maior ». Dieu est toujours plus grand, et cette grandeur venait chez lui de la conception de « Dieu est amour ». Et par là, tout esprit de clocher était dépassé. Et nous étions engagés dans un dialogue au fond d'amour qui devait englober toute notre vie. Nous ne devions pas séparer le dimanche, les heures de prédication ou même les heures d'instruction religieuse, les autres heures de notre vie. Et ceci, il nous le montrait par ce qu'il était. C'est ce qui m'a beaucoup fascinée dès le début chez lui.
1: Vous vous rappelez le thème de ces conférences? Est-ce qu'il y en a certaines qui vous ont marqué davantage?
0: Comme aumônier des étudiants, il nous a fait, c'était pas à l'université, mais pour tout le monde, ouvert au grand public, des conférences sur Saint Jean, sur l'évangéliste, sur l'évangile et surtout aussi sur l'épître, la première épître de Saint Jean. Plus tard, j'ai lu ici le commentaire de Saint Augustin, mais pour moi, c'était déjà Hansus von Balthasar qui nous l'avait expliqué. Ce lien entre l'amour de Dieu et l'amour du prochain, qui donnait vraiment un sens à notre vie. Il faut aussi se rappeler que c'était les années de guerre, la fin de la guerre. Et il y avait sans doute un climat de sérieux particulier dans nos groupes d'études. Nous voulions faire quelque chose de notre vie. Et Hansus von Balthasar nous aidait à découvrir ce qu'il appelait la mission de chacun. Il était sûr que chacun avait quelque chose, ça n'était pas nécessairement une vocation religieuse, mais une tâche à remplir dans l'Église, dans l'humanité.
1: Une fois rentré à la Maigroge, vous avez continué à être en relation avec lui ?
0: Oui, je lui écrivais, en tout cas à Noël, Nouvel An, et puis une fois ou l'autre, et surtout si j'avais l'une ou l'autre question qui se posait à moi où je ne voyais pas très clair, je savais que je pouvais lui écrire et que j'avais une réponse le lendemain. Et ça, jusqu'au bout, même si je n'en ai pas fait très souvent l'expérience parce que je n'avais pas tellement de problèmes, mais quand j'en avais, je recevais toujours une réponse claire, nette et qui m'aidait. Et j'ai eu aussi la grande joie de retrouver Hansus von Balthasar quand je suis revenue un jour à Bâle au moment de la mort de mes parents, parce que comme enfant unique, j'ai pu aller les assister. Et là, j'ai demandé à me confesser de nouveau à lui. Et dans cette confession, j'avais l'impression que je le retrouvais là où je l'avais quitté, où il me connaissait encore. C'était merveilleux. Un cadeau du bon Dieu.

0: Vous lui avez écrit peu de temps avant sa mort encore.
1: Je l'ai félicité quand j'ai su qu'il était nommé cardinal, quoique je pensais qu'il n'en était pas si enchanté. Mais je l'ai évidemment félicité. Il m'a encore répondu. J'ai encore donc une des dernières cartes qu'il a dû écrire. Il en a encore. Il écrivait beaucoup, sans doute.
0: Comment avez-vous été en contact avec son œuvre ?
1: J'ai lu en tout premier Le cœur du monde, juste avant de partir de Bâle. J'ai eu l'occasion de lire Les épreuves non corrigées qui venaient de sortir. Et ça, je l'ai lu d'un trait. Et c'est resté pour moi un livre de fond, un livre où tout est contenu, toute sa spiritualité, tout son engagement, tout son amour de Dieu, de Jésus, du Sacré-Cœur. Je dois dire que j'étais heureuse de pouvoir le lire en allemand, car je pense que pour ce livre tout spécialement, et pour ces livres en général, la traduction en français, ou dans une autre langue, je pense aussi, est toujours difficile, car Balthazar était maître de la langue, il forgeait des mots. Et en tout cas, je n'aurais pas voulu, moi, me charger de traduire quelque chose de ses œuvres. Alors, il y a une force qui peut-être est intraduisible, quelquefois.
0: Vous qui connaissiez le père de Balthazar, est-ce qu'en le lisant, vous le retrouviez ? Est-ce que c'était le même homme qui écrivait et qui vous avait donné des conférences à Bâle dans les années 40-45 ?
1: Oui, certainement. Quelquefois, j'avais l'impression d'entendre encore sa voix. C'était... Quelquefois, il risquait aussi d'être un peu polémique. Et là, je le suivais plus difficilement, parce qu'il pouvait être extrêmement mordant. Mais en général, c'était toujours une pensée très claire, très haute, et qui, encore une fois, engageait la vie. Et ça, je le retrouvais dans ses livres.
0: C'est une pensée qui vous a nourri, et de quelle manière ?
1: C'est peut-être difficile à dire, mais... Je crois que chaque fois que je rencontrais, et je n'étais pas seule à les rencontrer sans doute, certains problèmes dans l'Église, des tensions, des difficultés, d'abord j'étais sûre que Hans Urs von Balthasar était là, comme sur un, à mon avis, je le voyais comme sur une tour, éclairant de bien plus haut les problèmes, ne restant pas au ras des pâquerettes, mais donnant des solutions avec un horizon très large. Pour lui, l'essentiel, c'était de servir. Suivre Jésus pour servir les autres. Servir l'Église.
0: Et l'espérance ?
1: Ah, l'espérance. Je me souviens qu'il nous disait souvent, « Jamais nous n'espérons trop. » Et ça, je l'ai tout à fait retrouvé dans le dernier livre, un des derniers qu'il a écrit, sur l'au-delà encore. Et ça m'a rappelé beaucoup de discussions que nous avions eues. Je ne sais plus si c'était au lycée ou à l'université, sur ce qu'on peut espérer, justement, dans l'au-delà aussi. Et je me souviens que nous lui avions dit, mais finalement, pour vous, l'enfer existe, mais il est probablement vide. Alors il nous disait, en souriant, il ne faut pas le dire. Mais je crois qu'il en était convaincu.

0: Si vous essayez de résumer ce que vous lui devez au père de Balthazar, que vous avez connu quand vous étiez lycéenne, étudiante, qui vous a un petit peu guidé dans la vie spirituelle, au total, qu'est-ce que vous lui devez?
1: Je crois que c'est cette largeur, cet horizon immense, et en même temps, cet amour profond qui m'attache à Jésus, au cœur de Jésus. Et les deux vont ensemble.
0: Est-ce qu'on percevait dans le père de Balthazar un homme de prière, une personnalité spirituelle?
1: Oh oui, c'est ce qui m'a beaucoup impressionnée quand j'étais justement étudiante et que les dernières années avant d'entrer au monastère, j'allais tous les jours à la messe à la chapelle des étudiants. Quand j'arrivais, il était déjà là, probablement depuis un bon moment. Et après la messe, il prolongeait son action de grâce au moins un quart d'heure, une demi-heure, à moins qu'il ait été empêché un jour. Mais de le voir, cet homme très grand, et qui était à mes yeux aussi un grand homme, se faisant tout petit à genoux devant le tabernacle, la présence de Jésus au tabernacle ne faisait absolument plus ou pas question. C'était clair, il était en dialogue avec Jésus. Et toujours j'ai senti chez lui cet amour de Jésus plus grand que tout, qui motivait tout, qui était à la base de sa propre vocation. La compagnie de Jésus, il voulait être compagnon de Jésus.

0: C'était Sœur Marie-Joseph, prieure de l'abbaye cistercienne de la Mégroge, près de Fribourg. Sœur Marie-Joseph ne fut certes pas la seule à cette époque à découvrir, grâce au père de Balthazar, que culture et catholicisme ne s'excluent pas forcément. Nous évoquerons le passeur de culture que fut le père de Balthazar. Bernanos, Guillaume de Saint-Thierry, Saint-Augustin, Calderon, Claudel, Maxime le Confesseur, Ignace de Loyola, le cardinal Lustiger, Péguy, Mauriac, Madeleine d'Elbrel, Maurice Blondel, le cardinal de Lubac et quelques autres ont au moins un point commun, celui d'avoir été traduits en allemand, et quel allemand, par Hans Urs von Balthasar. Dans cette longue liste d'auteurs, les Français se taillent la part du lion. Parfaitement bilingue, de par son milieu familial et son séjour à Lyon-Fourvière, entouré d'amis francophones comme Albert Béguin, le futur directeur d'Esprit, qui l'introduit à l'œuvre de Péguy, le père de Balthazar a une intime connaissance de pans entiers de la littérature française. Mais cette littérature, il ne se contente pas de l'intégrer à son œuvre propre, il s'en fait humblement le traducteur. Entre la France et les pays de langue allemande, le père de Balthazar a été un extraordinaire passeur de culture, et ce n'est assurément pas là le moindre de ses titres de gloire. Père Jean-Robert Armogat.
1: Balthazar est en effet un extraordinaire passeur fondamental entre la France et l'Allemagne, passeur d'abord de la France vers l'Allemagne, comme traducteur en particulier de Claudel. Il traduit aussi Bernanos, il Pascal, il traduit aussi Blondel, mais il a traduit non seulement la danse de Tamari et le soulier de satin, mais toute l'œuvre poétique de Claudel. On ne choisit pas aussi aisément de consacrer tant d'heures à une traduction difficile si on n'est pas séduit par celui que l'on traduit. Et je crois qu'il y a dans l'ampleur du propos claudélien quelque chose qui n'a pas pu ne pas séduire Balthazar. Songeant à cette sorte d'encyclopédie du nouveau monde qu'est le soulier de satin, il est clair qu'il y a une séduction profonde qui s'exerce sur Balthazar à cette occasion. Et je dois même dire que lorsque, dans sa retraite, sa grande retraite de 30 jours, 1929, Balthazar écrit, évoquant 1945 cette retraite des grands exercices ignatiens, il écrit « La main de Dieu m'a saisi, comme il avait jadis saisi Habacuc avec son panier, et il m'a conduit à la vraie vie ». Or, en fait, c'est une citation de Claudel, des cinq grandes odes. Donc même lorsqu'il s'agit de son cheminement spirituel, personnel, de cette immense terre qu'il découvre par les exercices d'Ignace, Balthazar cite du Claudel. Connaissance profonde de la littérature française et connaissance de Claudel et de Bernanos. Claudel, c'est l'immensité d'un territoire. Bernanos, c'est la vigueur de la catholicité.
0: Le dimanche 4 juin 1944, à Zurich, c'est la création en allemand du soulier de satin sur une traduction du père de Balthazar et 10 ans plus tard, en 1954, la parution de son livre sur Bernanos, bientôt traduit en français, sous le titre « Le chrétien Bernanos ». Après Claudel et Bernanos, Péguy dont le père de Balthazar a longuement fréquenté l'œuvre. Laissons la parole au spécialiste de Péguy par excellence, Jean Baster.
2: Il a traduit le Porche du mystère de la deuxième vertu, il l'a traduit en allemand, dans un merveilleux allemand, selon le père Duployer, en 1943. Ce n'est pas un hasard, d'ailleurs, si c'est cette œuvre-là où s'exprime la théologie de l'espérance de Péguy, que Balthazar a traduit. Ensuite, également très significatif, 10 ans plus tard, il a publié une anthologie de textes en prose de Péguy, intitulée « Nous sommes tous en première ligne ». Il s'agit donc là de textes combatifs du Péguy militant. Et puis, alors, troisièmement, un essai absolument fondamental qui constitue un des grands chapitres de cette somme qui est la gloire et la croix, ce grand essai de théologie, ou plutôt d'esthétique théologique, n'est-ce pas? Eh bien, il y a 12 auteurs qui sont considérés. Le 12e, c'est Péguy. Il y a là 100 pages, mais 100 pages très tassées, c'est un livre déjà en soi, que Balthazar consacre à Péguy. Voilà en somme l'essentiel de l'œuvre péguiste de Balthazar, étant admis que dans ses autres ouvrages, il arrive assez souvent, par exemple dans son ouvrage sur Bernanos, il y a plusieurs pages où il fait un parallèle entre Bernanos et Péguy.
0: Alors, qu'est-ce qui va séduire Balthazar dans l'œuvre de Péguy?
2: Eh bien, je crois que, justement, c'est ce qui permet de parler de ces deux hommes d'une manière qui n'est pas du tout secondaire. Balthazar a trouvé chez Péguy l'illustration de quelques-uns des grands thèmes de sa propre méditation. D'abord, il a trouvé en Péguy une merveilleuse illustration pour lui de ce que c'est que l'esthétique théologique, c'est-à-dire de la valeur proprement théologique de la beauté étant révélation par elle-même. Et par conséquent, un grand artiste, un grand poète, pas seulement par ses idées, mais par la beauté même qu'il exprime, révèle Dieu. Balthazar a trouvé chez Peggy une théologie, mais une métaphysique de l'art opposée à la métaphysique de la science, que Peggy dénonçait, ou plutôt du scientisme. En somme. Et Peggy développe cette idée que les moyens d'art nous permettent d'atteindre beaucoup plus profondément le réel, y compris le réel surnaturel, que les moyens de science. Alors ça, je crois que Balthazar a été déjà très sensible à cette vue chez Peggy. Et alors, je me rappelle d'ailleurs que Peggy, tout jeune homme, la première œuvre qu'il est écrite, c'est sa première Jeanne d'Arc, c'est-à-dire un immense drame en 21 actes, n'est-ce pas, je rappelle. Il avait d'abord pensé écrire un essai sur Jeanne d'Arc. Et il a pensé qu'il valait mieux écrire une pièce de théâtre. La pièce de théâtre permettrait une étude, un approfondissement plus grand de la figure de Jeanne qu'un essai philosophique. Et alors ça, voilà bien une attitude que Balthazar aime. Balthazar trouve d'abord, je dirais d'une manière globale, chez Peggy, une grande illustration de ce qu'est l'esthétique théologique.

on sait que chez Balthazar, la méditation de l'enfer, sur un certain nombre de thèmes plus particuliers, celui-là vient vraiment en premier. Non pas au sens d'une espèce d'horreur qu'on essaye de conjurer sur un plan à la fois folklorique et psychologique. Non, pas du tout. Mais disons, pour employer un terme moins chargé de passion, le thème de l'exclusion. Quoi. Pour tout chrétien, bien sûr, comment peut-il y avoir des gens qui se placeraient dans la situation d'être exclus de l'amour de Dieu, d'être exclus du rachat par le Christ? Eh bien, c'est exactement ce thème que Peggy a traité et qui a traversé toute la vie de Peggy. Et Peggy dit lui-même que, dans sa jeunesse, il avait reçu une formation chrétienne. Ce qu'il a écarté de l'Église, eh bien, c'est l'idée qu'un courant de pensée, une confession religieuse, pouvait admettre qu'il y avait un seul être qui pouvait être exclu de la communion des saints, disons. Alors ça, c'est un thème, bien entendu, que Balthazar, je dis bien, a contemplé toute sa vie, et il a trouvé dans Peggy, véritablement, d'une part, ce réflexe, je dirais pas de rejet de l'enfer, mais d'interpellation prodigieuse et radicale. Et d'autre part, il a trouvé, je ne dirais pas la réponse, Balthazar avait quand même quelques éléments pour la trouver tout seul, et d'autant plus qu'elle est dans le mystère même du Christ, la réponse. Mais enfin, Peggy, précisément, l'a formulée à sa façon dans sa théologie de l'espérance. Et alors, il est sûr que la réponse la plus profonde, sans que ce soit une réponse logique, c'est véritablement l'espérance. Et n'oublions pas que le dernier livre, ou un des tout derniers livres de Balthazar, petit livre d'ailleurs, paru avant sa mort, et s'appelle « L'espérance pour tous ». Et d'ailleurs, ce livre se termine en disant, c'est tout de même assez extraordinaire, qu'au XXe siècle, l'espérance ait été retrouvée non pas par des prêtres, non pas par des théologiens, mais par une moniale et un laïc. La moniale, c'est Thérèse de Lisieux, et le laïc, c'est Peggy. Ça, c'est Balthazar qui le dit, n'est-ce pas ? Je précise que Balthazar s'est intéressé à tout Peggy. Et Peggy a été très sensible donc, au thème de l'exclusion éternelle, donc le mystère de l'enfer, mais aussi au thème de l'exclusion temporelle, donc le mystère de l'injustice sociale. Il y a des pages splendides où Peggy dit que la misère, c'est véritablement la même chose que l'enfer éternel. Et justement, Balthazar, voilà en Peggy une grande illustration d'une mystique biblique, charnelle, de l'incarnation, car l'exclusion n'est pas seulement spirituelle. Si je veux dire, il y a des figures de l'exclusion qui sont des figures temporelles, et la misère en est véritablement une image, une figure bouleversante et terrifiante.

0: Pour saisir exactement la manière dont Peggy comprend l'enracinement chrétien dans les ordres naturels, c'est-à-dire l'engagement dans le monde, n'est-ce pas ? On doit se garder de voir chez lui une nostalgie romantique pour un nouveau Moyen-Âge. Avant tout, il ne voulait pas garder des traditions. Il n'a rien de commun avec l'Action française. Il est un socialiste révolutionnaire qui remonte jusqu'au fondement suprême de l'humain pour organiser vraiment la percée dans l'avenir. Donc Balthazar a très bien senti l'unité de l'attitude de Peggy. Il n'y a pas deux Peggy, un Peggy socialiste qui s'occupe du temporel et puis qui ensuite est un peu dégoûté des partis et se tourne ensuite vers l'éternel. Pas du tout, c'est le même engagement et la même lutte contre l'exclusion. Et donc la même lutte contre l'enfer temporel et éternel.
1: Alors le thème de l'enfer est le thème aussi du mystère d'Israël.
0: Oui, alors là, Balthazar, en tant que grand spécialiste des pères de l'Église, aime à retrouver en Peggy, non pas un père de l'Église, mais en tous les cas, qui consonne très bien avec eux dans l'association continuelle, l'interpénétration continuelle de l'Ancien et du Nouveau Testament. Et par conséquent, la révélation, pour tous les pères de l'Église, en grec ou latin, et jusqu'au Moyen-Âge, la révélation, ce n'est pas le Nouveau Testament. C'est l'Ancien et le Nouveau Testament, c'est indissoluble. Et il y a des pages chez Peggy, en effet, où Peggy montre très bien comment le Nouveau Testament est la révélation achevée de ce que contient déjà l'Ancien. Alors bon, ce n'est pas spécialement nouveau dans la tradition chrétienne, mais en tous les cas, ce n'était pas très courant à l'époque où vivait Peggy, quoi. Et par ailleurs, on a souvent noté que Peggy a eu beaucoup d'amis juifs, athées ou pratiquants, quoi. Quand il est devenu chrétien, Peggy non seulement n'a rien eu à renier de ses amitiés juives, bon, d'ailleurs on ne voit pas pourquoi, mais il y a trouvé, si j'ose dire, l'incarnation, la préparation évangélique, comme dit saint Irénée, au christianisme. Et c'est pour ça que Peggy a pu dire d'un illustre juif athée, grand héros de l'affaire Dreyfus, je veux dire Bernard Lazare, que cet athée était un prophète ruisselant de la parole de Dieu. Et alors ça, Balthazar a été très sensible à cette compréhension du mystère d'Israël chez Peggy. Et puis alors, bien sûr, ça permettait à Balthazar, après d'autres d'ailleurs, de reconnaître en Peggy un authentique héritier des prophètes juifs. Ne serait-ce que par cette notion tellement paradoxale, du moins pour le christianisme spiritualiste de l'époque de Peggy, d'âme charnelle. Peggy a écrit un ouvrage qui s'appelle « Le dialogue de l'âme charnelle ». L'âme charnelle, voilà de quoi faire jurer, rugir, enfin toutes des générations de chrétiens pour qui c'est absolument incompatible. Et par contre, c'est une expression tout à fait biblique. Cela. Alors là, Balthazar se sentait très à l'aise avec ce Peggy-là.

0: Balthazar, là encore, a touché au cœur de Peggy en montrant que Peggy lui-même avait touché au cœur de Dieu. Car, pour peu qu'on connaisse un peu l'œuvre, surtout l'œuvre chrétienne de Peggy, on sait très bien que dans le mystère de la charité de Jeanne d'Arc, mais combien plus dans le Porche et le mystère de la deuxième vertu, dans les saints innocents, dans les pèlerinages à Chartres et dans Ève, eh bien combien plus Peggy résume en quelque sorte, récapitule tout le mystère du chrétien, c'est-à-dire le mystère de la révélation par le Christ, de la réalité profonde de Dieu, et bien Dieu est Père. Et s'il y a quelqu'un qui a illustré ce simple mot du Christ, Abba, Papa, Père, c'est vraiment Peggy. Et alors ça, Balthazar le souligne dans la dernière partie justement de son livre sur Peggy. Peggy a touché, a redécouvert le cœur de Dieu, pas seulement l'amour, ce qui est déjà beaucoup, si j'ose dire, le Saint-Esprit, mais quel amour, un amour de type paternel. Étant admis que dans cette affaire, quelle position a le chrétien, a le pécheur? Eh bien celle du fils prodigue. Et alors, il y a, un vers de Peggy que Balthazar a dû goûter beaucoup, comme beaucoup de chrétiens, je crois. C'est que Peggy, à plusieurs reprises, a évoqué le retour de l'enfant prodigue. Et dans un des poèmes, Peggy dit « Et c'est le père qui pleurait le plus, qui se sentait coupable. » Ce qui est une aberration, d'une certaine façon, Dieu, le père, est innocent des fautes de son fils. Mais l'amour fait que, et ça c'est tout le mystère du Christ, on prend sur soi le péché du pécheur. Et quand le fils prodigue revient, eh bien c'est encore le père qui pleurait le plus. Alors voilà une image de Dieu que Balthazar place lui aussi au cœur de la révélation chrétienne.
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Seigneur, tu as voulu que ton Verbe prît chair dans le sein de la Vierge Marie. Puisque nous reconnaissons en lui notre Rédempteur, à la fois homme et Dieu, accorde-nous d'être participants de sa nature divine. Par Jésus-Christ, ton Fils, notre Seigneur et notre Dieu, qui vit et règne avec toi et le Saint-Esprit, maintenant et pour les siècles des siècles. Amen.

Évangile de Jésus-Christ selon saint Luc, chapitre 1, versets 26 à 38. Le sixième mois, l'ange Gabriel fut envoyé par Dieu dans une ville de Galilée du nom de Nazareth à une jeune fille accordée en mariage à un homme nommé Joseph de la famille de David. Cette jeune fille s'appelait Marie. L'ange entra auprès d'elle et lui dit « Sois joyeuse, toi qui as la faveur de Dieu, le Seigneur est avec toi ». À ces mots, elle fut très troublée et elle se demandait ce que pouvait signifier cette salutation. L'ange lui dit « Sois sans crainte, Marie, car tu as trouvé grâce auprès de Dieu. Voici que tu vas être enceinte. Tu enfanteras un fils et tu lui donneras le nom de Jésus. Il sera grand et sera appelé Fils du Très-Haut. Le Seigneur Dieu lui donnera le trône de David, son père. Il régnera pour toujours sur la famille de Jacob et son règne n'aura pas de fin. » Marie dit à l'ange, « Comment cela se fera-t-il puisque je suis vierge ?» L'ange lui répondit, « L'Esprit-Saint viendra sur toi et la puissance du Très-Haut te couvrira de son ombre. C'est pourquoi celui qui va naître sera saint et sera appelé Fils de Dieu. » Et voici qu'Élisabeth, ta parente, est elle aussi enceinte d'un fils dans sa vieillesse et elle en est à son sixième mois, elle qu'on appelait la stérile, car rien n'est impossible à Dieu. Marie dit alors, « Je suis la servante du Seigneur, que tout se passe pour moi comme tu l'as dit. » Et l'ange la quitta.

Seigneur Jésus, toi, pèlerin sur notre route aujourd'hui, nous te bénissons pour le regard du Père porté sur cette jeune fille de Nazareth. Que Marie, grande de la faveur de Dieu, nous laisse nous approcher de ton cœur, afin que l'Esprit Saint nous fasse naître dans ce nouvel amour pour toi.

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1: À l'émission « Vivant dans nos mémoires », nous vous proposons une entrevue avec Jean Simon, sociologue, urbaniste et auteur. Il est décédé en 2016. Danny Benz l'avait rencontré en novembre 2008.

0: Vous savez, à une certaine époque, Galiléo avait eu des intuitions scientifiques et des connaissances sur notre monde qui lui ont valu bien des difficultés. Plusieurs siècles plus tard, on a dû reconnaître qu'il avait parfaitement raison. On aura aussi ridiculisé longtemps les premiers députés du Parti vert qui, dans les années 70 et 80, firent leur entrée au Parlement allemand et avec leurs cheveux longs et leurs cravates plutôt dépourvues. Alors, la confiance des électeurs, elle était là pourtant et ils arrivèrent à tracer un chemin qui aujourd'hui nous semble de plus en plus une évidence. Il y a donc de ces personnes qui doivent œuvrer longtemps avant de se faire reconnaître. En préface de son dernier ouvrage, intitulé « Mémoire d'un piéton », publié chez Septentrion en 2007, Michel Lessard, professeur à l'Université du Québec à Montréal, écrit de vous « L'urbaniste sociologue que vous êtes appartient à cette catégorie d'hommes et de femmes à l'âme généreuse et altruiste qui ont mis toute leur énergie et consacré une vie entière à vouloir créer un monde meilleur, plus harmonieux. Des précurseurs et des avant-gardistes qui ont longtemps prêché dans le désert, qui ont souvent été rejetés par leur époque, mais dont le mérite a parfois été reconnu plus tard. » Jean-Simon, bonjour et bienvenue.
1: Bonjour.
0: Comment allez-vous?
1: Bien, merci.
0: Donc, on parlera d'harmonie et probablement beaucoup de combats. Tout d'abord, d'entrée de jeu, c'est quand même pas une discipline connue de beaucoup de monde. J'aimerais que vous nous définissiez ce qu'est un sociologue urbaniste ou un urbaniste sociologue.
1: Bien, commençons par un sociologue. Un sociologue, normalement, étudie les comportements en société. Et l'urbaniste doit étudier pour sa part le comportement urbain, c'est-à-dire les infrastructures et la vie en société. Je trouve qu'il y a un mariage important entre le sociologue et l'urbanisme, mais il faut préciser immédiatement que l'urbanisme n'est pas une discipline scientifique, n'est pas une discipline en soi. C'est un esprit de synthèse, c'est-à-dire que l'urbaniste suppose plusieurs personnes de différentes professions qui s'unissent pour essayer d'améliorer l'aménagement du territoire. Alors, il y a évidemment l'ingénieur, l'architecte, l'arpenteur-géomètre, le sociologue, il y a même des théologiens, il y a même des philosophes, ce qui est une excellente chose. Et je vous dirais que chaque urbaniste a sa définition de l'urbanisme. Alors, ce serait un peu long là, d'essayer de faire la synthèse. Mais disons que dans mon cas, comme sociologue, nos villes sont malades. Et nous sommes un peu des médecins des villes. Et c'est pourquoi le vocabulaire de l'urbanisme, beaucoup de termes médicaux, on parle de pollution urbaine, de cancer urbain, de congestion de la circulation, etc., etc. Et il y a beaucoup, vous avez parlé de combat. Moi, ma vie, ça a été un combat perpétuel parce que, pour moi, l'urbanisme, évidemment, il y a eu l'influence du Père Lévesque, évidemment, aux sciences sociales. Pour moi, l'urbanisme consiste à lutter pour que le bien particulier ne soit pas écrasé par le bien commun. Autrement dit, les comités de citoyens doivent lutter contre les promoteurs qui sont alliés au pouvoir politique et c'est un peu David contre Goliath. J'ai toujours aimé les luttes et comme pour moi c'était comme une vocation ou une mission, je me suis fait, je crois, plus d'ennemis que d'amis, mais enfin... je considère que, je vais vous donner une petite parenthèse si vous permettez, j'ai un ami, pas tout à fait urbaniste, qui est géographe, architecte, et qui a fait le commentaire, une des rares critiques qui s'est faite sur ce livre dont vous parlez, « La mémoire d'un piéton », et il écrivait quelque chose d'absolument dont je ne m'étais jamais rendu compte, mais qui est vraiment vrai. Il dit, je m'aperçois je vous cite de mémoire, je me rends compte en lisant les livres de Jean Simon, qu'il a perdu presque toutes ses batailles, et il ajoute cette phrase extraordinaire, mais ce n'était pas sa priorité. Autrement dit, si... Il s'agit d'avoir l'enthousiasme de ses idées et qu'elles soient appliquées ou non, ça devient secondaire.
0: Oui. Alors, on parle de ces luttes. Je cite aussi quelques exemples pour que les gens peut-être puissent avoir une image de ce sur quoi vous avez planché, on peut dire, l'îlot Saint-Patrick, l'Université Laval à Sainte-Foy. On parle aussi de l'aménagement du parc des Chutes Montmorency. On parle de démolition de certains éléments du patrimoine, entre autres à la Malbaie. Donc, on parle de beaucoup de ces éléments-là. Mais tout de suite, on va aller du côté de votre premier choix musical et on revient.

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0: et on a eu tout juste le temps de respirer. Québec-Lévis.
1: Je suis certaine que l'auditoire a beaucoup apprécié ce premier choix avec son accordéon. C'était Bernard Simon qu'on entendait, et c'est pas un hasard, bien sûr. Simon avec un C, c'est votre fils.
2: Oui, c'est l'aîné de mes enfants et il a les qualités de poète de son père.
1: Vous me disiez, à micro fermé, quand on a préparé cette entrevue, et je trouve ça fort touchant, vos quatre enfants font des choses que vous portiez finalement en vous et qu'eux ont fait fleurir.
2: Ben oui, parce que mon directeur de thèse, que j'estimais beaucoup, Jean-Charles Falardeau, qui était sociologue, et me disait, tu commences toujours des choses que tu ne termines jamais. Alors eux, ils les terminent, j'en ai un dans le cinéma, j'en ai un autre dans la traduction, et j'ai une fille unique et préférée, et qui est dans la littérature,
1: oui.
2: Qui est lexicologue. Il y a un fameux dictionnaire là, qui se prépare, un dictionnaire québécois.
1: Oui.
2: En fait, c'est un dictionnaire de la langue française, mais fait au Québec, et tout ce qu'il y a d'intéressant, c'est que tous les exemples, toutes les citations seront d'écrivains québécois.
1: Oui, et elle travaille à cet ouvrage.
2: Et elle travaille à cet ouvrage depuis plusieurs années. C'est un projet de l'Université de Sherbrooke.
1: C'était quand même intéressant que d'entendre ça. C'est peut-être le... comme vos idées qui, vous le dites, vos luttes qui n'ont pas nécessairement abouti à quelque chose devant vos yeux, mais qui vont peut-être mûrir et fleurir plus loin. Ben, chez vos enfants, déjà, de reconnaître que il y avait un talent de papa qui a donné quelque chose sous vos yeux ou dans vos oreilles, c'est quand même formidable.
2: C'est formidable.
1: On va parler, si vous le voulez bien, et ça, bien sûr, il y a plusieurs pans à votre histoire. Vous avez œuvré de différentes manières en tant qu'urbaniste. Je voudrais qu'on aborde, pour commencer, cette période, c'est quand même pas facile, je dirais, mais ça permettrait quand même aux gens de se rendre compte de quoi vous étiez à ce moment-là préoccupé. Vous étiez, à un moment donné, entre 1970 et 79, à la présidence de la Commission d'aménagement de la nouvelle communauté urbaine de Québec. Ça, c'était avant que la ville de Québec ne soit unifiée comme elle l'est maintenant. Quels étaient vos mandats, vos tâches?
2: La tâche principale, c'était de préparer ce qu'on appelle un plan directeur d'aménagement. Et immédiatement, j'ai été coincé entre tous les biens particuliers des villes qui avaient déjà des urbanistes. Alors, on se demande les maires de Sainte-Foy, Sillery, Québec, etc., se demandaient ce que viendrait faire une communauté urbaine. Viendrait, avec un plan d'urbanisme, les englober, leur enlever leur autonomie, etc., etc. Alors, c'était vraiment un nid, là, de, comme disait Mauriac, un nid de vipères,
1: oui.
2: Dans lequel j'étais, et j'avais été nommé à ce poste sans me rendre compte des conséquences. Et comme j'étais déjà un urbaniste conseil en pratique privée, ben, me suis trouvé, après 2 ans, dans un conflit d'intérêts. Alors, tout a été chambardé. Comme j'aimais beaucoup la lutte pour protéger l'aménagement du territoire, ben, j'ai fermé, mon bureau s'est fermé et je suis resté un président à temps partiel. Pour vous donner un exemple, vous savez, la route du Vallon qui est maintenant là, prolongée,
1: oui.
2: Ça s'appelle maintenant Autoroute Robert Bourassa.
1: Exactement.
2: Là. Bon. Alors nous, on se battait à mort contre l'étalement urbain. Vous savez, la nouvelle ville de Québec, elle a une population à peu près 7 fois moindre que Paris, avec la même superficie. Alors, c'est un gaspillage incroyable. C'est pourquoi notre transport en commun ne fonctionne pas. Il s'est trop dispersé. Alors, nous, on a réussi. On ne réussit pas toujours, mais notre plan directeur de la communauté urbaine avait réussi à empêcher le prolongement de l'autoroute du Vallon. On a quand même gagné 30 ans. Alors, je me dis que si on n'avait pas eu ce plan-là, l'autoroute serait peut-être rendue à la baie du Tson aujourd'hui. Là.
1: Ouais. Alors, suite à ça, vous êtes parti du côté de Hull. Et là, vous avez fait d'autres pratiques. Quels étaient vos chantiers à ce moment-là?
2: Bon, mais du côté de Hull, ça, c'était un exil. Comme je viens de vous dire, j'ai dû fermer mon bureau, etc., etc. Et j'étais non grata dans le monde de l'urbanisme à Québec parce que les maires ont réussi à avoir ma peau, non seulement ma peau, mais ils ont réussi à abolir
1: la commission,
2: en même temps qu'ils ont aboli la communauté. Bon, alors c'est un ami à qui je dois beaucoup, Pierre Casalis, qui m'a trouvé ce poste à la naissante Université du Québec en Outaouais. Lui était vice-recteur à l'Université du Québec. Et là, mon nouveau patron m'a demandé, comme recherchiste en urbanisme, de trouver un lieu pour la future université. Alors là, je me suis trouvé dans un travail de sociologie extrêmement intéressant, parce que c'était au moment où le gouvernement fédéral, à la demande des gens de Hull, a envahi la ville de Hull pour construire des gratte-ciels bureaucratiques, etc., etc. Alors ça, comme ça m'a donné l'occasion d'écrire le livre le meilleur, à mon avis, que j'ai fait, le dossier Outaouais. Alors j'ai réfléchi beaucoup et je pense que ces 3 années de... un peu comme le Christ dans le désert, là, j'exagère un peu. Ça m'a permis de réfléchir à la vanité de la profession d'urbaniste. Parce que vouloir aménager le bonheur des gens, c'est très prétentieux. Et quand je suis revenu à Québec, ben, j'ai retrouvé mes amis des comités de citoyens, particulièrement Marc Boutin, avec qui actuellement nous continuons de travailler bénévolement dans des luttes urbaines.
1: Alors, vous êtes toujours sur le pont et à l'abordage?
2: Toujours à l'abordage.

0: Je suis toujours en compagnie de Jean Simon, sociologue urbaniste ou urbaniste sociologue. J'ai pas encore trouvé dans les différents livres où on vous cite. C'est toujours un ou l'autre. De toute façon, c'est un et l'autre nécessairement. Avant d'aller donc du côté de cette profession-là, vous avez bien sûr été du côté des études. Vous avez parlé du père Lévesque qui a créé ici à Québec cette école des sciences sociales, un des pionniers, je pense bien, pour ce côté-là de l'université Laval, qui à l'époque était encore dans le Vieux-Québec. Si on allait du côté de vos études, ce choix que vous avez fait d'abord, qui est quand même pas fortuit, est-ce qu'on peut aller de ce côté-là, M. Simon?
1: Bien, certainement, certainement. Bien, c'est-à-dire que ça a été improvisé, mais je pense que l'improvisation, c'est une longue préparation. J'ai toujours adoré depuis ma tendre enfance, la géographie, le territoire, les cartes. Et mon premier maître, ça a été le frère Épiphane. J'en parle d'ailleurs dans mon dernier livre.
0: Oui.
1: Le frère Épiphane, c'était un frère de l'instruction chrétienne. Et c'était la petite école sur la rue Bourlamac, à Québec. Et il était un professeur qu'on n'oublie pas. Mais moi, je trouve qu'un véritable professeur, c'est quelqu'un qui apporte un témoignage de quelque chose, un enthousiasme. Et c'est ça, la véritable éducation, c'est de donner à l'élève ou à l'étudiant le goût de se découvrir lui-même et de travailler par lui-même. Comme disait mon père, ben, mon père disait ça aussi, il avait appris ça des Amérindiens. On donne à ses enfants les outils pour pêcher, mais c'est lui qui pêche le poisson. C'est à lui de se débrouiller une fois qu'il a les outils. Alors, pour revenir au frère Épiphane, lui, il s'ennuyait du lac Saint-Jean. Il disait, c'est ma patrie. Il dit, c'est une mer intérieure. Puis il nous décrivait ça. Moi, j'avais jamais vu la mer. J'avais 7-8 ans. On trouvait ça extraordinaire. Puis il disait, vous savez, l'hiver, la seule façon d'aller dans mon pays, c'est le chemin de fer. Puis j'avais jamais pris le train. Puis après ça, je tourmentais mes parents. Quand est-ce qu'on va pouvoir faire un voyage en train? Est-ce qu'on peut? Puis bon. Alors ça a été... Le chemin de fer, ça a été une fixation. Et le chemin de fer, bien, c'est le transport en commun. Donc, c'est une partie essentielle de l'urbanisme. J'étais déjà un urbaniste. J'étais déjà en faveur du transport en commun. Transport en commun. Commun, ça veut dire le bien commun, là. Et à part ça, la mer, il y avait bien la chanson de Trenet, mais ça, c'est longtemps après. Mais le père Lévesque a été, si vous voulez, la continuation, la succession du frère Épiphane, parce que lui aussi apportait un témoignage d'enthousiasme et... Il disait comme Obama, là, « Now we can ». Lui, il croyait, le père Lévesque, qu'il disait, c'est les absents ont toujours tort. Et c'est pour ça que la moitié de ses diplômés sont allés comme fonctionnaires fédéraux. Il y en a même qui ont été des ministres, comme Jean Marchand, etc., etc. Alors lui croyait à la présence partout. Et c'est lui qui nous a donné une espèce de complexe de supériorité. Je dis supériorité par rapport à l'infériorité qu'on ressentait avant.
0: Oui.
1: Avant de suivre son enseignement. Alors, je pense que ça a été... quand on a dit que c'était un des précurseurs de la Révolution tranquille, je pense que c'est exact. C'était absolument vrai. La Révolution a commencé un peu avec son école, en effet.
0: Oui, le père Georges-Henri.
1: Georges-Henri Lévesque, dominicain. Oui.
0: Et cette école-là, elle était située dans le Vieux-Québec.
1: Ben oui, c'est là. Quand on me parle de l'Université Laval, je suis toujours très malheureux parce que c'est mon alma mater. Mais je n'ai jamais digéré le déménagement dans l'aéroport de Sainte-Foy, là. Moi, j'ai fait mes études dans la rue de l'université, dans la vieille ville entre les murs. Et c'était vraiment un quartier latin. Et c'était pas le désert qu'on connaît à Sainte-Foy, là. Parce que il y a eu un hiatus considérable dans mon existence, c'est que j'ai été 3 ans en Europe sans revenir. Et quand je suis revenu, on m'a donné j'ai été chargé de cours en urbanisme, mais c'était sur le nouveau campus. Et je ne me reconnaissais pas. Et c'est là que j'ai écrit un article très long dans le Vieil Escolier, c'était la revue des anciens, qui se voulait une critique très honnête, disant ce que je pensais de cette nouvelle université. Mais ça m'a créé des ennemis irréductibles dans l'université.
0: Ouais.
1: Parce que c'était comme un pavé dans la mare de l'unanimité.

0: Jean Simon, je voudrais commencer cette deuxième demi-heure avec vous en citant, vous avez parlé des ennemis que vous avez eus dans vos shows de lutte, mais je sais aussi que vous avez des gens qui sont, je dirais, de votre côté. Celui-ci en est probablement un. Il a dit un jour, l'utopie est au cœur de l'espérance. Renoncer à l'utopie, c'est déboussoler l'humanité, car même irréalisable, l'utopie donne un sens à la vie. C'est signé Laurent Laplante.
1: Laurent Laplante, c'est un de mes grands amis et c'est un des journalistes qui m'ont encouragé à continuer mes combats parce que il avait, dans les différents journaux où il a œuvré, entre autres, Le Soleil, l'Événement Journal, Sauf Erreur, l'Action catholique, il remarquait comme par hasard mes petits articles ou mes livres et il était toujours d'accord qu'il fallait des voix pour prêcher dans le désert.
0: Oui, vous êtes probablement du même bois, comme on pourrait dire.
1: Du même bois, oui.
0: Et avant de continuer avec vous le parcours de certaines pages de vos vies, on parlait de ces luttes, on a dit que vous en aviez perdu plusieurs, en ce sens jusqu'à maintenant, mais je voudrais quand même, pour que les gens se fassent une image de ce que un travail d'idéaliste et multidisciplinaire comme celui que l'urbanisme implique, bien, ça donne parfois quelque chose. Et à ce micro, on a reçu l'année dernière, avec grand bonheur d'ailleurs, M. Jacques Deblois, qui est un de ces acteurs de la création du quartier Petit Champlain, de cette résurrection, une chaude lutte, un travail acharné que lui et son comparse à l'époque avaient fait. Et je pense que c'est aussi quelqu'un que vous pouvez compter parmi les gens que vous avez estimés et pour qui ça a été bien sûr réciproque.
1: Non seulement je l'ai estimé, Jacques, mais nous avons travaillé ensemble pendant près de 2 ans à un projet qui devait se concrétiser pour célébrer le centenaire de la Confédération, 1967, sauf erreur, mais comme évidemment tout est toujours en retard, le fruit de ce travail a été publié en 1970 et ça s'appelait « Concept général de réaménagement du Vieux-Québec ». Alors c'était un titre assez austère, ça n'a pas eu une grande publicité, mais ça a eu un impact absolument certain parce que c'est grâce à ce travail dans lequel il y avait évidemment Jacques Deblois, André Robitaille, un autre architecte urbaniste pionnier. Il y avait aussi Jean Rousseau, urbaniste. Marcel Junius a participé, je crois. Mon ami Pierre Talbot, qui est de la Chambre de commerce. Michel Gaumont, archéologue, enfin, j'espère que je n'en ai pas oublié. Enfin, c'était toute une équipe. Et ce travail-là, et probablement parce que pour une fois, je n'étais pas seul, a été très positif parce que c'est à la suite de ce travail que le Vieux-Québec a été classé ville du patrimoine mondial et qu'on a réussi à conscientiser les autorités municipal à l'importance de conserver le Vieux-Québec. En fait, il est conservé à moitié, mais c'eût été... il y avait une caricature de Hunter juste avant que notre rapport paraisse. C'est que si on n'avait pas eu ce groupe d'architectes urbanistes, etc., il n'y aurait plus dans le Vieux-Québec que des plaques historiques. Ici était telle chose, et c'était une caricature assez extraordinaire de Hunter. Tout ce qu'on voyait, c'était des plaques dans un immense stationnement.
0: Alors, comme quoi, je pense qu'on peut saluer donc un travail comme le vôtre et celui de vos amis. On disait que vous aviez eu ces années plus difficiles dans les années 70, et je voudrais aussi, pour le bénéfice de l'auditoire, que vous nous expliquiez en quelques mots ce que vous avez fait à Sainte-Marie-de-Beauce. Il y avait aussi, là, du côté de la Beauce, des besoins pour des plans d'urbanisation.
1: Oui, à Sainte-Marie-de-Beauce, ça a été, à ma connaissance, ça a été le premier plan directeur d'urbanisme dans le sens contemporain qui a été fait après la guerre. Et l'initiateur de ce plan, c'était André Robitaille, un architecte urbaniste, un grand pionnier. Et je dirais qu'André Robitaille a été un des pionniers du Vieux-Québec parce que c'est lui qui était l'architecte de Gérard Morisset, qui a été le premier à vouloir restaurer un édifice important dans le Vieux-Québec, c'est-à-dire ce qu'on appelle aujourd'hui l'Hôtel Chevalier, qui était la résidence et l'entrepôt d'un très important commerçant importateur du temps de Nouvelle-France. Et les navires accostaient à côté de sa maison où les rez-de-chaussée étaient l'entrepôt pour toutes les tonneaux de rhum, etc.
0: C'est la maison qu'on peut voir quand on quitte justement l'embarquement du traversier.
1: Exactement, oui. L'Hôtel Chevalier. Oui. Alors, André Robitaille a été vraiment un pionnier. Et on parlait tout à l'heure de Jacques de Blois, et c'est là que ça devient très intéressant, parce que suite au concept général, etc., des fonds ont été débloqués, je m'excuse de cet affreux mot, là, des fonds ont été, enfin, consentis par le gouvernement fédéral pour rénover la fameuse Place Royale.
0: Oui.
1: Et la Place Royale, dans l'idée du gouvernement fédéral, c'était pour promouvoir l'industrie touristique, mm-hmm. autrement dit, exactement ce qu'il ne fallait pas faire. Et dans l'esprit des fonctionnaires de Québec, remarquez que l'idée est sympathique, c'était d'essayer de ressusciter la Nouvelle-France. Mais l'ennui, c'est qu'on n'avait pas les plans de ce que c'était autrefois. Et alors, on s'est servi de documents plus ou moins exacts et on a reconstruit du faux ancien, avec le résultat que ça a coûté tellement cher que ça a fini dans un scandale. Et c'est désert. Alors, la Place Royale et ses environs, on a évincé les marchands qui étaient là autrefois, les locataires, et c'était tellement coûteux après qu'on ne pouvait plus les reloger de façon suivant leurs moyens. Alors, il y a quelques édifices qui ont été loués à l'hôtel Hilton, qui s'en est servi pendant quelques années, puis comme c'était pas rentable, ils ont laissé tomber. Alors, c'est là que Jacques de Blois est entré en scène avec son ami Jerry Paris. Paris avait 1 million à disposer. En fait, c'était pas énorme.
0: Et c'est là, donc, que cette aventure du quartier Petit-Champlain a débuté.
1: Exactement.
0: Je reviens à ma question. Qu'est-ce que vous avez fait à Sainte-Marie-de-Beauce?
1: À Sainte-Marie-de-Beauce, c'est que c'était André Robitaille, et c'est pourquoi j'ai ouvert la parenthèse, je m'excuse. À Sainte-Marie-de-Beauce, vous voyez, comme les urbanistes, et comme on disait tout à l'heure, c'est, comme disait Laurent Laplante, il y a beaucoup d'utopie. Nous, c'était tous des jeunes professeurs d'université qui travaillaient pour entrer parce que le budget était minime, mais on était presque bénévoles. Et Louis-Edmond Hamelin, qui avait fait l'étude des fameuses inondations de la Chaudière qui inondait Sainte-Marie depuis toujours, nous a dit, ben écoutez, là,
0: ça peut plus continuer.
1: Il faut déménager le village sur la côte,
0: oui.
1: à l'abri des inondations. Alors, on a fait un plan avec un nouveau village sur la côte. Évidemment, ça a provoqué un sourire dans le conseil municipal et ils ont continué d'être inondés. C'est la fin de l'histoire. Mais il y a eu un deuxième Sainte-Marie-de-Beauce récemment. Et là, je suis intervenu avec Nicolas Clich, qui était le secrétaire de la Fondation pour le patrimoine des Beaucerons. Là, c'était le ministère des Transports, Transports Québec, qui voulait construire un pont pour les camions qui passaient juste en face du perron de l'église et qui se trouvaient à détruire automatiquement ce vieux cœur qui était tellement extraordinaire. Ça, c'est une bataille qu'on a évidemment perdue.

0: Si vous avez aimé cette pièce musicale, eh bien, je vous dirais que pour les cinéphiles qui sont connaisseurs, c'est tiré d'un film d'Orson Welles qui s'appelle Le Troisième Homme, The Third Man. Mais pour M. Jean-Simon, ça a une signification très particulière que ce choix.
1: Très particulière parce que cette musique et le film Le Troisième Homme, j'ai vu ça à Stockholm en 1950 et ça m'avait fort impressionné. D'ailleurs, Orson Welles, à l'époque, c'était un monstre sacré, c'était un acteur extraordinaire. Et le film avait, comme j'ai toujours été fasciné par le cinéma et que j'ai déjà fait un petit film, et c'est mon fils Eric qui continue les efforts préliminaires de son père qui est devenu cinéaste.
0: Oui.
1: Eric Simon.
0: Oui, retenez ce nom, mesdames et messieurs. Se retrouver en 1950 à Stockholm, c'est quand même pas banal. On doit dire qu'au fil de vos études, vous avez eu, après ça, des possibilités donc avoir une bourse et de vous rendre passer une année là-bas à Stockholm. Et là, j'aimerais que vous évoquiez en quelques phrases, donc, vos impressions. Je sais qu'on pourra annoncer peut-être que un livre plus détaillé suivra sur cette part importante de votre vie. Mais dites-nous quand même en quelques mots, Stockholm et Québec.
1: En quelques mots, Stockholm, c'est encore le Père Lévesque. Le Père Lévesque, mon père avait trouvé un emploi fort lucratif à un de ses diplômés. Et comme le Père Lévesque retournait toujours l'ascenseur, il avait des contacts à Toronto. Ma grand-mère disait des connexions. En fait, c'est des relations, mais connexions, c'est plus subtil encore. Enfin, ça serait trop long. Alors, le Père Lévesque, j'étais à McGill, je m'ennuyais beaucoup à McGill. Le Père Lévesque me téléphone et dit, on cherche un sociologue parfaitement bilingue pour travailler comme co-rédacteur d'une revue d'urbanisme à Ottawa. Est-ce que le poste vous intéresse? Je vous ai recommandé. Alors, comme je m'ennuyais à McGill, j'ai dit, le poste m'intéresse beaucoup. Alors, arrive un Anglais très distingué, comme ma mère était à moitié anglophone. Moi, il n'y avait aucun problème pour l'anglais. Alors, arrive un architecte très raffiné, parce que vous savez qu'il y a une intelligentsia à Toronto et à Ottawa que nous gagnerions à connaître. D'ailleurs, on a déjà un exemple de cette intelligentsia ici à Québec dans la personne de Malcolm Reed, qui a tellement aimé Québec, qui a épousé une Québécoise et qui vit maintenant à Québec. Bon,
0: ouais.
1: Fermons la parenthèse. Donc, je m'embarque à New York sur un navire qui me paraissait très peu sécuritaire parce qu'il se trouvait accosté entre deux géants, c'était le Normandie puis le Queen Mary.
0: Ah oui.
1: Alors, il avait l'air d'une goélette, le pauvre navire suédois. J'ai dit, est-ce qu'il va se rendre? Parce que c'était une traversée qui durait 8 jours.
0: Oui.
1: Et quand je suis arrivé à Stockholm, complètement dépaysé, mais complètement admiratif de ce pays qui ressemble au Québec, mais un Québec où il y aurait des arbres partout, où il n'y aurait pas d'autoroute, où il y aurait... Enfin, un idéal d'urbanisme.
0: Oui.
1: Parce que c'est... et je m'aperçois en arrivant en Suède qu'il n'y avait pas d'école d'urbanisme parce que ce sont des urbanistes naturels. Alors, ça a été... mon seul regret, c'est de ne pas avoir réussi à apprendre convenablement la langue suédoise. Ça m'aurait ouvert des portes et j'aurais compris plein de choses. Mais comme j'ai toujours commencé des choses sans les terminer, hein, le suédois, ça a été le même problème avec le suédois.
0: Alors, un an là-bas pour ce travail particulier.
1: Mais c'est-à-dire que ça a été plus qu'un an parce que en arrivant à Paris... et comme je trouvais ça insupportable, la maison canadienne, je ne suis pas venu en Europe pour voir des Québécois, j'avais réussi de me faire transférer à la maison suédoise grâce au professeur Maurice Gravier, qui était un expert en langue suédoise. Et le prétexte, c'était que j'avais commencé une thèse sur la Suède, ce qui était exact. Ça s'appelait « Suède, pays de l'urbanisme ». D'ailleurs, le résumé de cette thèse a été publié en 1955 aux presses de l'Université Laval. Mais c'est un livre épuisé. C'est un petit livre. Et alors, à Paris, j'ai continué d'être en contact avec la Suède parce que j'étais à la maison des étudiants suédois. Et c'est un pays, moi, j'ai toujours rêvé, je me propose toujours d'en parler dans un des prochains livres. Il faudrait que je me dépêche, parce que l'âge commence à peser, là. J'ai toujours rêvé d'une véritable confédération nordique, où il y aurait non seulement le Canada, mais il y aurait le Québec indépendant, la Suède indépendante, la Norvège indépendante, la Finlande indépendante, et la langue, ce serait l'anglais. La langue de la communauté, mais à l'intérieur de chaque pays, il y aurait leur langue. Alors, les Canadiens anglophones seraient contents, ils seraient majoritaires dans la Confédération, la langue de travail, ce serait leur langue. Et ça, c'est un peu des idées comme le Père Lévesque avait, tu sais, essayé de forcer leur amitié, mais on n'a pas encore réussi. Parce que l'indépendance, c'est un dernier recours. Parce que de nos jours... En Suisse, il n'y a pas de minorité, puis il y a trois langues. Puis s'il n'y a pas trois pays, il y a un pays, mais il y a le territoire où il y a telle langue, c'est la langue commune.
0: Oui. Alors, donc, vous parlez de cette idée d'associer les pays nordiques, mais je pense que depuis quelques années maintenant, il y a des rencontres de pays nordiques sur la nordicité, on en entend parler.
1: Oui, il y en a beaucoup, et il y a un des pionniers de cette philosophie, si on peut dire, c'est Louis-Edmond Hamelin, un géographe de Québec bien connu, qui a été mon confrère aux sciences sociales, toujours le Père Lévesque.
0: Donc, il y a de ces idées qui finissent par être sur la table, alors que vous les aviez peut-être évoquées il y a 30 ou 40 ans?
1: Oui, je ne suis pas le seul, parce que dans les années 60, sauf erreur, il y a un livre important qui est paru à Montréal qui s'appelait Le Québec est un nordique, de Luc Normandelier, un confrère urbaniste qui proposait à peu près la même chose, la même idée.

0: C'est mon invité de la semaine, Jean Simon, qui chantait cette chanson-là à ses quatre enfants. C'était vous qui chantez les berceuses.
1: Oui, c'est bien. Leur mère aussi, mais ça m'arrivait.
0: Oui, une belle chanson, une belle berceuse. Ah. Ça m'amène à vous demander de nous parler un petit peu, en terminant cette deuxième émission, de votre enfance. Vous avez écrit, je le dis aussi en passant, Ulrich J. Tessier-Bourgeois de Québec. C'est le livre mémoire, je pense, de votre famille. C'est toujours publié chez Septentrion et c'est ce sont des pans d'histoire fascinants qui sont découverts par le biais de votre ancêtre dans ce livre-là. Mais l'enfance de Jean Simon, avec son frère Pierre, entre autres, vous étiez plusieurs enfants, c'est quelque chose d'assez particulier. Vous avez grandi pas très loin des plaines d'Abraham.
1: Oui, alors ça nous ramène toujours au frère Épiphane. Et puisque vous parlez de Ulrich Tessier, ça c'est mon arrière-grand-père que je n'ai pas connu, évidemment, mais ma grand-mère Elmire Tessier me parlait toujours de son père. Et elle sent, c'est surtout parce que moi, mon enfance est associée à ma grand-mère, beaucoup plus qu'à ma mère, parce que ma mère était d'une santé plutôt faible et elle était souvent en repos. Alors, c'est un peu avec ma grand-mère qu'on avait plus de contact. Et ma grand-mère, je l'ai tellement aimée que c'est à cause d'elle que j'ai écrit ce livre, parce que c'était son père qu'elle a tellement aimé. Elle a été à son chevet les six derniers mois de sa vie. Et chaque fois qu'on faisait des mauvais coups à l'école, ma grand-mère se servait de son père qui lui avait enseigné une sagesse orale. Alors, c'était toujours des phrases comme « Avant de commander, il faut obéir. » Et surtout la comtesse de Ségur. Qu'elle adorait la comtesse de Ségur après la pluie, le beau temps, etc., etc. Et notre enfance a été vraiment merveilleuse parce que Pierre et moi, on était presque jumeaux. Et nous étions, on jouait beaucoup ensemble. L'enfance, pour moi, c'est la saison qui me rappelle l'enfance, c'est l'hiver. Parce que la neige, pour nous, c'était quelque chose d'absolument... absolument merveilleux, la neige. Et tout ce qui entourait la neige aussi, ben, le froid, les premiers frissons. Et quand on vieillit, ben, c'est plutôt le froid. Et la neige, ça devient plutôt folklorique parce qu'on a arrêté de faire du ski pour ne pas se casser la jambe pour la quatrième fois, etc. Mais je crois que il y a un livre qui m'a frappé, ça s'appelait « Le Canada vainqueur des grands hivers ». C'est un livre extraordinaire sur l'hiver. Évidemment, ça, j'ai lu ça plus tard, mais ça confirmait ce que j'avais toujours pensé de l'hiver. L'enfance, c'est... la neige, les enfants, c'est inséparable.
0: Ça va ensemble avec les boules
1: oui,
0: de neige.
1: Absolument. On appelait ça les mottes de neige.
0: Oui, les mottes de neige. Oui. Et vous racontez cet épisode qui est fort intéressant, qui illustre ce que vous venez de dire. Vous habitiez la rue à ce moment-là, Park, P-A-R-K, et non pas pour un parc, mais c'était bien le nom de quelqu'un. Ça évoquait le nom de quelqu'un.
1: C'était un lieutenant de Wolfe.
0: C'est ça.
1: Et
0: dans cette rue-là habitaient donc les deux fils Simon qui faisaient des châteaux de neige pour pouvoir combattre les deux jumeaux Smith qui étaient des anglophones pur laine de l'autre côté de la rue.
1: Oui, parce que la rue Park était anglophone majoritairement. Et il y avait des exceptions absolument extraordinaires comme la famille Hébert qui était nos voisins.
0: Oui.
1: Anne Hébert,
0: oui.
1: Notre grand écrivain, c'était notre voisine. Et il y avait Thomas Maher aussi, qui était un écrivain, et il y en avait d'autres. Et

0: De fait pour que ça s'appelle l'avenue du Parc. Alors, on a changé l'odonyme.
1: Monsieur Jean-Simon, c'est une série d'émissions qu'on aurait dû faire avec vous pour pouvoir parler de tout ce qu'on pourrait discuter ensemble, mais j'invite les personnes intéressées à en savoir davantage à aller du côté de vos ouvrages parce que je pense qu'ils en apprendraient beaucoup. En terminant simplement cette émission, ce petit portrait avec vous, je voudrais vous demander si mon intuition est vraie. On a tous et toutes des cartes dans nos portefeuilles, des cartes pour pouvoir faire plein de choses. J'ai l'impression que c'est votre carte du RTC qui est votre favorite.
0: Oui, le réseau de transport de la capitale.
1: Oui.
0: Mais oui, parce que j'essaie d'utiliser le transport en commun quand c'est possible.
1: Oui. C'est
0: Parce,
1: une autre de vos convictions?
0: oui, d'essayer de limiter l'usage de la voiture particulière à la nécessité.
1: Bon vent, Monsieur Simon, dans tous vos projets.
0: Merci de m'avoir invité.
1: Au revoir.

À Vivant dans nos mémoires, vous venez d'entendre une entrevue réalisée en novembre 2008 par Danny Benz avec Jean Simon, sociologue, urbaniste, auteur. Il est décédé en 2016.

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À l'émission Parole de prophète, Radio Galilée vous présente à l'instant une émission de la série portant sur Maurice Zundel, intitulée « On ne naît pas homme, on le devient ».

0: Tous ceux qui sont sortis de prison le savent bien, la peine purgée ne vous redonne pas une virginité. Elle fait encore porter au fer rouge la trace du délit dans le regard des autres, comme si l'on était condamné à perpétuité. Comment se faire confiance? Comment croire en celui que l'on voudrait devenir? Dans son roman Les Misérables, Victor Hugo met en scène un bagnard qui rencontre un regard qu'il espère. De ses yeux aveugles au mal, qui ne voit que bonté, relèvement, renaissance. Rappelons-nous l'histoire. Jean Valjean, le brigand, est accueilli comme un prince chez l'évêque Myriel, qui lui offre l'hospitalité. Cédant à ses vieux démons, Valjean dérobe dans la nuit les couverts en argent. Ramené entre deux gendarmes, il se dit que décidément il n'est rien d'autre que ce foutu malfaiteur, indécrottable. Mais l'abbé ne voit pas le tolard en Jean Valjean. Il voit un visage. Il voit la possibilité d'un homme. « L'argenterie est à lui, » dit l'évêque aux policiers incrédules. « Prenez aussi ses chandeliers, monsieur Valjean. » Ainsi s'ouvre le chemin de résilience de tout homme, de toute femme. Commencez à croire en soi parce que l'on a cru en vous. S'engager sur des terres de confiance à cause d'une parole, d'un regard qui vous a envisagé.
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0: Maurice Zindel était jeune étudiant quand il est tombé sur ce récit des Misérables qui l'a touché en plein cœur. On y retrouve une idée phare qu'il ne cessera de déployer. À l'instar de Jean Valjean, qui n'est pas condamné à rester englué infiniment dans ses instincts, chaque être humain peut se libérer de ce qui l'entrave, de ce qui l'empêche d'aimer, d'être créateur de sa vie. Encore faut-il qu'il y croie. Croyez-vous en l'homme? Cette question est centrale chez Zindel, tout aussi essentielle que celle de croire en Dieu. En bon lecteur de l'Évangile, il a compris que Jésus de Nazareth vient révéler le visage de Dieu, mais il vient aussi nous apprendre à vivre le plus humainement possible. Comme l'explique Virgile Rocha, qui nous accompagne pour ce deuxième épisode, il est pasteur et théologien à Lausanne.
2: Il dit qu'on est, un de ses mots favoris, c'est préfabriqué. Il y a quelque chose en nous qui traverse notre personne qu'on n'a pas du tout choisi. Il dit aussi souvent qu'on est un homme biologique, c'est-à-dire simplement la nature dans sa sauvagerie presque, je ne sais pas quel mot il y a pour dire ça.
0: Dans son instinct.
2: Voilà, dans son instinct, ouais. Et on a un programme, on a un projet, on est appelé à autre chose, à s'humaniser, à devenir une personne. Le mot est très fort. C'est-à-dire quelqu'un qui est capable de créativité, qui est capable d'inventivité, qui est capable d'être une source pour les autres. Et surtout une individualité qui est pour chacun différente.
0: Ça sonne particulièrement aujourd'hui, dans un monde qui peut niveler les personnalités. On a de la communication de masse, on a un travail de masse. Alors ça existait déjà du temps de Zindel.
2: Ouais, mais peut-être qu'aujourd'hui il parlerait légèrement différemment. Il a connu évidemment les théories de Freud et il sait que notre inconscient charrie beaucoup de choses qui ont une influence énorme dans nos vies et desquelles on n'a pas forcément envie d'être les bénéficiaires. Donc son anthropologie, sa conception de l'humain, en disant qu'il n'est pas fini mais qu'il est comme un projet, il croit en l'homme possible, on parlera peut-être de ça, c'est-à-dire qu'il y a toutes sortes de virtualités qui vont se développer si on entre dans un processus qui nous permet de nous construire nous-mêmes.
0: Nous verrons dans ce podcast que l'homme et Dieu font route ensemble et que si Dieu s'intéresse à l'homme, c'est pour lui communiquer qui il est. Donc cette idée de s'humaniser, c'est aussi le projet de Dieu.
2: Oui, c'est le projet de Dieu et c'est justement ces deux projets, s'ils se rencontrent, qui peuvent aboutir. Si on n'entre pas en relation avec ce Dieu tel qu'il le conçoit, un Dieu vraiment d'amour, un Dieu de don, un Dieu d'ouverture, si on n'entre pas dans cette relation, on risque de rester un peu au niveau du plancher des vaches, au niveau de simplement d'une existence qui vaut ce qu'elle vaut, mais qui n'a pas cette vie et cette force à laquelle elle est appelée.
0: Donc, dans cet homme préfabriqué que nous sommes chacun, il y a la naissance pas choisie, il y a notre physique pas choisie, nos qualités, nos défauts, notre histoire familiale, l'inconscient, la langue, la société. En fait, on choisit rien.
2: Oui. Alors apparemment, on choisit rien si justement on n'est pas rencontré par une parole qui nous fait décoller. C'est un mot d'ailleurs qu'il utilise, décoller de notre nature biologique pour prendre notre dimension spirituelle, profonde, notre intériorité, notre intérieur, on en parlera.
3: Si nous examinons notre vie, si nous nous confrontons avec notre expérience, nous nous rendons compte que l'essentiel de notre vie s'accomplit dans l'automatisme. Nous sommes préfabriqués. Nous sommes venus au monde sans l'avoir voulu. Nous avons été enracinés dans un milieu que nous n'avons pas choisi. Nous avons appris une langue qui nous était imposée. Toutes nos premières idées sont venues du dehors. Et nous nous sommes installés dans cet être préfabriqué. Et non seulement nous nous sommes installés en lui, mais nous en sommes devenus complices. Non seulement nous sommes les esclaves d'un univers inconscient, non seulement nous sommes les esclaves d'un monde passionnel qui nous gouverne et nous domine, qui commande à peu près toutes nos options, mais nous sommes complices de cet univers objet, complices de cet univers inconscient et passionnel. Et nous défendons avec le bec et les ongles cette possession de nous-mêmes, comme si nous y étions pour quelque chose.
4: Virgile Rocha, lorsque nous réduisons tout l'univers à un objet, nous devenons nous-mêmes objets.
2: Et oui, c'est ce qu'il dit, mais c'est assez vrai. On devient ce qu'on... Il y a un psaume qui dit qu'on devient ce qu'on adore. Et dans notre société, et ça c'est très actuel et très dramatique, on est réduit à l'état d'objet. On est machinisé par notre société. Il le dit à mots couverts il y a 50 ans, 60 ans, mais aujourd'hui c'est ce qui se passe. Mais c'est pas l'accent principal pour moi de l'homme préfabriqué. C'est pas le fait qu'on devient ces machines dans une société qui nous rend justement comme des machines. Hein. C'est l'héritage naturel préfabriqué reçu. C'est de ça dont il faut se départir pour aller en direction de notre vocation d'humain, qui est la liberté en fait.
4: En direction de nous comme sujet.
2: Alors, en direction de nous comme sujet. Il y a une très belle parole d'ailleurs qui dit, et je l'ai là, je vais la prendre, c'est Flaubert qui parle à Baudelaire et qui lui dit « Pourquoi vouloir être quelque chose quand on peut être quelqu'un ?» Et cette phrase de Flaubert exprime tout à fait la pensée de Maurice Zindel.
4: Oui, donc d'être un sujet, c'est autre chose que d'être objectivé par soi et par les autres surtout.
2: Oui. Oui. Bien sûr, évidemment, mais c'est un long travail et c'est un travail qui, chez Zindel, est œuvré par le mot émerveillement. C'est de ça dont il faut parler pour passer de cet état préfabriqué, biologique, à cet état de sujet et de liberté. Et c'est un concept clé chez Maurice Zindel, mais il est difficile d'en parler parce que c'est une expérience. Et l'expérience, dès qu'on met des mots dessus, on la restreint à la compréhension qu'on en a.
4: Alors, c'est pour ça qu'il faut donner des exemples d'émerveillement.
2: Alors, Maurice Zindel, il a vécu une expérience principale, fondatrice, en visitant un musée à Florence, devant une œuvre de Léonard de Vinci. Et là, il a été saisi, il a été touché au plus profond de lui-même, il a été comme sorti du temps et de l'espace. Il a vécu une expérience qui l'a complètement chamboulé, en fait, et qui a permis, je pense, dans sa pensée, de trouver comment passer de l'état de préfabriqué à l'état de personne indépendante, enfin, etc.
4: Si on reprend ce qui se passe dans ces moments de sortie de soi, on peut dire, c'est-à-dire
2: oui,
4: que...
2: on peut dire presque même état modifié de conscience, oui.
4: C'est-à-dire que devant un paysage magnifique, quand on écoute une musique fantastiquement belle,
2: oui.
4: Quand on regarde un enfant qui vient de naître,
2: exact.
4: On est poussé en dehors de ce que l'on connaît, de ce à quoi on est habitué, et on se dit, mais au fond, quel est le sens? Quel est le sens? Qu'est-ce que je fais là? Ça nous élève? Qu'est-ce qu'on peut dire?
2: Alors, ça a un double effet, l'émerveillement. Il nous élève, il nous apporte un changement intérieur, mais en même temps, il nous libère de notre vieil homme, de notre homme naturel, biologique, robotique. Ces expériences d'émerveillement, on n'en a pas conscience quand on les vit, parce que presque tous en ont vécu, on vive. Ça a fait à la fois une aspiration vers qui on est en vérité, et puis un délestage de ce qui nous retient. Et c'est ça qui est assez formidable, parce que dans l'émerveillement, on décolle. Il est dit lui-même, on décolle. Et il se passe quelque chose de fou qui, en même temps, nous allège et nous permet de devenir de plus en plus sujet et de moins en moins objet.

0: Virgile Rocha, on pourrait dire, il y a en moi quelque chose qui est plus que moi. C'est-à-dire que ce moi un peu pesant dont on a parlé, qui peut être lesté par une histoire familiale, par nos habitudes, par certains atavismes quand même, et là, je suis élevée.
1: Oui, oui.
0: Il y a quelque chose qui m'attire.
1: Oui, et ça m'attire vers ce qu'il appelle la présence, avec P majuscule. Ça nous attire vers quelque chose de l'ordre de divin, de Dieu même. Il utilise peu le mot pour ne pas le gâter, comme il dit, pas le maltraiter. N'empêche, dans l'émerveillement, il y a un contact avec la spiritualité, avec l'esprit, avec Dieu. Et c'est ça cette rencontre qui peu à peu va travailler les humains qui veulent entrer dans ce chemin pour qu'ils soient libérés de leur, moi j'aime bien dire leur vieil homme, c'est le mot de l'apôtre Paul, laisser croître en eux l'homme nouveau.
0: Vous avez prononcé le mot libération, il est fondamental, on le retrouvera au cours de nos entretiens. La libération, c'est donc de se dire, j'arrive de quelque part, de mon histoire, et je suis appelée vers autre, vers l'autre, vers les autres, et vers l'autre en moi.
1: Oui, c'est ça. C'est ce qu'il appelle l'homme possible. Et il dit, c'est une phrase qui est un peu choquante, il dit, je crois en l'homme possible. Et il y a un immense respect de l'homme tel qu'il est, de l'humain tel qu'il est, mais le fait que je crois en l'homme possible, ça ouvre toutes ces impasses dans lesquelles on se trouve la plupart du temps quand on vit, en gros.
0: Alors, vous dites possible, mais il y a aussi le « je crois ». Et c'est très fort de dire « je crois en l'homme ». Beaucoup de gens, aujourd'hui, ne croient plus en l'homme.
1: C'est vrai. C'est d'ailleurs particulier parce que en théologie, pas forcément dans chaque confession, mais on a plutôt une vision de l'homme assez modeste, médiocre, pour démarrer après avec la bonne nouvelle, si on veut dire. Lui, il commence en disant « je crois en l'homme ». Et c'est une parole qui est choquante à l'époque, et c'est une parole qui est problématique aujourd'hui, puisqu'effectivement, il y a peu de gens qui croient en l'humain, mais il y a aussi peu de gens qui croient en Dieu, donc c'est la notion de la croyance qu'il faudrait interroger là, mais c'est un autre sujet.
2: Quand, dans l'émerveillement de la musique, de l'architecture, de la peinture, de la nature ou de l'amour, vous vous sentez délivré de vous-même, votre regard se porte sur la beauté. Et tandis que vous vous perdez de vue, vous vous sentez exister avec une plénitude incomparable. Et c'est à ce moment-là que la vie atteint son sommet. Quand, cessant de vous regarder, vous n'êtes plus qu'un regard vers l'autre. À ce moment-là, sans revenir à vous, vous sentez que vous êtes là, que vous existez comme jamais dans une joie immense.
0: Virgile Rocha, s'émerveiller, c'est sortir de soi. On sent qu'il y a une libération. C'est ce que dit sans arrêt Maurice Zindel. C'est pas s'émerveiller pour s'émerveiller, c'est que c'est une voie pour l'homme.
1: Et oui, c'est beaucoup plus que juste être émerveillé devant un paysage ou bien devant quelque chose de très beau. C'est quelque chose de mystique, c'est quelque chose de puissant qui nous saisit et qui nous déplace et qui nous réveille, qui nous révèle aussi à nous-mêmes. Cet émerveillement.
0: Il y a un désir de l'autre aussi.
1: Oui, bien sûr, parce que, dit-il, quand on s'émerveille, on touche Dieu, on touche la présence.
0: Qu'est-ce que vous appelez Dieu?
1: Alors lui, il a plusieurs mots. Il emploie bien sûr le mot Dieu, mais comme souvent il dit, il faut pas trop l'utiliser. Si on le met à toutes les sauces, on le dénature. Il pense même que c'est la plupart du temps une idole pour les gens, y compris dans l'Église. Et quand c'est un Dieu répressif, contraignant, etc., convenu, pour lui c'est une idole qu'il faut absolument abandonner pour se placé devant un mystère, le mystère de la présence, qui est un mystère trinitaire, une circulation d'amour, un don du Père au Fils, du Fils au Père par l'Esprit, etc. On est vraiment plongé dans des sphères assez, assez élevées, mais compréhensibles et recevables surtout, puisque c'est une expérience qu'on fait.
0: Ce qui est intéressant, c'est que il s'agit de se libérer en tant qu'humain, mais on peut dire aussi, il s'agit de libérer Dieu de l'objet qu'on en a fait.
1: Et oui, on peut dire ça comme ça.
0: Les chemins sont complètement parallèles.
1: Oui, bien sûr. C'est assez simple. Il considère la plupart du temps que ce qu'on appelle Dieu, c'est une idole. Et il est très sévère avec ça, y compris pour la hiérarchie. Pour tout. Mais en même temps, évidemment, il aurait pu basculer du côté de ceux qui deviennent athées, mais lui, il bascule du côté de ceux qui restent croyants, parce que précisément, Dieu n'est pas celui qu'on croit. Il est autre. Et il le décrit parce que c'est un théologien mystique qui va assez loin dans la description des mystères qui sont souvent un peu cachés.

0: Virgile Rocha, on ne naît pas homme, on le devient. Ça suppose donc une sorte de saut qualitatif dans notre manière d'être au monde. Et Zindel parle constamment de notre vision du monde. Il dit qu'il faut passer d'une vision extérieure à une vision intérieure du monde. Pour se regarder soi-même, pour regarder les autres, pour regarder le monde créé, pour regarder Dieu, ça revient tout le temps. Donc c'est un peu une clé là, cette histoire du dedans-dehors.
1: Oui, c'est une clé qui traverse toute son œuvre et qui a comme fondement une citation de Saint Augustin qui consiste à dire, avec mes mots, c'est « Tu es venu me voir, Dieu, et je n'étais pas chez moi ». Voilà la substance. Et donc toute la problématique, par exemple, de communication de l'évangile est inversée parce que il s'agit pas d'appeler Dieu à venir chez nous, il s'agit de prendre conscience qu'il est là et que c'est nous qui sommes pas chez nous. Notre humanité, qui est un projet possible, ça tourne là autour. C'est ça qui est assez formidable, c'est que ça inverse, et chez Zindel, c'est souvent des inversions d'ailleurs, ça inverse la problématique habituelle et ça nous place dans une toute autre relation à Dieu. Parce que si Dieu est présent en moi et partout, et que c'est moi qui suis pas chez moi, alors le travail va consister chez moi à faire de la place pour Dieu. Et puis c'est un peu la pédagogie de Zindel. Et dans faire de la place pour Dieu, les expériences d'émerveillement sont évidemment présentes. Mais il y a d'autres choses où il nous invite à prendre du temps et puis à réfléchir un peu. On en parlera sur la prière et ces choses-là. Donc Zindel arrive, en citant Saint Augustin, à fonder dans l'histoire de l'Église, c'était important pour que ça ait un peu de poids, un renversement de la problématique, notamment de la communication de l'Évangile, et puis même du sens des choses. Parce que ça change tellement si Dieu est en nous et que c'est nous qui sommes pas en nous. Ça change tellement parce que c'est atteignable. On peut voir, on peut visiter son être intérieur, et puis se rendre compte que il y a des choses merveilleuses à côté desquelles on passe. Et c'est dommage. Donc allons-y.
2: Quand saint Augustin nous parle de sa conversion comme d'un passage du dehors au dedans, il ne s'agit bien sûr pas d'un dehors physique, il s'agit d'un dehors métaphysique. J'étais dehors, cela veut dire j'étais étranger à moi-même, je subissais ma vie, j'étais esclave de tout ce qui m'avait été imposé par ma naissance. J'obéissais à mes nerfs, à mes humeurs, à mon tempérament, à mes glandes. Je n'étais pas le créateur de moi-même. Je n'étais ni une source, ni un commencement, ni une origine, ni un espace. Je n'étais qu'une chose. Au lieu d'être quelqu'un, j'étais quelque chose. Mais la rencontre avec Dieu, en me faisant passer du dehors au dedans, m'a fait passer de quelque chose à quelqu'un. Et c'est tout mon être qui a été saisi au dedans.
0: Virgile Rocha, quelle expérience de retournement chez Augustin. J'étais quelque chose et je suis devenu quelqu'un. C'est énorme en fait.
1: Ben oui, c'est énorme, mais en même temps c'est un don parce que c'est une conscience à l'intérieur de lui-même qui va faire basculer sa vie, puisqu'avant il l'a passé à chercher dans la création des choses. Il le dit d'ailleurs dans son texte, il pensait que c'était ça qu'il devait faire, et puis en prenant conscience de son intériorité, il modifie son rapport au monde, et il va trouver, y compris dans ces choses de la création, des belles choses, mais qui ne seront plus dépersonnalisantes ou mais qui seront constructives. Dire qu'on devient origine, qu'on devient créateur, c'est extrêmement audacieux.
0: Dit autrement, ça voudrait dire que Augustin, comme chacun d'entre nous, il a un désir de vivre énorme. Et il va chercher, dans sa vie d'avant, partout, il va essayer de trouver ça dans l'amour, dans le savoir, dans la connaissance. Il va chercher ce qui l'attire, son désir, qui est insatiable. Et cette expérience de retournement fait qu'il se rend compte que c'est au-dedans qu'il y a une source. C'est ça qu'il vit, en fait.
1: Ben oui. Et d'ailleurs, Zindel, pour éclaircir tout ça, éclairer tout ça, cite évidemment le récit de la femme samaritaine qui lui demande de l'eau. Il y a un quiproquo. À un moment donné, il lui dit l'eau que je te donnerai, tu n'auras plus jamais soif. Elle dit alors d'accord, comme ça j'aurai plus besoin de porter mon seau. Et en même temps, elle se rend compte que cette eau qui elle-même va faire qu'elle soit une source, c'est la vie divine en elle qui va déborder. Mais pour ça, il faut effectivement être à l'intérieur. Tant qu'on est sur l'extérieur, on vit à côté. Mais il faut se rendre compte que Zindel ne méprise pas l'extérieur. Parce que pour lui, c'est des ouvertures de recherche, c'est un désir. Et ça doit être honoré. C'est pas non plus quelqu'un qui va considérer que tout ce qu'on vit sur la terre est mauvais, pas du tout. Au contraire même, il le glorifie.
0: Il dit d'ailleurs que nos passions sont bonnes. C'est-à-dire que souvent, elles sont mal orientées. Mais il y a de l'énergie là-dedans, il y a de l'énergie créatrice. Et qu'il faut les écouter. Et après, travailler pour se libérer au maximum pour qu'elle porte du fruit,
1: oui,
0: des fruits de vie.
1: Oui, oui. De savoir d'où ça vient, c'est très important, hein, cette énergie. Ouais.
0: Je reviens à la Samaritaine parce que vous citez justement l'évangile de Jean.

0: tout de suite sur des paroles qui nous parlent. C'est pourquoi c'est bien de lire Zindel en groupe et de réagir avec nos questions, nos remarques, nos compréhensions, parce que ça nous donne un éclairage qu'on n'aurait pas de lui-même. La plupart des gens que je rencontre disent c'est sympathique, mais on comprend rien de votre Zindel. Il faut nous expliquer.
1: Et alors ça s'explique pas par la tête, mais c'est une expérience à vivre. C'est-à-dire qu'on lit, on intériorise.
0: Tout à fait. Je dis souvent que la lecture de Zindel, c'est un exercice spirituel. Ça veut dire que ça opère dans notre intériorité quelque chose. Mais pour que cet exercice spirituel puisse advenir, il faut de la patience, il faut de la communauté, et puis s'y reprendre à plusieurs fois. Parce que comme c'est une expérience, elle peut pas être communiquée par la tête, ça se passe vraiment par le cœur, mais il y a quand même beaucoup de choses à comprendre. Donc on n'est pas non plus dans une négation de la compréhension ou de l'intellect. Zindel met l'intellect à sa place, c'est-à-dire qu'il a un rôle, mais le rôle central, c'est ce qui se passe à l'intérieur de nous, intérieurement, le changement du cœur.

Un grand merci à Virgile Rocha. Il est co-auteur du livre « S'émerveiller » paru aux éditions Cabedita. Lecture, Dominique Chenet. 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

0: Alors, elle leva les yeux en regardant le ciel. Puis elle me dit en joignant les mains à la hauteur de la poitrine.
1: Que soy era Immaculada Concepción. Je suis l'Immaculée Conception.

Dieu d'amour, béni sois-tu de nous avoir révélé ton visage de Père, ce Père qui aime ce Fils, et qui en aimant ce Fils, l'aime dans un même esprit. Béni sois-tu, Seigneur Dieu, Trinité Sainte, pour cette révélation d'amour. Béni sois-tu pour Marie, qui devient la mère de Jésus, elle qui répond avec tant de disponibilité en disant « Voici la servante du Seigneur, qu'il me soit fait selon ta parole ».

Au nom du Père et du Fils et du Saint-Esprit, Amen. Premier mystère joyeux, l'Annonciation faite à Marie par l'ange Gabriel. Oui, c'est une grande joie, une surprise que cette annonce qui est faite à Marie. Elle qui, dans un bouleversement intérieur, s'interroge, mais comment cela va-t-il se faire? Marie, fais que nous puissions accueillir toutes ces visites, toutes ces surprises de Dieu, comme tu l'as faites, en nous rendant disponibles à l'Esprit Saint qui viendra. Notre Père qui es aux cieux, que ton nom soit sanctifié, que ton règne vienne, que ta volonté soit faite sur la terre comme au ciel. Donne-nous aujourd'hui notre pain de ce jour. Pardonne-nous nos offenses comme nous pardonnons aussi à ceux qui nous ont offensés. Et ne nous laisse pas entrer en tentation, mais délivre-nous du mal. Amen. Je te salue, Marie, pleine de grâce. Le Seigneur est avec toi. Tu es bénie entre toutes les femmes, et Jésus, le fruit de tes entrailles, est béni. Sainte Marie, Mère de Dieu, prie pour nous pécheurs, maintenant et à l'heure de notre mort. Amen. Je te salue, Marie, pleine de grâce. Le Seigneur est avec toi. Tu es bénie entre toutes les femmes, et Jésus, le fruit de tes entrailles, est béni. Sainte Marie, Mère de Dieu, prie pour nous pécheurs, maintenant et à l'heure de notre mort. Amen. Je te salue, Marie, pleine de grâce. Le Seigneur est avec toi. Tu es bénie entre toutes les femmes, et Jésus, le fruit de tes entrailles, est béni. Sainte Marie, Mère de Dieu, prie pour nous pécheurs, maintenant et à l'heure de notre mort. Amen. Je te salue, Marie, pleine de grâce. Le Seigneur est avec toi. Tu es bénie entre toutes les femmes, et Jésus, le fruit de tes entrailles, est béni. Sainte Marie, Mère de Dieu, prie pour nous pécheurs, maintenant et à l'heure de notre mort. Amen. Je te salue, Marie, pleine de grâce. Le Seigneur est avec toi. Tu es bénie entre toutes les femmes, et Jésus, le fruit de tes entrailles, est béni. Sainte Marie, Mère de Dieu, prie pour nous pécheurs, maintenant et à l'heure de notre mort. Amen. Je te salue, Marie, pleine de grâce. Le Seigneur est avec toi. Tu es bénie entre toutes les femmes, et Jésus, le fruit de tes entrailles, est béni. Sainte Marie, Mère de Dieu, prie pour nous pécheurs, maintenant et à l'heure de notre mort. Amen. Je te salue, Marie, pleine de grâce. Le Seigneur est avec toi. Tu es bénie entre toutes les femmes, et Jésus, le fruit de tes entrailles, est béni. Sainte Marie, Mère de Dieu, prie pour nous pécheurs, maintenant et à l'heure de notre mort. Amen. Je te salue, Marie, pleine de grâce. Le Seigneur est avec toi. Tu es bénie entre toutes les femmes, et Jésus, le fruit de tes entrailles, est béni. Sainte Marie, Mère de Dieu, prie pour nous pécheurs, maintenant et à l'heure de notre mort. Amen. Je te salue, Marie, pleine de grâce. Le Seigneur est avec toi. Tu es bénie entre toutes les femmes, et Jésus, le fruit de tes entrailles, est béni. Sainte Marie, Mère de Dieu, prie pour nous pécheurs, maintenant et à l'heure de notre mort. Amen. Je te salue, Marie, pleine de grâce. Le Seigneur est avec toi. Tu es bénie entre toutes les femmes, et Jésus, le fruit de tes entrailles, est béni. Sainte Marie, Mère de Dieu, prie pour nous pécheurs, maintenant et à l'heure de notre mort. Amen. Gloire au Père, et au Fils, et au Saint-Esprit, au Dieu qui est, qui était et qui vient, pour les siècles des siècles. Amen. Deuxième mystère joyeux, la visitation de Marie à sa cousine Élisabeth. Marie, c'est avec joie que tu pars à la rencontre de ta cousine Élisabeth. C'est l'ange qui te dit qu'elle est enceinte de 6 mois, elle qui était considérée comme une femme stérile. Et tu pars pour communier aux merveilles de Dieu.
qui est le maître de l'impossible. Apprends-nous, Marie, à partir nous aussi à la rencontre des autres qui nous révéleront ce que Dieu fait en eux. Notre Père qui es aux cieux, que ton nom soit sanctifié, que ton règne vienne, que ta volonté soit faite sur la terre comme au ciel. Donne-nous aujourd'hui notre pain de ce jour. Pardonne-nous nos offenses comme nous pardonnons aussi à ceux qui nous ont offensés. Et ne nous laisse pas entrer en tentation, mais délivre-nous du mal. Amen. Je te salue, Marie, pleine de grâce. Le Seigneur est avec toi. Tu es bénie entre toutes les femmes, et Jésus, le fruit de tes entrailles, est béni. Sainte Marie, Mère de Dieu, prie pour nous pécheurs, maintenant et à l'heure de notre mort. Amen. Je te salue, Marie, pleine de grâce. Le Seigneur est avec toi. Tu es bénie entre toutes les femmes, et Jésus, le fruit de tes entrailles, est béni. Sainte Marie, Mère de Dieu, prie pour nous pécheurs, maintenant et à l'heure de notre mort. Amen. Je te salue, Marie, pleine de grâce. Le Seigneur est avec toi. Tu es bénie entre toutes les femmes, et Jésus, le fruit de tes entrailles, est béni. Sainte Marie, Mère de Dieu, prie pour nous pécheurs, maintenant et à l'heure de notre mort. Amen. Je te salue, Marie, pleine de grâce. Le Seigneur est avec toi. Tu es bénie entre toutes les femmes, et Jésus, le fruit de tes entrailles, est béni. Sainte Marie, Mère de Dieu, prie pour nous, pécheurs, maintenant et à l'heure de notre mort. Amen. Je te salue, Marie, pleine de grâce. Le Seigneur est avec toi. Tu es bénie entre toutes les femmes, et Jésus, le fruit de tes entrailles, est béni. Sainte Marie, Mère de Dieu, prie pour nous, pécheurs, maintenant et à l'heure de notre mort. Amen. Je te salue, Marie, pleine de grâce. Le Seigneur est avec toi. Tu es bénie entre toutes les femmes, et Jésus, le fruit de tes entrailles, est béni. Sainte Marie, Mère de Dieu, prie pour nous pécheurs, maintenant et à l'heure de notre mort. Amen. Je te salue, Marie, pleine de grâce. Le Seigneur est avec toi. Tu es bénie entre toutes les femmes, et Jésus, le fruit de tes entrailles, est béni. Sainte Marie, Mère de Dieu, prie pour nous pécheurs, maintenant et à l'heure de notre mort. Amen. Je te salue, Marie, pleine de grâce. Le Seigneur est avec toi. Tu es bénie entre toutes les femmes, et Jésus, le fruit de tes entrailles, est béni. Sainte Marie, Mère de Dieu, prie pour nous pécheurs, maintenant et à l'heure de notre mort. Amen. Je te salue, Marie, pleine de grâce. Le Seigneur est avec toi. Tu es bénie entre toutes les femmes, et Jésus, le fruit de tes entrailles, est béni. Sainte Marie, Mère de Dieu, prie pour nous, pécheurs, maintenant et à l'heure de notre mort. Amen. Je te salue, Marie, pleine de grâce. Le Seigneur est avec toi. Tu es bénie entre toutes les femmes, et Jésus, le fruit de tes entrailles, est béni. Sainte Marie, Mère de Dieu, prie pour nous pécheurs, maintenant et à l'heure de notre mort. Amen. Gloire au Père et au Fils et au Saint-Esprit, au Dieu qui est, qui était et qui vient, pour les siècles des siècles. Amen.

Troisième mystère joyeux, la naissance de Jésus à Bethléem. Oui, Seigneur, les cieux sont en fête, les anges chantent la gloire de Dieu. Paix aux hommes, aux femmes de bonne volonté. C'est la terre qui s'entr'ouvre pour accueillir le Fils de Dieu, le Verbe qui se fait chair. Marie, toi qui donnes au monde Jésus, apprends-nous à ouvrir nos bras pour le prendre dans notre vie. Notre Père qui es aux cieux, que ton nom soit sanctifié, que ton règne vienne, que ta volonté soit faite sur la terre comme au ciel. Donne-nous aujourd'hui notre pain de ce jour. Pardonne-nous nos offenses comme nous pardonnons aussi à ceux qui nous ont offensés. Et ne nous laisse pas entrer en tentation, mais délivre-nous du mal. Amen. Je te salue, Marie, pleine de grâce. Le Seigneur est avec toi. Tu es bénie entre toutes les femmes, et Jésus, le fruit de tes entrailles, est béni. Sainte Marie, Mère de Dieu, prie pour nous pécheurs, maintenant et à l'heure de notre mort. Amen. Je te salue, Marie, pleine de grâce. Le Seigneur est avec toi. Tu es bénie entre toutes les femmes, et Jésus, le fruit de tes entrailles, est béni. Sainte Marie, Mère de Dieu, prie pour nous pécheurs, maintenant et à l'heure de notre mort. Amen. Je te salue, Marie, pleine de grâce. Le Seigneur est avec toi. Tu es bénie entre toutes les femmes, et Jésus, le fruit de tes entrailles, est béni. Sainte Marie, Mère de Dieu, prie pour nous pécheurs, maintenant et à l'heure de notre mort. Amen. Je te salue, Marie, pleine de grâce. Le Seigneur est avec toi. Tu es bénie entre toutes les femmes, et Jésus, le fruit de tes entrailles, est béni. Sainte Marie, Mère de Dieu, prie pour nous pécheurs, maintenant et à l'heure de notre mort. Amen. Je te salue, Marie, pleine de grâce. Le Seigneur est avec toi. Tu es bénie entre toutes les femmes, et Jésus, le fruit de tes entrailles, est béni. Sainte Marie, Mère de Dieu, prie pour nous pécheurs, maintenant et à l'heure de notre mort. Amen. Je te salue, Marie, pleine de grâce. Le Seigneur est avec toi. Tu es bénie entre toutes les femmes, et Jésus, le fruit de tes entrailles, est béni. Sainte Marie, Mère de Dieu, prie pour nous pécheurs, maintenant et à l'heure de notre mort. Amen. Je te salue, Marie, pleine de grâce. Le Seigneur est avec toi. Tu es bénie entre toutes les femmes, et Jésus, le fruit de tes entrailles, est béni. Sainte Marie, Mère de Dieu, prie pour nous pécheurs, maintenant et à l'heure de notre mort. Amen. Je te salue, Marie, pleine de grâce. Le Seigneur est avec toi. Tu es bénie entre toutes les femmes, et Jésus, le fruit de tes entrailles, est béni. Sainte Marie, Mère de Dieu, prie pour nous pécheurs, maintenant et à l'heure de notre mort. Amen. Je te salue, Marie, pleine de grâce. Le Seigneur est avec toi. Tu es bénie entre toutes les femmes, et Jésus, le fruit de tes entrailles, est béni. Sainte Marie, Mère de Dieu, prie pour nous pécheurs, maintenant et à l'heure de notre mort. Amen. Je te salue, Marie, pleine de grâce. Le Seigneur est avec toi. Tu es bénie entre toutes les femmes, et Jésus, le fruit de tes entrailles, est béni. Sainte Marie, Mère de Dieu, prie pour nous pécheurs, maintenant et à l'heure de notre mort. Amen. Gloire au Père, et au Fils, et au Saint-Esprit, au Dieu qui est, qui était et qui vient, pour les siècles des siècles. Amen. Quatrième mystère joyeux, la présentation de Jésus au temple. C'est la démarche normale de tout parent d'enfant juif que d'aller présenter au temple ce fils premier-né pour l'offrir à Dieu, pour qu'il soit consacré au Seigneur Tout-Puissant. Dans cette obéissance, Marie et Joseph, apprenez-nous, nous aussi, à faire les pas que la vie nous demande de faire, sous le regard du Père.
notre Père qui es aux cieux. Que ton nom soit sanctifié, que ton règne vienne, que ta volonté soit faite sur la terre comme au ciel. Donne-nous aujourd'hui notre pain de ce jour, pardonne-nous nos offenses, comme nous pardonnons aussi à ceux qui nous ont offensés. Et ne nous laisse pas entrer en tentation, mais délivre-nous du mal. Amen. Je te salue Marie, pleine de grâce. Le Seigneur est avec toi. Tu es bénie entre toutes les femmes. Et Jésus, le fruit de tes entrailles, est béni. Sainte Marie, Mère de Dieu, prie pour nous pécheurs, maintenant et à l'heure de notre mort. Amen. Je te salue Marie, pleine de grâce. Le Seigneur est avec toi. Tu es bénie entre toutes les femmes, et Jésus, le fruit de tes entrailles, est béni. Sainte Marie, Mère de Dieu, prie pour nous pécheurs, maintenant et à l'heure de notre mort. Amen. Je te salue, Marie, pleine de grâce. Le Seigneur est avec toi. Tu es bénie entre toutes les femmes, et Jésus, le fruit de tes entrailles, est béni. Sainte Marie, Mère de Dieu, prie pour nous pécheurs, maintenant et à l'heure de notre mort. Amen. Je te salue, Marie, pleine de grâce. Le Seigneur est avec toi. Tu es bénie entre toutes les femmes, et Jésus, le fruit de tes entrailles, est béni. Sainte Marie, Mère de Dieu, prie pour nous pécheurs, maintenant et à l'heure de notre mort. Amen. Je te salue, Marie, pleine de grâce. Le Seigneur est avec toi. Tu es bénie entre toutes les femmes, et Jésus, le fruit de tes entrailles, est béni. Sainte Marie, Mère de Dieu, prie pour nous pécheurs, maintenant et à l'heure de notre mort. Amen. Je te salue, Marie, pleine de grâce. Le Seigneur est avec toi. Tu es bénie entre toutes les femmes, et Jésus, le fruit de tes entrailles, est béni. Sainte Marie, Mère de Dieu, prie pour nous pécheurs, maintenant et à l'heure de notre mort. Amen. Je te salue, Marie, pleine de grâce. Le Seigneur est avec toi. Tu es bénie entre toutes les femmes, et Jésus, le fruit de tes entrailles, est béni. Sainte Marie, Mère de Dieu, prie pour nous pécheurs, maintenant et à l'heure de notre mort. Amen. Je te salue, Marie, pleine de grâce. Le Seigneur est avec toi. Tu es bénie entre toutes les femmes, et Jésus, le fruit de tes entrailles, est béni. Sainte Marie, Mère de Dieu, prie pour nous pécheurs, maintenant et à l'heure de notre mort. Amen. Je te salue, Marie, pleine de grâce. Le Seigneur est avec toi. Tu es bénie entre toutes les femmes, et Jésus, le fruit de tes entrailles, est béni. Sainte Marie, Mère de Dieu, prie pour nous pécheurs, maintenant et à l'heure de notre mort. Amen. Je te salue, Marie, pleine de grâce. Le Seigneur est avec toi. Tu es bénie entre toutes les femmes, et Jésus, le fruit de tes entrailles, est béni. Sainte Marie, Mère de Dieu, prie pour nous pécheurs, maintenant et à l'heure de notre mort. Amen. Gloire au Père, et au Fils, et au Saint-Esprit, au Dieu qui est, qui était et qui vient, pour les siècles des siècles. Amen.

Cinquième mystère joyeux, Jésus retrouvé dans le temple. À ce qui pouvait paraître une fugue, Jésus prend le temps de révéler à Marie et à Joseph le sens même de sa présence dans le temple. Il est là, avec le Père et pour le Père, à réaliser l'œuvre du Père à 12 ans. Ce qui est extraordinaire, c'est de voir comment Jésus reprendra la route pour Nazareth, dans l'obéissance à Marie et à Joseph, qui, comme nous, porteront ces événements mystérieux en les méditant, en demandant à Dieu de saisir le sens des paroles et des événements qui touchent leur Fils. Notre Père qui es aux cieux, que ton nom soit sanctifié, que ton règne vienne, que ta volonté soit faite sur la terre comme au ciel. Donne-nous aujourd'hui notre pain de ce jour. Pardonne-nous nos offenses comme nous pardonnons aussi à ceux qui nous ont offensés. Et ne nous laisse pas entrer en tentation, mais délivre-nous du mal. Amen. Je te salue, Marie, pleine de grâce. Le Seigneur est avec toi. Tu es bénie entre toutes les femmes, et Jésus, le fruit de tes entrailles, est béni.

et à l'heure de notre mort. Amen. Je te salue, Marie, pleine de grâce. Le Seigneur est avec toi. Tu es bénie entre toutes les femmes, et Jésus, le fruit de tes entrailles, est béni. Sainte Marie, Mère de Dieu, prie pour nous, pécheurs, maintenant et à l'heure de notre mort. Amen. Je te salue, Marie, pleine de grâce. Le Seigneur est avec toi. Tu es bénie entre toutes les femmes, et Jésus, le fruit de tes entrailles, est béni. Sainte Marie, Mère de Dieu, prie pour nous, pécheurs, maintenant et à l'heure de notre mort. Amen. Je te salue, Marie, pleine de grâce. Le Seigneur est avec toi. Tu es bénie entre toutes les femmes, et Jésus, le fruit de tes entrailles, est béni. Sainte Marie, Mère de Dieu, prie pour nous pécheurs, maintenant et à l'heure de notre mort. Amen. Je te salue, Marie, pleine de grâce. Le Seigneur est avec toi. Tu es bénie entre toutes les femmes, et Jésus, le fruit de tes entrailles, est béni. Sainte Marie, Mère de Dieu, prie pour nous pécheurs, maintenant et à l'heure de notre mort. Amen. Je te salue, Marie, pleine de grâce. Le Seigneur est avec toi. Tu es bénie entre toutes les femmes, et Jésus, le fruit de tes entrailles, est béni. Sainte Marie, Mère de Dieu, prie pour nous pécheurs, maintenant et à l'heure de notre mort. Amen. Je te salue, Marie, pleine de grâce. Le Seigneur est avec toi. Tu es bénie entre toutes les femmes, et Jésus, le fruit de tes entrailles, est béni. Sainte Marie, Mère de Dieu, prie pour nous, pécheurs, maintenant et à l'heure de notre mort. Amen. Je te salue, Marie, pleine de grâce. Le Seigneur est avec toi. Tu es bénie entre toutes les femmes, et Jésus, le fruit de tes entrailles, est béni. Sainte Marie, Mère de Dieu, prie pour nous, pécheurs, maintenant et à l'heure de notre mort. Amen. Gloire au Père, et au Fils, et au Saint-Esprit, au Dieu qui est, qui était et qui vient, pour les siècles des siècles. Amen.

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Le ministère de l'apôtre. Chapitre 2, Épître aux Corinthiens. Nous ne nous prêchons pas nous-mêmes, mais nous prêchons Jésus-Christ notre Seigneur. Et quant à nous, nous nous regardons comme vos serviteurs pour Jésus. Parce que le même Dieu qui a commandé que la lumière sortît des ténèbres est celui qui a fait luire la clarté dans nos cœurs, afin que nous puissions éclairer les autres par la connaissance de la gloire de Dieu, selon qu'elle paraît en Jésus-Christ. Or nous portons ce trésor dans des vases de terre, afin qu'on reconnaisse que la grandeur de la puissance qui est en nous est de Dieu et non pas de nous. Nous sommes pressés de toutes sortes d'afflictions, mais nous n'en sommes pas accablés. Nous nous trouvons dans des difficultés insurmontables, mais nous n'y succombons pas. Nous sommes persécutés, mais non pas abandonnés. Nous sommes abattus, mais non pas entièrement perdus. Portant toujours en notre corps la mort de Jésus, afin que la vie de Jésus paraisse aussi dans notre corps. Car nous qui vivons, nous sommes à toute heure livrés à la mort pour Jésus, afin que la vie de Jésus paraisse aussi dans notre chair mortelle. Ainsi sa mort imprime ses effets en nous et sa vie en nous. Et parce que nous avons un même esprit de foi, selon qu'il est écrit « J'ai cru ». C'est pourquoi j'ai parlé. Nous croyons aussi nous autres, et c'est aussi pourquoi nous parlons, sachant que celui qui a ressuscité Jésus nous ressuscitera aussi avec Jésus et nous fera comparaître avec vous en sa présence. C'est pourquoi nous ne perdons point courage, mais encore que dans nous, l'homme extérieur se détruise, néanmoins, l'homme intérieur se renouvelle de jour en jour. Car le moment si court et si léger des afflictions que nous souffrons en cette vie produit en nous le poids éternel d'une souveraine et incomparable gloire. Ainsi, nous ne considérons point les choses visibles, mais les invisibles, parce que les choses visibles sont temporelles. Mais les invisibles sont éternels.

Pierre et Paul face aux païens. Épître aux Galates, chapitre 2. 14 ans après, j'allais de nouveau à Jérusalem, avec Barnabé, et je pris aussi Tite avec moi. Or j'y allais suivant une révélation que j'en avais eue. Et j'exposais aux fidèles, et en particulier à ceux qui paraissaient les plus considérables, l'évangile que je prêche parmi les gentils. On n'obligea point Tite, que j'avais amené avec moi, et qui était gentil, de se faire circoncire. Ceux qui paraissaient les plus considérables, ayant reconnu que la charge de prêcher l'évangile aux incirconcis m'avait été donnée, comme à Pierre, celle de prêcher aux circoncis. Ceux, dis-je, qui paraissaient comme les colonnes de l'Église, Jacques, Képhas et Jean, ayant reconnu la grâce que j'avais reçue, nous donnèrent la main à Barnabé et à moi, pour marque de la société et de l'union qui était entre eux et nous, afin que nous prêchassions l'Évangile aux gentils et aux circoncis. Ils nous recommandèrent seulement de nous ressouvenir des pauvres, ce que j'ai eu aussi grand soin de faire. Or, Képhas étant venu à Antioche, je lui résistai en face parce qu'il était répréhensible. Car avant que quelques-uns qui venaient d'avec Jacques fussent arrivés, Képhas mangeait avec les gentils. Mais après leur arrivée, il se retira secrètement et se sépara d'avec les gentils, ayant peur de blesser les circoncis. Les autres Juifs usèrent comme lui de cette dissimulation, et Barnabé même s'y laissa aussi emporter. Mais quand je vis qu'il ne marchait pas droit selon la vérité de l'Évangile, je dis à Képhas devant tout le monde : Si vous, qui êtes juifs, vivez comme les gentils et non pas comme les juifs, pourquoi contraignez-vous les gentils de judaïser ? Nous sommes juifs par notre naissance, et non du nombre des gentils qui sont des pécheurs. Et cependant, sachant que l'homme n'est point justifié par les œuvres de la loi, mais par la loi en Jésus-Christ, nous avons nous-mêmes cru en Jésus-Christ pour être justifiés par la foi que nous aurions en lui, et non par les œuvres de la loi. Mais je suis mort à la loi, par la loi même, afin de ne vivre plus que pour Dieu. J'ai été crucifié avec Jésus-Christ. Et je vis. Ou plutôt, ce n'est plus moi qui vis, mais c'est Jésus-Christ qui vit en moi. Et si je vis maintenant dans ce corps mortel, j'y vis en la foi du Fils de Dieu qui m'a aimé et qui s'est livré lui-même à la mort pour moi.

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1: Évangile de Jésus-Christ selon saint Matthieu. Chapitre 9, versets 18 à 26. Tandis que Jésus parlait aux disciples de Jean-Baptiste, voilà qu'un chef s'approcha. Il se prosternait devant lui en disant, « Ma fille est morte à l'instant, mais viens lui imposer la main, et elle vivra. » Jésus se leva et se mit à le suivre, ainsi que ses disciples. Et voilà qu'une femme souffrant d'hémorragie depuis 12 ans s'approcha par derrière et toucha la frange de son vêtement. Car elle se disait en elle-même, « Si je parviens seulement à toucher son vêtement, je serai sauvée. » Jésus se retourna, la vit et lui dit, « Confiance, ma fille, ta foi t'a sauvée. » Et la femme fut sauvée à l'heure même. Jésus, arrivé à la maison du chef, dit en voyant les joueurs de flûte et l'agitation de la foule, « Retirez-vous, la jeune fille n'est pas morte, elle dort. » Mais on se moquait de lui. Quand il eut mis la foule dehors, il entra et saisit la main de la jeune fille qui se leva. Et la nouvelle se répandit dans tout ce pays.

Évidemment, on pourrait voir une scène merveilleuse où tout se termine bien, la mort étant l'enjeu si périlleux de toute l'expérience humaine. Une jeune fille qui meurt, c'est un drame. Une femme qui, depuis des années, souffre d'hémorragie, c'est-à-dire elle ne peut pas donner la vie. Elle a des pertes de sang et elle ne peut pas porter à terme cette vie dans un enfant. Alors nous sommes en face de difficultés qui touchent l'être même féminin, cette petite qui ne pourra pas donner la vie puisqu'elle meurt et cet autre qui meurt à petit feu parce que justement elle a des problèmes de santé. Nous avons là aussi une image extraordinaire de ce Dieu d'amour, de ce Dieu d'Israël. Vous savez, les prophètes ont parlé de ce Seigneur comme étant l'époux qui vient. Dieu est l'époux d'Israël. Et c'est ainsi que Dieu donne la vie à tous et à toutes. Jésus est le signe de cette alliance que Dieu veut réaliser avec son peuple. Il est l'époux. L'époux qui vient est celui qui va donner au peuple la vie. Il est le Seigneur de la vie. Et c'est la raison pour laquelle il va s'attarder à ses demandes et même se laisser prendre, puisque cette femme qui va toucher son vêtement, la frange de son manteau, elle le fait parce qu'elle n'en peut plus. Elle n'en peut plus d'attendre d'autres chemins qui ne donnent rien. C'est sa foi. C'est sa foi qui fait qu'elle tend la main et elle le touche. Et Jésus lui dira, « Ta foi t'a sauvée. » Et pour la plus petite, c'est aussi la foi des parents. C'est ce chef de la synagogue qui vient et qui demande à Jésus que son enfant soit remis en vie. Elle est morte. Et Jésus va entrer dans la chambre alors que tout le monde ricane et rit de lui parce qu'ils savent bien. Tout le monde sait c'est quoi la mort. Mais Jésus fait sortir tout le monde et il prend la petite par la main et il la remet debout. Voilà ce que fait le Seigneur pour tous. Le Seigneur nous a dit ceci. Je suis venu pour que vous ayez la vie et que vous l'ayez en abondance. Dans toutes nos situations, toutes les situations même extérieures où on sent que rien n'est possible, le Seigneur peut ouvrir un chemin. Il peut ouvrir une porte qui est fermée à triple tour. C'est le témoignage de tant de personnes et c'est notre propre témoignage aussi dans notre vie. Nous pensions que tout était fini et voilà que renaît, de façon des fois discrète et imperceptible, une nouvelle pousse qui nous enchante parce que nous sentons l'odeur de Dieu.

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Bonjour. Il me fait plaisir de me retrouver avec vous pour ces rencontres de méditation ayant pour thème « Sous le regard de Jésus ».

cette retraite que j'ai bâtie m'est venue après mon long ministère auprès des malades pendant plus de 20 ans. Et j'ai réalisé que j'étais vraiment auprès d'eux ce regard de Jésus. Et dans ma prière et dans ma méditation, il m'est venu comme un désir de monter une réflexion, une retraite sur ce thème. Alors, je vous invite à cheminer avec moi pendant ces rencontres sous le regard de Jésus. Et nous commençons aujourd'hui avec un regard qui appelle, soit Jésus qui appelle ses disciples. En Matthieu 4, versets 18-22. Comme il marchait le long de la mer de Galilée, il vit deux frères, Simon appelé Pierre et son frère André, qui jetaient leur filet dans la mer car c'étaient des pêcheurs. Jésus leur dit, « Venez à ma suite et je vous ferai pêcheurs d'hommes. » Aussitôt, laissant leur filet, ils le suivirent. De là, il avança et il vit deux frères, Jacques, fils de Zébédée, et son frère Jean, qui étaient dans la barque avec leur père en train de réparer leur filet. Il les appela. Aussitôt, laissant la barque et leur père, ils le suivirent. On peut dire le filet est jeté, et Jésus leur adresse la parole par un verbe « venez ». C'est intéressant de voir que selon Matthieu, Jésus ne commence pas sa prédication par un miracle. Moi, il me semble que si j'avais été à la place de Jésus, c'est ce que j'aurais fait pour épater les gens que je rencontre. Mais non, Jésus commence par un appel parce qu'il a besoin de disciples pour remplir la mission de son Père. Et bien sûr, nous assistons par cet appel à la naissance de l'Église. Voilà comment la révolution qui a changé la face de la terre pour toujours a commencé. Jésus, dans les situations les plus banales de nos vies, dans le quotidien de nos vies, comme ce récit, il appelle des pêcheurs qui faisaient leur travail de tous les jours. C'est important de retenir ce point capital. Jésus n'appelle pas à un moment extraordinaire, dans le cadre d'une fête religieuse, d'une activité spirituelle. Mais Jésus nous appelle toujours au cœur de la vie quotidienne, alors que nous sommes en plein travail, dans notre quotidien, dans notre réalité. C'est Jésus qui prend l'initiative, c'est Jésus qui appelle. Et on oublie toujours trop souvent cette réalité. Jésus veut nous rencontrer. Pour Jésus, c'est simple, il appelle deux hommes à sa suite, et l'acceptation, bien sûr, implique un changement radical. De pêcheurs de poissons, ils deviendront des pêcheurs d'hommes. Un don de soi total, et aussitôt, il faudra tout quitter. Et c'est ce qui est impressionnant, les disciples le suivent, sans poser de questions. Jésus prend l'initiative, et ils répondent immédiatement à l'exigence radicale qu'est cette invitation de Jésus. Jésus, dans sa façon de faire, c'est toujours la même façon qu'il a. Jésus marche. Je dis souvent avec humour, Jésus c'est un sorteux, Jésus c'est un marcheux. Il reste pas chez lui. Et là, dans cette rencontre, il voit deux frères et il leur dit, venez et ils le suivent. Il appelle et il est suivi. Dans le fond, notre vocation, c'est de cela qu'il s'agit. Ça ne dépend pas de nous, de notre recherche, de notre intelligence, de notre savoir, de nos mérites, de nos capacités ou même de notre piété. C'est Dieu qui prend l'initiative. Et ça, c'est important de se le rappeler. On ne se donne pas notre mission, on la reçoit. Bon, je suis prêtre, comme vous le savez, et j'ai vécu au Lac-Saint-Jean, au cœur d'une grande famille de 14 enfants, dont je suis le 14e. Et bien sûr, dans les années 50, pour les parents, les familles, il est important d'avoir une vocation religieuse, particulièrement un prêtre. Il y avait comme un salut rattaché à ceci. Ma mère, après 13 grossesses, avait eu 6 garçons, puis bien sûr, elle n'avait pas eu de prêtre. Et lors de ma dernière année de formation, mes sœurs m'ont appris ceci.
Ils m'ont dit, « Tu sais, Régis, quand maman, elle te portait, elle disait, « Je vais l'avoir, mon prêtre. » Voilà. Voilà le mystère. Dans sa foi, Dieu m'a appelé dès le sein de ma mère. Je n'ai pas eu le privilège de la voir avec moi physiquement lors de mon ordination parce qu'elle est décédée quand j'avais 5 ans. Mais je peux vous assurer, lorsque j'étais en position prostrée sur le plancher pendant la litanie des saints, j'étais avec elle et elle était avec moi. Donc voilà l'issue de notre mission. Elle vient de nous. Peut-être vous qui m'écoutez, qui êtes croyant, qui êtes engagé, ce serait peut-être intéressant de prendre le temps de revisiter votre appel. Quand est-ce que Jésus vous a appelé? Quand est-ce que vous avez senti cet appel qui vous a donné le goût? Et surtout, parce que vous avez accueilli son regard et que vous avez marché à sa suite. J'ai acheté un jour un livre, seulement pour le titre, il s'appelait « Le Dieu des surprises ». C'était écrit par un bon jésuite, bien sûr, et ça m'a touché parce que, pour moi, notre Dieu, c'est un Dieu des surprises. Trop souvent, on organise notre vie spirituelle un peu à notre façon. On veut qu'il arrive telle chose, qu'il se présente tel événement. Mais est-ce que je suis attentif et attentive aux surprises de Dieu dans ma vie? Est-ce que je me laisse surprendre? Un peu comme les pêcheurs dans la barque se sont laissés surprendre par Jésus. Oui, se laisser surprendre. Sur une simple parole de Jésus, parce que Simon, André, Jacques et Jean se sont laissés surprendre, ils ont lâché leur filet. Et Jésus, sans le moindre état d'âme, sans poser aucune question, sans s'inquiéter de la suite, ils l'ont suivi. Oui, ils l'ont dit oui. Un oui quand la suite de Jésus, c'est un oui qui transforme nos vies. C'est un oui qui nous conduit vers les autres. C'est un oui pour que, à notre tour, après avoir été pêchés, nous devenions pêcheurs d'hommes. Et c'est dans le quotidien de nos vies, comme je viens de le rappeler, que Jésus nous surprend, nous accueille, nous invite à le suivre.

faire action de grâce pour mon appel. Ce serait important, comme je le disais tout à l'heure, de prendre le temps de reconnaître dans chacune de vos vies ces moments où Dieu vous a surpris. Ce moment initial où Dieu est venu vous annoncer et vous dire qu'il avait besoin de vous, qu'il voulait vous faire grandir dans sa vie. Christine Fontaine, une théologienne que j'aime beaucoup, parle du peuple des baptisés et elle dit ceci. Le peuple des baptisés est celui qui reconnaît en Jésus-Christ une qualité d'humanité exceptionnelle. Aussi, une profondeur en humanité telle qu'elle dépasse tout ce qu'on peut connaître ou concevoir à la suite de Jésus-Christ. Et c'est à cette profondeur en humanité que nous sommes appelés à vivre. Voilà notre mission de baptiser. Reconnaître en Jésus-Christ une qualité d'humanité exceptionnelle. Moi, je peux vous faire cette confidence, c'est une réalité qui m'a rejointe lorsque l'appel à devenir prêtre est venu dans mon cœur. Je voulais vivre avec cette qualité d'humanité à laquelle Jésus a vécu tout au long de sa vie. Puis Jésus, comme le dit Christine Fontaine, nous appelle à cette profondeur en humanité telle qu'elle dépasse ce que l'on peut connaître ou concevoir à la suite de Jésus-Christ. Ça veut dire se laisser surprendre, pas décider d'avance qu'est-ce qui va nous arriver. Vous le savez comme moi, puis moi je le suis à mes heures, comment on veut souvent contrôler notre mission. Mais si j'ai confiance, j'ai foi en Jésus, si il a posé son regard sur moi, bien je dois aller dans cette attitude de le suivre. Et c'est à cette profondeur en humanité, dit-elle, que nous sommes appelés à vivre. Posons-nous la question, est-ce que j'ai une profondeur d'humanité, moi, dans ma relation aux autres, avec les personnes que je côtoie, ma famille, mes enfants, mes collègues de travail, dans ma rue, dans mes activités sociales? Une profondeur d'humanité, se vivre tel que l'on est. Alors, comme Jésus et avec son aide, nous pouvons nous mettre en marche à notre tour et apprendre à lâcher nos filets, souvent si lourdement chargés de pierres inutiles, de choses que nous tenons pour notre sécurité. Est-ce que dans chacun de nos filets, n'y a-t-il pas des pierres inutiles? C'est-à-dire des solidités dans lesquelles je me rassure parce que j'ai peur de me laisser aller dans cette confiance avec le Seigneur qui nous appelle. Christian de Chergé, moine de Tibrine, dit ceci. « Je sais n'avoir que ce petit jour aujourd'hui à donner à celui qui m'appelle pour toujours. Mais comment lui dire oui pour toujours ? Si je ne lui donne pas ce petit jour-ci. Dieu a 1000 ans pour faire un jour, je n'ai qu'un seul jour pour faire de l'éternel, et c'est aujourd'hui. » Voilà, c'est aujourd'hui que Dieu m'appelle en Jésus. C'est aujourd'hui que j'ai à lâcher les filets et avoir cette profondeur d'humanité, comme le dit Christiane Fontaine. C'est dans l'humilité et la simplicité d'une rencontre au bord d'un lac que l'Évangile se joue. C'est dans la simplicité de nos vies. C'est par sa seule présence ou avec des paroles ou des gestes tout simples que Jésus guérit. Et il a besoin de moi, comme il a eu besoin des disciples. Et nous faisons partie de cette cohorte de disciples pour faire advenir son royaume. Le pape François disait ceci, « Soyons reconnaissants pour cette adoption divine. Soyons reconnaissants pour être baptisés. Souvent, dit-il, nous vivons comme des enfants ingrats ou pourris, gâtés, qui ont oublié les dons reçus des mains de notre Père des cieux et de notre Mère l'Église. Vivons dans la joie d'être par le don de l'Esprit les frères et les sœurs de Jésus et les enfants de Dieu notre Père. Nous sommes appelés à vivre notre baptême tous les jours comme une réalité actuelle de notre existence. Voilà ce à quoi nous sommes appelés.

0: Un autre regard de Jésus, un regard qui appelle. Écoutons ce récit qui nous parle de ce regard posé sur Lévi, qui va devenir Matthieu, en Luc 5, 27-32. En ce temps-là, Jésus sortit et remarqua un publicain, c'est-à-dire un collecteur d'impôts, du nom de Lévi, assis au bureau des impôts. Il lui dit, « Suis-moi. » Abandonnant tout, l'homme se leva, et il le suivait. Lévi donna pour Jésus une grande réception dans sa maison. Il y avait là une foule nombreuse de publicains et d'autres gens attablés avec eux. Les pharisiens et les scribes de leur parti récriminaient en disant à ses disciples, « Pourquoi mangez-vous et buvez-vous avec les publicains et les pécheurs ?» Jésus leur répondit, « Ce ne sont pas les gens en bonne santé qui ont besoin de médecins, mais les malades. Je ne suis pas venu appeler les justes, mais les pécheurs, pour qu'ils se convertissent. » Encore une fois, notre Jésus est là sorteux. Le texte dit « il est sorti ». Comme avec les disciples, il a marché, il est allé vers eux. Dieu sort à notre rencontre. Dieu vient à nous. Et le premier pas, c'est lui qui le fait. Important pour toute vie spirituelle et chrétienne de prendre conscience de cet amour que Dieu a pour chacun et chacune de nous. Dieu se meurt de nous rencontrer, d'être avec nous. Et on le voit en Jésus, Dieu fait homme pour être parmi nous, et on le voit ici avec Lévi, et chacun de nous peut le découvrir dans sa vie. Dans les moments les plus exceptionnels, et aussi dans la vie de tous les jours. L'amour que le Seigneur a pour nous est tel qu'il ne peut rester sans bouger à nous regarder. L'amour, la force la plus puissante que nous ayons, est ce qui pousse le Christ vers nous. Vous le savez comme moi, l'amour, ça nous pousse à sortir de notre zone de confort, de sécurité, pour aller vers l'autre parce qu'il ne peut pas ou ne veut pas vivre sans cette personne. Donc Jésus est sorti, et dans cette marche qu'il a, Jésus vit un publicain, nous dit l'extrait de Luc. Imaginons-nous un instant comment il l'a regardé. Mettons-nous à la place de Lévi, assis, recueillant les impôts, et qu'il voit Jésus venir. Je cite encore le pape François dans un commentaire de cette lecture, il dit ceci, « Jésus le regarda. Quelle force d'amour a eu le regard de Jésus pour faire bouger Matthieu comme il l'a fait? Quelle force ont dû avoir ses yeux pour le faire se lever? » Tout s'est passé dans le regard. Tout. Jésus le regarda et Matthieu se leva. Jésus s'est arrêté devant Matthieu et il n'est pas passé au large à la hâte. Jésus n'y est jamais pressé. Jésus prend le temps. Et Jésus l'a seulement regardé avec un regard de miséricorde. Et possiblement, comme jamais personne ne l'avait fait auparavant, comme Jésus l'a fait. Parce que Matthieu savait qui il était. Il était collecteur d'impôts, ces collecteurs d'impôts, on les prenait pour des voleurs. Et voilà qu'il ne devait pas avoir un regard d'estime de lui très haut. Mais Jésus, dans son regard, tout son amour et sa compassion ont dû passer. Parce que Jésus regarde de l'intérieur. Jésus ne regarde pas l'extérieur des personnes, les étiquettes qu'on leur donne. Et ce regard de Jésus, puissant, a ouvert son cœur, l'a rendu libre, l'a guéri et lui a donné l'espérance d'une vie nouvelle, comme il l'a fait pour Zachée, Bartimée, Marie-Madeleine, Pierre, et sûrement à chacun et à chacune de nous. Et dans cet évangile, nous voyons un contraste entre le regard du Seigneur et le regard des pharisiens et des scribes, sur les publicains et les pécheurs. Eux, ils avaient un regard de jugement. Ils se demandaient pourquoi ils mangeaient avec les pécheurs. Mais Jésus, avec son franc-parler, est venu leur rappeler, « Bien, je suis pas venu pour les bien portants, je suis venu pour les pécheurs, ceux qui sont malades, ceux qui ont besoin d'être guéris. » Et bien sûr, les pharisiens et les scribes reconnaissaient pas qu'ils avaient besoin d'être guéris. Et ce regard-là que Jésus a eu sur Matthieu nous invite à poser notre propre regard sur nos faiblesses, sur nos misères, sur nos difficultés, sur les failles de notre vie, et le regard aussi qu'on porte sur notre prochain. Vous le savez, en tout cas moi, dans mon propre cheminement et dans ce ministère qui me fait découvrir plein de choses, je réalise que la vraie porte d'amour du Seigneur, c'est ma faiblesse. Ce n'est pas parce que moi je prêche des retraites, que j'annonce la parole de Dieu, que le Seigneur, par cela, veut me sauver. Il m'en a donné le charisme, le talent, et il me dit, bien, partage. Mais moi aussi, je porte mes faiblesses. Moi aussi, j'ai mes ombres. Et il m'invite à poser ce même regard que lui a sur mes ombres, comme tel. Et j'ai envie de poser la question, est-ce que je m'aime avec mes faiblesses, mais non pas malgré mes faiblesses? Et vous le savez comme moi, nos faiblesses, nos misères, nos échecs, c'est le fruit du péché. Et comme disait un auteur, dont j'oublie le nom, il disait ceci, « Pour ne pas mépriser les autres, il faut avoir découvert, accueilli et aimé ce qui est méprisable en nous. » Vous pourriez prendre le temps d'écrire pour vous, c'est quoi que vous trouvez méprisable en vous? Et plus notre regard est de compassion pour ce que nous sommes, dans notre misère, bien plus mon regard sera changé sur les autres. Regarder, se regarder, s'aimer. Donc Jésus, quand il regarde une personne, il est attentif. Il la voit, la personne, comme elle est, en profondeur, comme elle est devenue, comme elle est capable de devenir encore, et telle qu'elle aspire à être. Et ce regard-là, bien des hommes et des femmes de notre monde le portent. Pensons à Madame Rose Dufour, ici à Québec, qui a fondé la Maison de Marthe, une maison d'accueil pour les prostituées, pour leur redonner leur dignité. Pensons à M. Gilles Kegne, l'infirmier de la rue, qui visite dans leur maison des personnes malades, seules, et il leur donne même le privilège d'avoir des funérailles communautaires une fois par année. Pensons à Mme Colette Sanson de la Maison Revivre, qui accueillait les pauvres, les itinérants. Et elle disait même qu'elle demeurait là, elle couchait là, et il n'y avait même pas de porte dans sa chambre. Pourquoi? Parce qu'elle faisait confiance. Voilà. Un regard qui accueille la personne telle qu'elle est. On peut se demander aussi cette question, se poser cette question, qu'est-ce que je cache à Dieu dans ma vie? Qu'est-ce qui fait que j'ai de la misère à lui montrer ma vraie réalité dans tout ce que je suis? Quand je vous dis cela, je pense à cet homme que j'ai rencontré en fin de vie, qui voulait voir un prêtre parce qu'il avait quelque chose à partager. Quand je suis arrivé à son chevet, il pleurait, puis il m'a dit, « Bien, je veux vous partager quelque chose que personne ne sait, à qui je n'ai jamais partagé, et il me l'a partagé pendant un long moment. » Il trouvait ça abominable d'avoir vécu ça, puis il pensait que parce qu'il avait vécu ça, il ne pourrait pas aller dans le royaume des cieux. Mais plus il partageait, plus son regard, son visage se détendait. Et comme il était croyant, je lui ai proposé le sacrement de l'onction des malades que nous avons célébré ensemble. Et à la fin de celui-ci, je m'étais approché parce qu'il était un peu sourd, il m'a pris par le cou et il m'a dit « Merci, c'est le plus beau jour de ma vie. » Ben voilà, le plus beau jour de sa vie. Il est décédé dans la nuit et sûrement qu'il est auprès du Père. Et troisième attitude, dans cet évangile, Jésus lui dit « Suis-moi » et abandonnant tout, l'homme se leva, il le suivit. Voilà ce à quoi l'appel, le regard d'amour fait dans chacune de nos vies. Matthieu s'est laissé toucher, toucher au plus profond de son être. Et c'est à ça que nous sommes appelés à vivre nous-mêmes, à se laisser toucher. Accueillir la vie à partir des événements que nous vivons, parce que le Seigneur y est toujours là. Mais ces événements sont toujours dans une promesse qui nous est faite. Et Jésus ne cesse de nous appeler, ne cesse de nous faire avancer pour marcher à sa suite. Entrer suffisamment en profondeur en relation avec lui pour que je lui parle aussi vraiment sans fard, sans chichi, comme je suis avec mes familles, mes détresses, mes fragilités aussi, sans essayer de faire bonne figure. Cet enjeu, c'est indispensable de me vivre en vérité devant le Seigneur, d'être avec lui dans tout ce que je suis. Et Matthieu n'a pas eu honte de lui, parce qu'il s'est senti tellement aimé que ce qui n'était pas aimable en lui, ça devenait bien secondaire pour lui. Et ce regard d'amour s'est senti comme aspiré, il s'est levé et il est allé rencontrer Jésus pour vivre en totalité avec lui. Mais voilà l'appel qui nous est fait, l'appel qui nous est donné, à vous et à moi, avec ce Dieu qui ne cesse de nous surprendre.
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0: Nous sommes le lundi 6 juillet. Bien le bonjour à vous qui nous écoutez ce matin. J'espère que vous allez bien et que la fin de semaine fut agréable. Nous entamons une nouvelle semaine estivale avec plusieurs sujets très intéressants grâce à nos collaborateurs et invités du jour. À la chronique Jardins intérieurs, eh bien le père Bernard Bastian entame ses réflexions sur « Pourquoi demander pardon ?» À la chronique Reflet, nous aurons, pendant les deux prochaines semaines, le frère Thomas de Gabory, dominicain, médecin spécialisé en soins palliatifs. Dans son enseignement, il sera question du lâcher prise au cœur des soins palliatifs. Et dans le dernier segment, vers les 8h45, je recevrai en studio Ludovic Théberge. C'est un jeune garçon âgé de 10 ans qui pratique la photographie animalière et aussi de l'espace depuis plusieurs années. Avec grand talent, il se passionne pour l'astronomie. J'ai bien hâte de l'accueillir en studio. En plus de ce beau menu, nous aurons le bulletin d'information internationale de l'équipe francophone de Radio Vatican. Que voici.
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2: À présent, la dernière Angélus, place Saint-Pierre. Léon XIV a rejoint hier Castel Gandolfo et son palais apostolique. C'est là que le pape va prendre un peu de repos, renouant avec une tradition estivale interrompue par son prédécesseur. Non, les villages chrétiens du sud Liban n'ont pas demandé à être annexés par Israël. Ils affichent un clair démenti au propos de Benjamin Netanyahou qui avait affirmé que ces localités recherchaient la protection des Israéliens contre le Hezbollah. Ankara, sous haute surveillance avant le sommet de l'OTAN de mardi et mercredi, les ONG dénoncent un climat de répression massive alors que les arrestations se multiplient. Prière du pape pour les victimes du double séisme au Venezuela. Sur place, les recherches des survivants prennent fin. Préoccupation pour les personnes déplacées. Funérailles nationales pour le guide suprême iranien, Ali Khamenei, tué au début de la guerre contre les États-Unis et Israël. Derrière l'unité de façade, quelle est la situation de la population après plusieurs semaines de conflits et de répression accrue? C'est ce que nous verrons dans notre dossier à suivre à la fin de ce journal.
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2: Bonjour, c'est donc une vieille tradition au sein du Vatican qui a été restaurée. Le pape part en vacances à Castel Gandolfo. Léon XIV a rejoint hier soir le palais apostolique de la petite ville située au sud de Rome pour y passer quelques semaines de repos jusqu'au 27 juillet. Cécile Mérieux.
4: Buonasera Castel Gandolfo. Sono molto contento.
5: Je suis très heureux d'être ici parmi vous, de pouvoir passer les prochaines semaines à me reposer un peu, à prier un peu, à lire un peu et, espérons-le, à faire un peu de sport ici à Castel Gandolfo. C'est ce qu'a lancé le pape à son arrivée dans sa résidence estivale en fin d'après-midi ce dimanche. En se rendant dans les Castelli Romani, dans le sud de Rome, Léon XIV renoue avec une tradition observée par ses prédécesseurs dès le XVIIe siècle, sauf François qui avait préféré demeurer à la résidence Sainte-Marthe. Léon XIV donne rendez-vous les prochains dimanches pour l'Angélus qu'il récitera depuis Castel Gandolfo, le seul rendez-vous hebdomadaire qu'il maintient avec les fidèles. Toutes les audiences générales privées et spéciales sont suspendues jusqu'à son retour à Rome le 27 juillet. Déjà, l'année dernière, Léon XIV s'était retiré 16 jours à la Villa Barberini de Castel Gandolfo en juillet. Un séjour de repos pourtant très actif, avec notamment des célébrations religieuses et des entretiens avec le Premier ministre israélien, puis le président de l'État de Palestine et la réception du président ukrainien dans ses appartements estivaux. Le prochain rendez-vous avec les pèlerins et fidèles au Vatican aura lieu le mercredi 5 août, date de reprise des audiences générales.
2: Cécile Mérieux, et quelques heures plus tôt, place Saint-Pierre cette fois. À Léon XIV a récité la prière de l'Angélus devant 18 000 fidèles, commentant l'évangile de Saint Matthieu lorsque Jésus invite à louer le Père. Le pape a affirmé qu'aller vers Jésus, c'est répondre à son amour et partager sa vie jusqu'à la croix. Dans les esclavage, le Christ est libération. Sous le fléau de la guerre, c'est le Christ qui est l'espérance. À l'heure du péché, le Christ est pardon. Et puis dans un message vidéo diffusé hier à l'occasion de la conclusion du pèlerinage eucharistique national des États-Unis, Léon XIV a invité à redécouvrir l'héritage du don de la foi dans l'histoire de son pays natal. Un héritage qui reconnaît la valeur du passé mais qui se tourne aussi vers l'avenir comme une source de renouveau et d'unité au service de la société dans tous les domaines, de l'éducation à la santé. Dans l'actualité internationale, les Libanais démentent formellement les propos tenus hier sur la chaîne américaine Fox News par Benjamin Netanyahou. Le premier ministre israélien avait en effet affirmé que certains villages chrétiens du sud du Liban avaient demandé à être annexés à Israël en quête, selon lui, de protection contre le Hezbollah. Les représentants de ces localités ont aussitôt réagi. À Beyrouth, Paul Khalife.
6: Les municipalités, les officiers de l'état civil et d'autres représentants des villages chrétiens frontaliers du sud Liban ont catégoriquement démenti les informations sur leur volonté d'être annexés par Israël et d'obtenir la nationalité israélienne. Les représentants de 15 localités chrétiennes situées dans la zone tampon de facto établie par Israël ont qualifié les propos de Benjamin Netanyahou de fabriqués et sans aucun lien avec la réalité. Les élus et les notables de ces villages ont affirmé dans un communiqué conjoint que ces allégations sont totalement infondées, soulignant que les habitants demeurent attachés à l'État libanais et à sa légitimité et qu'ils n'ont jamais dévié de cette position malgré les difficultés imposées par la guerre. Le texte insiste sur le fait que les habitants des villages chrétiens frontaliers sont fiers de leur appartenance nationale et profondément attachés au Liban comme patrie définitive. Ils ne conçoivent aucune alternative à leur identité libanaise et rejettent toute tentative de déformer leur position ou d'exploiter leur souffrance au service d'agendas qui leur sont étrangers. Les représentants dénoncent les fausses nouvelles visant, selon eux, à nuire aux habitants des villages frontaliers et à semer la confusion. Paul Khalife, Beyrouth, RFI pour Radio Vatican.
2: En Ukraine, 10 personnes ont été tuées ces dernières heures dans des bombardements russes dans la région de Kiev. Une quarantaine a été blessée. Plusieurs dizaines d'explosions ont eu lieu. C'est la réponse de Moscou aux attaques ukrainiennes sur les infrastructures civiles russes, a affirmé le Kremlin. L'armée russe affirme de son côté avoir abattu 519 drones ukrainiens la nuit dernière au-dessus d'une vingtaine de régions et de la Crimée. Les environs de Moscou ont été notamment visés. Aucune victime n'est à déplorer. Le pouvoir turc n'entend pas être dérangé lors du sommet de l'OTAN mardi et mercredi à Ankara. Les opérations de police se multiplient. Ces deux dernières semaines, des dizaines d'arrestations ont eu lieu à travers le pays, ciblant avocats, opposants politiques, étudiants, militants écologistes et journalistes. À Ankara, les précisions d'Anon.
5: Alors que les yeux du monde seront braqués vers la Turquie pour le sommet de l'OTAN de ces 7 et 8 juillet, les autorités d'Ankara multiplient les arrestations. Les ONG de défense des droits humains dénoncent des coups de filet sans précédent dans les rangs de l'opposition. Dimanche, ce sont au moins 39 personnes qui ont été placées en garde à vue, dont des journalistes, des avocats et des universitaires. Fin juin, une autre vague d'arrestations avait concerné plus de 200 personnes, dont 178 ont finalement été incarcérées. Le motif du coup de filet de ce dimanche n'a pas été rendu officiel, mais les ONG n'ont aucun doute sur le fait que ces arrestations sont en lien avec l'arrivée mardi de 31 chefs d'État et de gouvernement dans la capitale turque, dont le président américain Donald Trump, qui sera reçu personnellement par son homologue Recep Tayyip Erdogan. À Ankara, tous les rassemblements sont interdits depuis le 28 juin jusqu'au 10 juillet. Pour les autorités turques, il s'agit d'éviter toute manifestation pendant le sommet et de donner l'image d'un contrôle total de la situation par les autorités. Presque tous les grands axes de circulation d'Ankara sont d'ailleurs bloqués depuis ce dimanche, paralysant le trafic pour les résidents de la ville. À Ankara, Anne Loire pour Radio Vatican.
2: La Chine effectue un tir de missile balistique intercontinental à capacité nucléaire dans le Pacifique, tir effectué depuis un sous-marin stratégique à propulsion nucléaire. L'essai a été réussi, a affirmé l'armée chinoise. Les pays riverains ont été prévenus, mais cela n'a pas empêché les protestations. Le Japon a fermement exhorté Pékin a réexaminé son tir, ne voulant pas que son espace aérien soit violé. L'Australie considère que cette manœuvre chinoise risque de déstabiliser la région. Quant à la Nouvelle-Zélande, elle a fait part de sa profonde préoccupation. Le pape prie pour les victimes du double tremblement de terre au Venezuela. Hier, à l'issue de l'Angélus, il a déclaré qu'il gardait toujours à l'esprit, dans ses prières, les victimes du séisme et tout le peuple vénézuélien. Que le Seigneur le soutienne en cette période si difficile, a-t-il dit. Sur place, le nombre officiel des victimes ne cesse d'augmenter. 3342 morts selon un dernier bilan. 11 jours après la tragédie, de nombreuses équipes de secouristes venues de l'étranger ont mis fin à leur mission, alors que les chances de retrouver des survivants sont désormais infimes. Le sort des personnes déplacées inquiète aussi le personnel humanitaire. À Bogota, William Gazo.
7: Des pelleteuses qui arrivent et des secouristes qui partent. 11 jours après le double tremblement de terre qui a frappé le Venezuela, l'heure n'est plus à la recherche des survivants mais à la récupération des cadavres. Selon l'initiative citoyenne Venezuela Reporta, plus de 41 000 personnes sont encore portées disparues. Mais les chances d'en retrouver vivantes sont désormais infimes et la majorité des secouristes internationaux sont sur le chemin du retour. Samedi, Delcy Rodriguez a tenu à remercier et à décorer les brigades étrangères venues prêter main forte à son pays débordé par l'ampleur des dégâts. Pendant ce temps, des milliers de déplacés, en particulier de la région de la Guayra, durement touchés, garnissent les rangs des centres d'accueil d'urgence à Caracas. Parcs publics, stades, écoles, les réfugiés du séisme plantent leurs tentes là où ils peuvent, mais dans un pays aux services publics et au système de santé déjà largement dégradé avant le tremblement de terre, le sort de ces personnes préoccupe les organisations humanitaires. Plusieurs d'entre elles, présentes sur le terrain, ont déjà mis en garde sur les besoins en termes de nourriture, accès à l'eau potable et à une hygiène de base. Les personnes déplacées demandent aussi aux autorités qu'elles leur indiquent où elles vont être relogées dans les semaines et mois à venir. Des inquiétudes sans réponse pour le moment. Bogota, William Gazo, pour Radio Vatican.
2: C'est un long cortège qui s'est ébranlé ce matin dans les rues de Téhéran, celui de la dépouille du guide suprême iranien Ali Khamenei, tué il y a 4 mois au début de la guerre avec Israël et les États-Unis. Samedi et dimanche, des milliers de personnes ont défilé devant son cercueil. Ses funérailles s'achèveront jeudi par l'inhumation du corps. Le gouvernement iranien entend faire de ses obsèques une démonstration de force alors que se tiennent les négociations avec les États-Unis. Après 108 jours de guerre, Washington et Téhéran ont en effet trouver un accord qui doit permettre de relancer le dialogue sur le nucléaire, de rouvrir le détroit d'Ormuz et de redonner de l'oxygène à l'économie iranienne. Sur le plan diplomatique, le régime iranien semble avoir préservé l'essentiel. Mais qu'en est-il des Iraniens? Sont-ils les grands perdants de cet accord conclu entre Washington et Téhéran? Élément de réponse avec Maneli Mirkan, spécialiste des relations internationales et de l'Iran, cofondatrice de Dorna, une organisation non partisane pour une transition démocratique en Iran.
8: La population iranienne est vraiment la grande perdante de la situation. C'est une population qui vit dans les conditions d'une économie de guerre depuis plus de 20 ans et qui est une population qui est meurtrie déjà par une guerre qu'elle mène contre le régime depuis des décennies. Le fait d'avoir eu la guerre dans un contexte international s'est rajouté en fait, ces 4 derniers mois. Et effectivement, la population est prise en étau entre le contexte de guerre sur les frontières externes, on va dire, et la guerre qu'elle mène chaque jour contre le régime et la pression en fait, qu'elle subit, à laquelle s'ajoutent les conditions économiques très, très difficiles aujourd'hui.
9: Quelle est la situation économique du pays?
8: Elle est assez catastrophique. D'une part, il y a une défaillance économique qui est structurelle. Il y a une inflation qui frôle aujourd'hui les 80% pour les biens de première nécessité. Ça va même jusqu'à 120%, avec la valeur de la monnaie iranienne qui se dévalue chaque jour. Il y a aussi énormément de pertes d'emplois liés justement à cette guerre. On estime à plus de 2 millions d'emplois perdus qui se rajoutent en fait aux conditions économiques difficiles. Mais ce qu'il faut se dire aussi, c'est que les conditions économiques difficiles ne sont pas uniquement liées au contexte actuel. C'est quand même un pays qui est un des pays les plus riches au monde, qui est régi par les gardiens de la révolution qui contrôlent entre 60 et 80% selon les estimations directes et indirectes de l'économie. Et c'est un système totalement corrompu qui ne sait pas se refaire même dans les conditions les plus stables du point de vue international. C'est ce qu'on a vu par exemple lorsqu'on a eu l'accord sur le nucléaire en 2015. Bien que les sanctions aient été enlevées, l'inflation n'a pas changé et la reprise de l'économie a été vraiment de façade pendant une durée très courte.
9: Quel regard les Iraniens portent-ils sur les négociations entre Washington et Téhéran?
8: La population iranienne vraiment se sent utilisée, très déçue du fait que l'aide qu'on promettait à la population s'est transformée en l'aide de survie pour le régime avec ces dernières négociations. Et puis, ce point dans le protocole d'accord qui, au nom de la souveraineté nationale sous-entend qu'on ne regardera plus ce qui se passe en Iran, ça c'est très effrayant pour la population parce qu'au même moment où les pourparlers ont lieu, où les négociations sont en cours, le nombre d'exécutions de prisonniers politiques, les exécutions expéditives, la répression à l'intérieur, il faut savoir que l'internet n'est toujours pas totalement ouvert pour la population et qu'elle est sélective, tout ça continue et en fait ils ont l'impression qu'on détourne le regard au profit des enjeux économiques. Et quand on dit que le pétrole coule dans le détroit d'Hormuz, ben, en même temps, il y a du sang qui coule en Iran et on décide de fermer les yeux.
9: Quelles sont aujourd'hui les perspectives d'avenir ?
8: Le changement politique est très demandé par la société. Elle est très difficile parce que d'une part, on le voit, le dossier iranien n'est pas juste iranien. Elle est aussi politique internationale sur l'aspect nucléaire, balistique, etc. Et donc, c'est ça qui rend la tâche des Iraniens à l'intérieur plus difficile. Tout changement véritable et avec une stabilité relative doit venir de l'intérieur du pays. Et les différentes parties de l'opposition iranienne à extérieurs ont montré leur défaillance à construire un projet politique. Au sein du système, il y a un mouvement de résistance et volontaire pour le changement politique qui est énorme. Aujourd'hui, l'enjeu, elle est là. Elle est sur la vigilance et la concordance, en fait, du soutien qu'on peut apporter à la société pour que ce changement de l'intérieur puisse se faire et ne pas lâcher la pression sur le régime dans l'état où il est aujourd'hui.
2: Interrogé par Augustine Asta, Maneli Mirkan était ce matin l'invité de Radio Vatican. Voilà, c'est la fin de cette édition. Excellente journée à toutes et à tous.
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C'est une infirmière et médecin britannique du nom de Cicely Saunders qui est considérée comme la fondatrice du mouvement des soins palliatifs. C'est le sujet de cette nouvelle série. Pour la chronique Reflet, on accueille le frère Thomas de Gabory, dominicain et médecin.

Vous savez, docteur, je n'ai jamais vraiment cru que j'allais mourir. Mais il arrive un moment où l'on est prêt à lâcher prise. Voilà ce qu'un patient disait à Cicely Saunders il y a plusieurs dizaines d'années, la fondatrice du mouvement des soins palliatifs. Vous savez, docteur, je n'ai jamais vraiment cru que j'allais mourir. Mais il arrive un moment où l'on est prêt à lâcher prise. To lay it down. Difficile à traduire en anglais. Peut-être il arrive un moment où l'on est prêt à cesser le combat, à cesser de se battre, à lâcher ce que l'on tient dans les mains, à la force du poignet. Il arrive un moment où l'on est prêt à déposer le fardeau, à cesser de porter. Voyez, un mouvement de repos dans le sens psychologique. Mais on pourrait aussi traduire, il arrive un moment où l'on est prêt à consentir à la vie telle qu'elle est. Voyez, un mouvement d'ouverture dans un sens plus spirituel. Le lâcher-prise, c'est central en soins palliatifs car il est l'ultime finalité recherchée. La grande conviction des soins palliatifs depuis Cicely Saunders, c'est la conviction suivante. On meurt mieux dans le lâcher-prise que dans la maîtrise. C'est une conviction de départ pour la fondation des soins palliatifs, mais c'est aussi l'expérience que nous faisons en soins palliatifs. On meurt mieux dans le lâcher-prise que dans la maîtrise. Mais qu'est-ce que déjà mourir mieux? Car il n'y a pas de bonne mort ou de mauvaises morts. Ce ne sont pas de belles catégories pour décrire la mort. Mais il y a des morts plus en paix, plus en vérité, plus en relation, plus en confiance. Ce n'est pas l'instant du dernier souffle qui est important finalement, mais c'est toute cette vie qui précède le dernier souffle. Et ce n'est pas au moment du dernier souffle que l'on lâche prise, mais c'est avant, dans cette phase du mourir, dans cette phase de la fin de vie. Mourir mieux, ce serait donc mourir plus en paix, et le lâcher prise, un certain lâcher prise, permettrait de mourir plus en paix. Cette paix, on pourrait la distinguer en deux types de paix. Il y aurait d'abord une paix de contrôle. C'est vrai que lorsqu'on essaye de contrôler sa vie, de contrôler sa maladie, de contrôler ses symptômes, de contrôler sa mort, on peut ressentir une certaine paix. Mais c'est une paix liée à l'inquiétude du mal mourir. C'est une paix liée à un stress interne, une tension interne, un épuisement à vouloir tout contrôler. Car contrôler, maîtriser, prend de l'énergie et finalement peut épuiser. La maîtrise s'épuise à vouloir tout contrôler. Ça crée des tensions. Contrairement à cette paix de contrôle, je pourrais dire qu'il existe une paix de confiance. Et cette paix de confiance est probablement liée à une démaîtrise, à un chemin d'acceptation de la finitude, d'acceptation de la vulnérabilité, de la fragilité, et ultimement un chemin d'acceptation de la mort. Cicely Saunders parlait elle-même du lâcher-prise et de se mourir plus en paix comme un temps de joie. Je n'aurais jamais osé parler du lâcher-prise et de la fin de vie dans un chemin de paix comme une joie. Mais puisque Cicely Saunders en a parlé, je vous la cite. Elle disait, grâce au mouvement des soins palliatifs, nous verrons des patients arriver en disant, je ne veux pas mourir, je ne veux pas mourir. Et puis quelques jours plus tard, dire, je veux seulement ce qui est juste. Nous verrons non seulement l'acceptation, mais aussi une joie très réelle. La véritable gaieté de quelqu'un qui a traversé le doute
la peur et la réticence, mais qui en est sortie.

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Dans son récit « Quand la mémoire s'en mêle », Monique Boucher-Matt nous parle de l'École des beaux-arts. Donc, pourquoi a-t-elle fréquenté cette école et qu'est-ce qu'elle y a appris?

Beaux-Arts. Au cours de l'été dernier, maman, qui se trouvait de plus en plus mal avec des problèmes cardiaques, avait parlé de me garder auprès d'elle, du moins à temps partiel, pour accomplir les tâches inhérentes à une maisonnée de 6 personnes. Comme mes 2 sœurs aînées étaient déjà entrées sur le marché du travail, l'une comme secrétaire de bureau et l'autre comme enseignante, je semblais, aux yeux de mes parents, être toute désignée pour accomplir les tâches ménagères, tout en conservant mon statut d'étudiante et en suivant les cours de dessin et de décoration à l'École des beaux-arts. L'idée lui était venue, je pense, en causant avec le garçon qui repeignait notre maison d'été. C'était le frère de ma meilleure amie. Il avait lui-même fait les beaux-arts et connaissait un peu mes aptitudes artistiques. Pour sa part, je ne crois pas qu'il ait fait une carrière d'artiste peintre, mais je sais que mes parents étaient très satisfaits du travail qu'il avait effectué chez nous, que notre maison était plus pimpante que jamais. « Que dirais-tu d'aller à l'École des beaux-arts ?» me demanda maman à brûle-pourpoint après sa conversation avec Maurice. « Et pourquoi pas ?» me disais-je, puisque depuis le début de l'été, il avait été vaguement question parfois de l'interruption de mes études pour aider à la maison, même si ça ne m'enchantait pas vraiment. J'aimais l'école et j'y réussissais fort bien. En outre, je trouvais dommage de devoir quitter le couvent où je m'étais fait de si bonnes amies. Je songeais surtout à l'idée que je ne serais jamais finissante avec tout ce que cela comportait d'événements grandioses et honorifiques, la fête au pensionnat à laquelle assistaient parents, amis, oncles et tantes, les prix et les cadeaux. Avec les bonnes notes que j'avais toujours obtenues, j'aurais probablement récolté le gros lot. Je revoyais dans ma tête mes 2 aînés qui avaient terminé leurs études avec brio. Il était naturel pour moi de suivre leurs traces. Mais voilà, on avait besoin de moi à la maison. Avais-je le choix? Pas dans ma tête, en tout cas. On m'avait inculqué très jeune le sens du devoir avec lequel j'ai grandi et qui, en définitive, m'a souvent guidée positivement dans bien des circonstances de ma vie. L'idée d'entrer aux beaux-arts fit donc son chemin de plus en plus, car pour moi, les cours de dessin me paraissaient un divertissement et non un travail. J'avais toujours eu du goût et de la facilité pour les arts plastiques, et je ne me doutais pas qu'on allât m'accepter, même avec mes dispositions un peu spéciales. Je me rendis vite compte, ce matin-là, que tout le monde était très appliqué à reproduire le fameux modèle qui possédait, à mon avis, assez de détails compliqués pour nous obliger à voir et à revoir chacun d'eux, à rectifier souvent en nous servant de notre peau de chamois pour effacer les traits de fusain inexacts, et à recommencer indéfiniment. Pendant la pause, je me plus à observer du coin de l'œil le travail de mes consoeurs. Tout en déambulant entre les rangées de chevalets désertés, je me disais parfois « ce n'est pas ça du tout ». Ailleurs, j'en voyais de plus acceptables, mais il me semblait nettement que mon propre dessin était

beaucoup plus juste. Bien des aspirants devaient sans doute avoir la même réflexion que moi sur leur propre travail. On voit avec les yeux qu'on a. Je n'avais pas encore appris à essayer de voir avec les yeux d'autrui, et ce n'est que petit à petit que je développerai cette façon de faire. Je fus admise sans condition et me retrouvai bientôt entourée d'étudiants et d'étudiantes intéressants, dont plusieurs sont devenus mes amis. Les professeurs étaient en général de fortes personnalités, comme il sied bien à des artistes, et certains d'entre eux faisaient littéralement mon admiration. Enfin, l'ambiance que je retrouvais dans cette école me plaisait bien et me changeait beaucoup de mes tâches ménagères à la maison. Nous étions toujours au courant des événements artistiques, musicaux et théâtraux qui se faisaient de plus en plus nombreux dans ce Montréal d'après-guerre. C'est ainsi que je passai 3 années intéressantes malgré mon changement d'orientation. Mieux encore, le cours régulier étant de 4 ans, j'eus l'avantage de passer de la 2e à la 4e année à la suite des examens de juin. Nous fûmes 3 à faire le saut et j'en conclus personnellement que j'avais réussi quelque chose. Mais la plus belle acquisition que j'ai faite dans ces années-là est d'avoir appris ceci. Avant de porter un jugement, que ce soit sur une œuvre d'art ou toute autre réalisation, je tâcherai de me mettre à la place de celui ou celle qui en est responsable et j'essayerai d'y voir avec ses yeux. Je n'aurais appris que cela aux Beaux-Arts, que je n'y serais pas passé en vain.

C'est maintenant le moment de la chronique Jardins intérieurs avec le père Bernard Bastian qui nous parle de la demande de pardon. Il s'appuie sur les écrits de Matthieu,

Alors, demandez pardon. Je vais démarrer avec Matthieu au chapitre 5, versets 23 et 24, parce que c'est un passage qui est très intéressant. Si là, il parle de celui qui va rendre un culte à Dieu. Si là, en te mettant en présence de Dieu, tu te souviens que ton frère a quelque chose contre toi, laisse ton offrande sur l'autel et va d'abord te réconcilier avec ton frère. Matthieu 5, 23-24. Écrivez juste les références pour que vous puissiez les retrouver. C'est intéressant parce que c'est à quel moment que ça devrait nous revenir qu'un frère a quelque chose contre nous quand on s'approche du Seigneur. T'es là avec ton offrande, tu veux faire une offrande à Dieu, rendre un culte à Dieu. Peu importe le cadre, hein, on n'est pas dans une Eucharistie, on est à l'époque de Jésus, hein, et on est dans le temple de Jérusalem. Peu importe, mais il s'agit de rendre un culte à Dieu. Tu t'apprêtes à rendre un culte à Dieu, si alors tu te souviens que ton frère a quelque chose contre toi. C'est pas tu te souviens que tu as quelque chose contre ton frère, hein. Tu te souviens que ton frère a quelque chose contre toi. Donc ça veut dire que tu es peut-être son offenseur. Ça veut dire que tu l'as peut-être offensé. Eh bien, laisse l'offrande. Va te réconcilier avec ton frère et tu reviendras après. Et là, cette offrande, elle aura le poids, elle aura la densité de la demande de pardon. Vous comprenez? Sinon, c'est quoi ces cultes, ces nombreux cultes qui sont rendus à Dieu, ces gens qui sont fâchés avec tout le monde, mais qui sont toujours fourrés à la messe? Il y a un problème, il y a un problème. Hein. Saint Jean est terrible pour eux. Alors, Saint Jean le Doux est terrible pour eux. Si quelqu'un dit qu'il aime Dieu et qu'il n'aime pas son frère, c'est un menteur. C'est aussi simple que ça. Pourquoi? Parce qu'il n'y a pas deux amours. Il n'y a pas deux amours, il y a l'amour. Donc Jésus, voyez, très clairement, il dit, va d'abord te réconcilier avec ton frère, c'est-à-dire, alors ton offrande sera authentique. Hein? Alors ça sera une offrande de toi-même et pas l'offrande de quelque chose. Voyez, on peut remplir les troncs des églises, merci pour ceux qui le font. Et si vous vous réconciliez jamais avec vos frères, il y a un problème. Peut-être que vous serez du genre de ceux, dans les catéchismes de mon enfance, c'était celui des deux frères dont la fumée redescendait. Hein? Il y avait deux sacrifices, vous vous rappelez, Abel et Caïn. Alors, il y en a un, la fumée montait, et puis l'autre, elle redescendait, elle traînait par terre. Voilà. Ben, il y a des fumées qui traînent par terre. Hein? Alors, quelques mots sur demander pardon, pourquoi? Quelle serait la motivation pour demander pardon? Alors, je l'ai déjà glissé l'un ou l'autre fois, mais je crois qu'il y a aussi quelque chose de répétitif nécessaire dans une retraite comme ça. Certainement pas pour se soulager. Pour se soulager d'un malaise. D'un sentiment psychologique de culpabilité. Le sentiment psychologique de culpabilité, je dirais, c'est même un obstacle pour demander pardon. Parce qu'il ne part pas de la souffrance de l'offense faite à l'autre, mais le sentiment psychologique de culpabilité part de la souffrance de ne pas correspondre à l'idéal du moi. C'est je suis pas content de moi. Voilà. Et ça se passe entre moi et moi, et ça va pas. C'est pas ça. Ça peut pas être ça le point de départ d'une demande de pardon. Et d'ailleurs, l'autre le sent très bien. Et il se sent instrumentalisé dans votre opération de correction de votre image de vous. Voilà. Donc c'est un obstacle pour pardonner parce que quelqu'un qui a un sentiment psychologique de culpabilité, il se sent justement par définition coupable de plein de choses et d'ailleurs de choses dont il n'a pas la responsabilité. Et ça lui est insupportable souvent de rajouter une faute objective à son sentiment de culpabilité. Donc vous pouvez pas charger le bateau plus, voyez. C'est pour ça que les personnes qui souffrent d'un sentiment de culpabilité ne demandent pratiquement jamais pardon pour les fautes qu'ils font. Par contre, ils sont constamment en train de demander pardon pour se soulager d'un sentiment de culpabilité. C'est très compliqué. Donc, certainement pas pour se soulager d'un sentiment de culpabilité, mais pour se réconcilier. Va d'abord te réconcilier avec ton frère. Te réconcilier. Voilà. Et donc, il s'agit d'une alliance, d'une nouvelle alliance avec l'autre. Demander pardon nous libère, en fait, de la culpabilité réelle, d'une faute réelle. Nous libère d'une culpabilité réelle,
d'une faute réelle. Il y a un vrai sentiment de culpabilité qui est celui qui jaillit de la conscience morale, la conscience profonde, et où je prends conscience de ma faute. Ça, c'est une bonne culpabilité, et elle se caractérise par le fait qu'elle est ouverte à l'autre. Et la fausse culpabilité, la mauvaise, celle qui nous ronge et qui ne, elle ne sert à rien au sens, elle produit rien de bon, c'est celle qui est enfermée sur nous-mêmes, voilà. Et il n'y a pas d'autre. Non seulement la culpabilité réelle, la demande de pardon d'une faute réelle nous libère de la culpabilité, mais elle libère aussi l'autre. Parce que quand je demande pardon à quelqu'un, c'est plus facile pour lui de me pardonner que si je lui demande pas pardon. Vous avez qu'à retourner la proposition. Est-ce que vous trouvez que c'est si facile que ça de pardonner à quelqu'un qui ne vous demande rien? Et d'ailleurs, la plupart du temps, les gens indignés disent « Ah non, pas question que je pardonne, il ne me demande pas pardon. » Mais pourquoi, quand on retourne la proposition, ça ne fonctionne pas? Pourquoi est-ce qu'on ne va pas demander pardon quand on est fautif? Puisque ça serait quand même mieux pour celui, pour l'autre qui a été offensé, de donner son pardon quand on lui demande le pardon. Vous voyez,

0: Aujourd'hui, je suis en compagnie d'un jeune garçon de Québec âgé de 10 ans. Il s'appelle Ludovic Théberge. Bonjour Ludovic.
1: Bonjour.
0: Ludovic, tu es membre du club Vega depuis 4 ans déjà. Qu'est-ce qu'on y fait dans ce club?
1: On y fait diverses activités, mettons comme les fusées à eau. En fait, on construit un lanceur, on le branche dans un tuyau d'eau et on crée comme des bouteilles avec du en bricolage. On installe ça et avec la pression de l'eau, ça va faire monter les fusées. Sinon, il y a les capsules œufs. Tu dois construire une capsule et un parachute pour que l'œuf se casse. Sinon, il y a le planétarium qui est aussi une très belle activité.
0: Oui, et c'est donc, ça fait 4 ans que tu en es membre. Tu as commencé à 6 ans. Qu'est-ce qui t'intéresse dans ces choses de l'espace?
1: Plutôt du fait pour un peu améliorer mes connaissances, parce que plus tard, je voudrais aller dans l'espace, peut-être même aller sur Mars.
0: Wow, t'as des gros, gros projets, hein?
1: Ouais.
0: Et on me fait savoir aussi que depuis 3 ans, tu fais de la photographie.
1: Ouais.
0: C'est de la photographie très spéciale. J'aimerais que tu nous parles de ton appareil photo.
1: En fait, mon appareil photo, j'ai pas commencé avec le même appareil. Au début, Philippe m'avait donné un petit Canon, un petit appareil photo qui va genre 20 mm, c'est pas énorme, juste pour voir si j'aimais ça. Et là, il s'en est rendu compte que j'adorais faire de la photo d'oiseaux, donc ou animalière. Et il m'a passé une 70-300, qui est un appareil qui va encore plus loin. Après ça, Philippe a revendu cet appareil. Il m'a donné encore un meilleur, un 100-500, que j'ai aujourd'hui. Comme dimanche, je suis y allée avec. Puis j'ai pris des belles photos d'un héron vert, d'un petit plongio et un tyran tritri.
0: Ça, c'est vraiment fascinant, mesdames et messieurs. Je sais qu'on est à la radio, mais je vais vous décrire quelques-unes des photos que j'ai eu la chance de pouvoir admirer. C'est un héron en plein vol au-dessus d'un plan d'eau. C'est une photo donc qui a été prise à l'été 2024. Où te trouvais-tu, Ludovic?
1: Je me trouvais au Marais-Léon Provencher et on était pas mal vers le milieu. Puis je l'avais vu. Bon, je l'avais vu au loin. Pour être sûr, j'ai zoomé sur lui. C'était un héron vert. On l'a photographié avec les reflets de l'eau. Puis après ça, il s'est mis en position pour voler. Puis il est parti, puis on l'a pris en photo.
0: Est-ce que tu étais loin de lui?
1: Peut-être une vingtaine de mètres.
0: Ouais.
1: Puis, mais avec mon...
0: Tu as un zoom, hein?
1: Ouais, avec mon zoom, on la voyait bien.
0: Tu l'appelles le héron vert. Est-ce qu'il y a quelque chose de vert dans son plumage?
1: Oh non, c'est comme ça les scientifiques l'ont appelé. J'ai pas vraiment la raison de son nom, mais je trouve que ça lui fait bien. Et Mais il me semble aussi qu'on l'avait appelé héron vert parce que son bec ressemblait aussi au grand héron.
0: Il est vraiment magnifique.
1: Ouais.
0: Et donc, il était quelle heure, ou quel moment de la journée tu as pu le photographier?
1: C'était dimanche, à peu près le matin vers 9h30. On était parti, puis vers 10h, on l'a vu, puis on l'a pris.
0: Il y a aussi dans tes photographies quelque chose de fort étonnant. Tu as photographié en octobre 2024 la comète C. 2023 A3 Chuxingchang Atlas.
1: Ouais. Je ne dirai pas son nom parce que je le trouve vraiment dur à prononcer.
0: C'est très difficile. Mais on le voit très bien dans ta photo. On voit un point lumineux et une traînée qui descend vers le sol.
1: Ouais. En fait, on est allé à la campagne pour avoir une très belle vue à cause de la pollution lumineuse qui est à cause des lumières. Donc, on est allé à la campagne où il n'y a pas vraiment ça. Puis, dès qu'on est arrivé, on la voyait super bien. On a pris des appareils sur un trépied avec un filtre. Pas un fil, mais un bouton pour mettre la luminosité. Puis c'est comme ça qu'on l'a pris.
0: Et il y a aussi une photographie, mesdames et messieurs, où, en fait, le titre, c'est « Éclipse totale de lune le 3 mars 2025 ». On voit une lune pleine au centre de la photo, mais on en voit deux autres à gauche et deux autres vers la droite, sur la même photo. Comment est-ce que tu fais une photo comme ça?
1: Une photo comme ça, c'est qu'on va prendre les photos de chaque stade, puis après ça, on va les... après ça, on va faire du montage pour copier-coller.
0: Les superposer.
1: Ouais.
0: Donc, c'est des photos numériques que tu prends.
1: Ouais, mais juste l'éclipse, juste qu'on la voit, ça, tu fais pas de montage avec ça, là?
0: Non, c'est ça. Il y a aussi une très, très belle photo d'un feu d'artifice qui a été prise au mois d'août 2025. C'est les feux d'artifice qui sont lancés au-dessus du fleuve Saint-Laurent, ici, entre Québec et Lévis. Et là, on voit plusieurs éclats et plusieurs traînées aussi. Comment est-ce que tu réalises une telle photo?
1: C'est un peu comme la même chose que les comètes avec le bouton pour la luminosité. Puis, tu vas prendre ça au moment où il y a vraiment énormément de feux d'artifice. Et là, en fait, l'appareil va comme les superposer, les feux d'artifice, à chaque fois qu'il y en a. Puis là, à la fin, ça va en créer une belle.
0: Ouais, c'est formidable. Est-ce que tu dois en prendre plusieurs pour en réussir une belle comme celle-là?
1: On peut en prendre plusieurs, mais des fois, j'en prends une. Puis, parce que des fois, on oublie mon appareil, puis Philippe me prête le sien, puis j'en fais une ou deux.
0: Il y a aussi des photos de renards que tu as prises, des photos d'une chouette laponne, un très beau Harfang des neiges aussi. Ça, est-ce que ça demande de la patience pour être certain d'être dans un lieu où tu vas voir les oiseaux que tu souhaites prendre en photo?
1: Oui, puis il faut y aller avec la chance, comme la chouette laponne. On est allé au Méseret. Il était dans un arbre. Il était bien posé. Il n'y avait pas de branches devant, puis c'était parfait. Le Harfang des neiges, on était allé proche de chez un de mes amis, Xavier, un ami à Philippe. Puis il était dans un arbre, puis je l'avais pris quand il était en train de se poser sur la branche.
0: Oui, ses ailes ne sont pas encore complètement refermées, hein. Et est-ce que ces photos-là, tu les proposes pour les voir dans des magazines ou dans des sites internet de photos?
1: Toujours.
0: Oui. Est-ce que ça aussi, ça fait partie de tes projets de poursuivre la photographie?
1: Ah oui, ça me fait partie de mes projets parce que être astronaute, c'est un métier, oui, mais on peut pas vraiment que travailler là-dessus parce que un astronaute, c'est vraiment aller dans l'espace au besoin. Mais tu gagnes pas de l'argent avant d'y aller. Donc, les astronautes, ils ont quand même un autre métier. Et mon autre métier, ça va être photographe comme mon oncle Philippe.
0: Oui, Philippe Moussette, qui est le fondateur du Club Vega, ce club donc d'astronomie. Et toi, tu es président de la section jeunesse.
1: Ouais, en fait, c'est que le club a fondé... la section jeunesse pour que les enfants puissent justement apprendre des choses sur l'espace. Et là, Philippe a créé une section jeunesse avec des gens qui veulent venir pour décider les activités qu'il va avoir plus tard. Comme on en a une mercredi ou lundi pour désigner ce qu'on va faire. On a décidé décembre, planétarium, plusieurs choses. Et après ça, il y a le président, bien sûr, pour gérer tout le monde de la section jeunesse, parce que juste Philippe, ça va être dur. Donc, il y a 2 ans, c'était Serena. Et après ça, Serena, vu qu'elle est partie, Philippe voulait un volontaire. J'arrêtais pas de lever la main. Et là, vu qu'il y avait personne, il m'a choisi moi. Et je suis le plus jeune à être président de section jeunesse du club.
0: Et combien de membres jeunesse dans cette section?
1: Plusieurs, mais cette année, il y en a 5. Ouais, il y en a 5 et plus moi, 6.
0: Bon. Et à part cette activité, donc, du Club Vega et la photographie qui prend beaucoup de place dans ta vie, as-tu d'autres loisirs? Es-tu sportif?
1: J'aime beaucoup le hockey et le basket, mais je préfère juste parler de science avec mon ami Benjamin.
0: Oui, qui est aussi avec toi dans le club, j'imagine.
1: Ouais, c'est mon meilleur ami, puis on se considère comme des frères, puis on est vraiment, vraiment amis. Puis on aime beaucoup se voir. Et quand on n'est pas avec notre groupe d'amis, on est souvent en train de parler de sciences, de mathématiques, de choses de physique, plusieurs choses.
0: Et à l'école, est-ce que tu as une matière préférée?
1: À l'école, je préfère vraiment les sciences. Mais pas n'importe quelle science, mais plutôt les sciences quand on parle, mettons, d'espace ou d'oiseaux.
0: Ouais. Alors, Ludovic Théberge, donc je rappelle que tu as 10 ans, tu es de la ville de Québec et c'était important pour nous de te connaître, d'apprendre à te connaître et de comprendre aussi cet intérêt, cette passion qui t'habite déjà à un si jeune âge. On te souhaite le meilleur dans ton parcours et un très bel été.
1: Merci à vous.

Un grand merci à vous d'avoir été des nôtres et merci à Ludovic Théberge, photographe et amateur passionné de l'astronomie. Merci aussi au père Bernard Bastian, au frère Thomas de Gabory et à Berthold Bernier qui était au choix musical et à la réalisation technique. Sur ce, je vous laisse avec une citation de Dorothea Lange. C'est une des premières femmes photographes qui est née en 1895. « La caméra est un instrument qui enseigne aux gens comment voir sans caméra ».

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Bonjour chers auditeurs. Notre émission d'aujourd'hui sera consacrée aux compagnons de la chanson. Mais comme d'habitude, notre volet historique. Nous sommes en 1937 et Jeanne Aubert, comédienne et chanteuse d'opérette et de musical, va chanter le long des fils télégraphiques du film Mirage. La musique est de Vincent Scotto.

le long des fils télégraphiques. Jeanne Aubert est morte en 1988, elle n'a pas connu le progrès qui a suivi ces fils télégraphiques, les courriels, les textos, le chat même, parce que la chanson reste d'actualité dans le fond. On écrivait jadis à la plume des billets doux et aujourd'hui on s'envoie un petit message express instantané. Nous allons explorer maintenant l'univers musical des Compagnons de la chanson. C'est un groupe qui est né en 1941 en pleine guerre et qui a duré une bonne quarantaine d'années. En 1941, un chef de chœur, Louis Liébard, qui était né en 1909, recrute à Lyon quelques chanteurs. Ils seront finalement 9 dans la vingtaine et forment les Compagnons de la musique. Description de ce groupe, un groupe de jeunes qui enseignera, donnera des représentations et propagera le chant choral grâce aux chansons folkloriques françaises. C'est ainsi qu'il était donc expliqué par un des assistants de Louis Liébard. Ils vont donner leur premier concert en 1942. Et l'année d'après, le ténor Fred Mella va se joindre au groupe. Ça sera là. Voix soliste des Compagnons. Et une voix à laquelle les autres sauront tellement bien se marier qu'ils vont créer un ensemble vocal unique. Mella va décrire Liébard comme un technicien, un sorcier qui avait une perception fine du détail, une oreille musicale sans défaut, capable de déceler une erreur de ton, si minime soit-elle. Alors on voit que la discipline sera de rigueur dans cet ensemble et ça expliquera leur perfection permanente. En 1944, les Compagnons de la musique font connaissance d'Édith Piaf, qui va se charger de les protéger, de les faire connaître. Et en 1946, 8 des Compagnons de la musique décident de se tourner plus vers le musical que de rester cantonnés dans la chanson folklorique et vont quitter leur mentor pour former les Compagnons de la chanson. Avec Édith Piaf, ils vont enregistrer un de leurs premiers succès, Les Trois Cloches. Elle va les guider durant 4 ans et ils tourneront même un film avec elle, 9 garçons, un cœur. Alors, la musique des Trois Cloches avec Édith Piaf.

Les Trois Cloches, Édith Piaf, avec les compagnons de la chanson. Donc, le premier grand succès. Vous avez remarqué sans doute que c'était chanté a cappella. Le soliste était Fred Mella, qui est vraiment le ténor, chef de ce groupe au niveau du solo. Et l'arrangement a cappella a été réalisé par Marc Errant, qui a été pendant quelques années, justement, un des membres des compagnons de la chanson aussi. Alors, pour la petite histoire qui touche le Québec, un neuvième membre, puisque 8 seulement sur les 9 avaient quitté donc leur mentor, un neuvième membre, Paul Buissonneau, chanteur et comédien, va se joindre aux compagnons de la chanson en 1946. Et il va rester 4 ans avant de partir s'installer à Montréal, où il fera une belle carrière de comédien, de metteur en scène et qu'on a tous apprécié beaucoup. Au fil des années, les compagnons de la chanson vont changer parfois de chanteur, mais comprendront 9 membres jusqu'en 1969, soit 3 ténors, 3 barytons, 3 basses. Les plus célèbres étaient Fred Mella et son frère René, Jean Broussol, qui était baryton, compositeur du groupe, Guy Bourguignon, qui était une basse, Jean-Louis Jaubert, une autre basse, Hubert Lancelot, Jean-Pierre Calvet, ténor et parolier, Gérard Sabat, baryton, et Joe Frachon, qui était une basse aussi. Alors, vous voyez donc des musiciens qui ont vraiment fondé un ensemble d'une grande homogénéité, même si de temps en temps, un d'entre eux démissionnait, on recrutait immédiatement pour garder cette solidité, cette perfection du groupe. Pendant une dizaine d'années, les compagnons de la chanson ont chanté a cappella, comme c'était le cas pour les Trois Cloches. Puis, ils s'entoureront d'instruments, étant eux-mêmes d'ailleurs d'excellents instrumentistes, pianistes, guitaristes, entre autres choses. Leur succès les fait connaître aux États-Unis, au Brésil, au Moyen-Orient, au Japon. Ils enregistrent des disques, ils font les grandes scènes parisiennes du music hall. On les voit à la télévision dans les plus grandes émissions. Bref, le succès est colossal. Et toujours, ils gardent cette homogénéité, cette certaine jeunesse de la voix, qui fait que musicalement, quand on les écoute, ils n'ont pas d'âge. Ils ont gardé toujours cette fraîcheur et cette solidité, cette perfection. Leur répertoire comprend les plus grands succès du temps, comme « La mer » de Charles Trenet.

Une belle version bien revisitée de La Mère de Charles Trenet avec les Compagnons de la Chanson. Durant leur longue carrière, les Compagnons de la Chanson ont donné environ 300 concerts par année et ont enregistré quelque 350 chansons. En voici une, Le Marchand de Bonheur, signé Jean Broussol et Jean-Pierre Calvet, deux des membres du groupe. En fait, livrer du bonheur à tous au moyen de leur voix, n'était-ce pas justement la mission des Compagnons de la Chanson ?

Le marchand de bonheur, une chanson de 1959, signée Jean Broussol et Jean-Pierre Calvet, deux membres des Compagnons de la chanson. En 1959, justement, un quatuor d'étudiants américains, The Four Brothers, qui chantent des folk songs, vont composer une belle ballade sur la nature, Green Fields. Les paroles et la musique étaient de Terry Gilkison et de Frank Miller. Elle sera adaptée l'année suivante en français pour devenir un des grands succès des Compagnons de la chanson et de plusieurs autres chanteurs, notamment Henri Salvador. L'adaptation française a été réalisée notamment par Raymond Mahmoudi et Roger Varnat. Il s'agit de « Verte campagne », dont les accents nostalgiques sont toujours d'actualité.

Magnifique chanson que Verte campagne. Pour moi, elle évoque beaucoup de souvenirs parce que j'ai passé des étés extraordinaires quand j'étais enfant dans la vallée de Chevreuse, pas loin de Paris. Et c'était la campagne, c'était justement cette liberté. Et chaque fois que j'entends cette chanson, moi, je retourne dans ces moments privilégiés et je ressens exactement ce qu'ils disent dans leur chanson. En 1969, la basse Guy Bourguignon meurt à 49 ans. Les compagnons de la chanson décident alors de ne pas le remplacer. Ils seront désormais 8. Et ils vont continuer de faire carrière jusqu'en 1985. Et certains chanteurs, comme le soliste Fred Mella, qu'on entend dans toutes les chansons d'ailleurs qu'il chante, continueront en solo et feront des apparitions à la télévision en reprenant notamment certains de leurs anciens succès. Nous quitterons les compagnons de la chanson avec la chanson thème du film de 1965, Le Docteur Jivago. Vous savez, ce film magnifique avec Omar Sharif, Geraldine Chaplin, Julie Christie, Alec Guinness. Eh bien, la chanson de Lara a été composée par Maurice Jarre. C'est une chanson magnifique et la voici chantée par les compagnons de la chanson.

Eh bien voilà, encore un autre beau moment musical passé en votre compagnie. Je remercie Jacqueline Sanson, comme toujours, pour son soutien technique. Et je vous dis à la semaine prochaine. Au revoir.

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1: Bonjour Mathieu.
2: Bonjour Catherine. Cette semaine, Confluent rencontre l'anthropologue de renommée internationale, Louis-Jacques Doré, grand connaisseur des mondes inuits.
1: Après un séjour déterminant à Kwartak, dans la baie d'Ungava, au Nunavik, Louis-Jacques Doré s'est lancé avec détermination dans l'apprentissage de l'Inuktitut, une langue qui n'a plus de secret pour lui. Titulaire d'une maîtrise en anthropologie de l'Université de Montréal et d'un doctorat en linguistique obtenu à Paris, notre invité a enseigné l'anthropologie à l'Université Laval pendant une quarantaine d'années, faisant naître ainsi bien des vocations nordiques.
2: Entre autres institutions de recherche et d'information, Louis-Jacques Doré a cofondé le groupe d'études inuites et circumpolaires, devenu en 2002 le Centre interuniversitaire d'études et de recherche autochtones, le CIERA, une ressource incontournable pour quiconque s'intéresse aux Inuits et aux Premières Nations. Au micro de Catherine Ego, Louis-Jacques Doré relate son extraordinaire parcours de chercheur et d'enseignant et évoque avec émotion et précision l'univers des Inuits, un peuple qu'il connaît bien et qu'il admire profondément.
1: Louis-Jacques Doré, bonjour.
3: Bonjour.
1: Vous êtes né dans une famille bourgeoise montréalaise. Vous ne vouliez pas être avocat, mais vous avez envisagé d'être pape.
3: Et... C'est bien ça.
1: Et professeur de grec et de latin. Et finalement, vous êtes devenu anthropologue et linguiste. Oui. Comment c'est arrivé, ça?
3: Ben, quand j'ai réalisé que pour être pape, il aurait fallu que je devienne responsable de vie célibataire, tout ça, et arriver à la puberté, ça m'intéressait moins. Donc, je me suis demandé à ce moment-là, je faisais des études classiques à l'époque, au collège classique à Montréal, au collège Sainte-Marie. Et à la fin du cours classique, je savais pas trop quoi faire. Je savais plein de choses que je ne voulais pas faire. Mmh. Être avocat, par exemple, comme mon père, ou médecin, ou à peu près n'importe quoi. Donc, bon, j'aimais faire des trucs en grec, en latin. Je vais être prof de grec et de latin. Et finalement, heureusement, je ne l'ai pas fait parce qu'ils ont fermé les collèges classiques un an ou deux plus tard et ils ont supprimé le latin et le grec. Mais c'est à la fin de, je pense, de l'avant-dernière année de mon cours classique que j'avais trouvé par hasard, entré dans une librairie à Montréal, sur la rue Sainte-Catherine, librairie du gouvernement canadien, et je prends par hasard un livre qui s'appelait « Description de la culture de l'île verte », petite île dans le Bas-Saint-Laurent, ou là, un peu à l'est de Rivière-du-Loup. Et c'était un anthropologue qui était allé dans cette île-là et qui avait questionné les gens sur leur mode de vie, qu'est-ce qu'ils faisaient, et qui décrivait dans son livre, c'était Marcel Rioux, il s'appelait, qui décrivait toute la vie, la culture des gens. Et là, tout à coup, je me dis, mais c'est ça que je veux faire. Mm. Et j'ai vu que, dans l'introduction, disait, oui, c'est un livre en anthropologie. Et là, je me suis informé, bon, où est-ce que ça s'enseigne? Et j'ai vu qu'à l'Université de Cité de Montréal, ça c'était en 1963 quand j'avais découvert ça, qu'à l'Université de Montréal, ils avaient ouvert en 1960 un département d'anthropologie. Donc, quand j'ai fini mon cours classique, en septembre 64, je suis entré à l'Université de Montréal au département d'anthropologie.
1: C'était une jeune discipline, alors?
3: Oui, c'était une jeune discipline, en particulier au Québec. Mmh. Au Québec, ça s'enseignait seulement à ce temps-là. L'Université McGill, ils avaient été les premiers, je pense, dans les années 30, à ouvrir un département d'anthropologie, mais anglophone, bien sûr. Mais en français, il n'y avait rien. À Laval, le département a été fondé 10 ans plus tard, en 70.
1: Puis vous avez étudié la linguistique aussi?
3: Pas vraiment. C'est ça, donc c'est ce qui est amusant, c'est que j'ai eu à un moment donné un doctorat en linguistique, à la fin un doctorat de troisième cycle en linguistique, et j'ai été très surpris quand j'ai vu que c'était en linguistique, quand j'ai lu ce qui était écrit dessus, parce que j'ai jamais suivi de cours de linguistique de ma vie. Enfin, je dis ça, non. Dans le programme d'anthropologie, on avait un cours d'introduction à la linguistique, un trimestre, bon, et puis un autre cours d'ethnolinguistique, bon, justement, rapport entre langue, culture, etc. Et puis, entre la fin de ma maîtrise en anthropologie et puis le moment où je suis parti à Paris pour faire mon doctorat, il s'est passé 2 ans. Donc, la première année, j'ai travaillé un peu pour le gouvernement du Québec comme conseiller anthropologique pour le nord du Québec. Deuxième année, c'était l'année 68-69, je me suis dit, bon, je vais prendre des cours en linguistique pour me préparer, mais c'était pas vraiment encore des cours de base en linguistique, donc j'ai jamais vraiment étudié la linguistique.
4: Mais votre doctorat, qu'est-ce que vous avez fait alors?
3: Ben, mon doctorat, c'était un doctorat sur la façon dont les Inuits nomment les items, les concepts et les objets introduits de l'extérieur, introduits par les Européens. Mm. Donc, les noms qu'on donnait et le sens sous-jacent, qu'est-ce que ça veut dire. Et puis, j'essayais de faire ensuite une espèce de sémantique structurale. Mais c'était, pour moi, c'était pas vraiment de la linguistique. Pour moi, c'était une forme d'anthropologie. Mais comme il se faisait que mon directeur de thèse à Paris était un linguiste, j'ai eu un diplôme de linguistique.
4: Ensuite, vous êtes revenu au Québec?
3: Ensuite, je suis revenu au Québec. J'ai soutenu mon doctorat en 72, printemps 72, mais depuis 70, il y avait un département d'anthropologie qui venait d'être fondé à l'Université Laval. Et à ce moment-là, il cherchait à s'agrandir. Il y avait, je pense, au départ, 3 ou 4 professeurs seulement. Et vous voyez qu'il y avait une demande d'étudiants, donc ils ont décidé d'engager. Et c'est comme ça qu'en 72, j'ai soutenu au mois d'avril 72, puis à partir du 1er juin, j'avais un poste à l'Université Laval. Donc, je suis rentré à Québec plutôt qu'à Montréal. Je me suis installé ici à ce moment-là.
4: Mais vous avez appris l'Inuktitut très tôt?
3: Oui, j'ai appris dans mon premier terrain, qui était en l'été 1965, où j'ai passé 3 mois et demi à Coartac, un village au nord-centre, mettons, du Nunavik, sur la pointe ouest de la baie d'Ungava, là où la baie d'Ungava entre dans les terres. Et à ce moment-là, à Coartac, personne ne parlait autre chose que l'Inuktitut. Il y avait un homme qui parlait anglais et puis servait d'interprète aux professeurs. Depuis 1960, le fédéral avait ouvert une école à Coartac, donc ils avaient envoyé un professeur qui était là. Et l'enseignement se faisait évidemment uniquement en anglais. Donc, en 65, il y avait ce monsieur Dave Hookpick qui parlait l'anglais et les enfants qui, eux, avaient des notions d'anglais à l'école, des enfants de l'école primaire. Donc, mes premiers interlocuteurs, ça a été les enfants. Mais grâce à eux, donc, j'étais avec eux, je jouais avec eux, ils me suivaient et ça. Puis on allait entrer dans les maisons, on allait chez leurs parents, chez eux. Et là, j'essayais de me débrouiller, donc d'apprendre les mots comme ça. Mais ce premier été-là, j'ai pas vraiment appris. J'ai appris des petites choses, mais je parlais pas vraiment à la fin. Sauf que, en revenant à Montréal, à la fin de l'été, au début septembre, je suis arrêté à Coupe-du-Hap, à la mission catholique, où il y avait le père Lucien Schneider. Il n'avait pas encore publié, mais il finissait un dictionnaire inuit français, et il était en train de rédiger une grammaire. Donc, le dictionnaire, je ne l'ai pas eu à ce moment-là, mais il m'a donné, il y avait un exemplaire renéotypé de sa grammaire. Donc, il dit, tenez, je vous donne ça, là, si ça peut vous aider. Et j'avais un autre dictionnaire qui avait été fait dans l'ouest de l'Arctique. C'était pas le même dialecte exactement, mais ça donnait une idée un peu. Donc, avec ce dictionnaire et cette grammaire renéotypée, j'ai commencé tout de suite à écrire à des Inuits qui étaient à l'hôpital. À ce moment-là, on envoyait les Inuits tuberculeux, mais pas seulement ceux qui avaient d'autres problèmes. On les envoyait, ceux du Nunavik, on en envoyait beaucoup à Robertval, au lac Saint-Jean. Mm-hmm. Donc, j'écrivais, je me suis mis, dès septembre, à écrire en gardant des mots. Bon, j'avais appris le syllabique aussi, donc dans le petit dictionnaire, dans la grammaire, d'essayer de faire des phrases, puis j'écrivais aux gens, peut-être 5 ou 6 ou 7 personnes. J'écrivais une lettre en début de semaine, je mettais tout de suite à la poste, ils la recevaient, ils y répondaient, et à la fin de la semaine, je recevais la réponse, et le lundi suivant, je réécrivais à nouveau. Et comme ça, c'est comme ça, en fait, que j'ai appris la langue, la structure de la langue. Bon, des mots aussi, la structure de la langue. Bon, j'avais commencé en septembre, je pense que c'est vers la mi- ou la fin décembre, une personne qui m'écrit, elle dit, bon, Louis, au début, on ne comprenait pas du tout ce que tu nous disais, mais là, on commence à te comprendre. Donc, je dis, au moins, je commence à dire des choses sensées. On commence à me poser. J'ai continué pendant l'hiver. Ce qui veut dire, quand je suis revenu à Coartac, dans le même village, en 66, en mai 66, je parlais Inuktitut. Je connaissais assez la structure de la langue, les déclinaisons, les conjugaisons, pour faire des phrases qui se tenaient. Tout ce qui me restait à faire, c'était acquérir du vocabulaire. Je pourrais dire, maintenant, à la fin de l'été 66, bon, j'étais devenu assez... je parlais assez couramment l'Inuktitut.
4: Qu'est-ce que ça vous a appris d'étudier l'Inuktitut?
3: Ben, ça m'a appris une façon de penser différente de la nôtre. Ça m'a appris des... surtout à communiquer. Ça m'a appris que, en communiquant l'Inuktitut avec les gens, j'avais une vision puis accès à des informations complètement différentes de celles d'autres, en particulier d'autres chercheurs qui étaient au Nord. Il y avait encore déjà à cette époque-là des anthropologues qui travaillaient chez les Inuits, mais ces gens-là ne parlaient pas l'Inuktitut vraiment. Bien sûr, ils prenaient des interprètes pour leurs recherches, mais ça ne donnait pas des données aussi approfondies sur le fond de la culture, sur le mode de pensée, ce que les Inuits eux-mêmes avaient à dire sur leur société. C'était une nouvelle tendance. En ce qui concerne les Inuits, on est passé de ce qu'on appelait avant ça l'eskimologie. L'eskimologie, c'était une branche de l'anthropologie ou de l'ethnographie. Mais l'eskimologie, c'était aller ramasser des informations chez les Inuits, puis les ramener, puis ensuite de ça, écrire des articles, des livres, puis publier ces choses-là, mais sans qu'il y ait de retour dans les communautés. Et puis sans que les Inuits participent vraiment, sauf en tant qu'informateurs à ces recherches-là. Alors que nous, ce qu'on a développé, c'est ce qui est devenu les études Inuits, c'est une étude qui essaie de, non pas de décrire de l'extérieur la vie des Inuits, mais de comprendre ce que les Inuits ont à dire, comment ils perçoivent leur propre existence, comment ils se l'expliquent, et puis, ça peut aller très loin, quelle est leur vision du monde, puis, etc., et que les recherches soient mises au service des Inuits, que ça serve aux Inuits pour ce qu'ils usent être leurs besoins, et que aussi ça se fasse de plus en plus avec les Inuits qui participent aux recherches. Les aînés étaient tout prêts, quand on parlait avec eux dans leur langue, ils étaient tout prêts à nous dire tout ce qu'ils savaient. Et nous, notre idée au départ, c'était ça, c'est de dire, on garde ces choses-là, on enregistre ça, parce que ça va servir. On voyait que la société inuite changeait, il y avait la sédentarisation, les camps de chasse dispersés selon les saisons. À partir du début des années 60, où Nunavik, on a commencé à les sédentariser dans quelques villages avec une école en anglais. Et à ce moment-là, on disait, la culture là traditionnelle est en train de disparaître, ça va être autre chose, donc il faut conserver ça.
4: Et les aînés étaient conscients de ça?
3: Les aînés étaient conscients de ça. Les jeunes, pas toujours. En 69, j'avais fait une enquête dans des villages du Nunavik. Toute la journée, je travaillais avec des aînés. Mais le soir, j'allais avec les jeunes du village. Ils me disaient, tu perds ton temps, là, ça ne nous intéresse pas. Nous, on est des gens modernes. Mais nous, on disait, non, on garde ça. Puis effectivement, ces mêmes jeunes-là où leurs frères ou sœurs cadets, quelques années plus tard, se sont mis à dire il faut travailler à la préservation de notre culture. Donc, ce qu'on a fait, ça a vraiment un peu aidé à préserver la culture inuite. Et à ce moment-là, peu à peu, il y a à partir des années 70, début des années 80, des organismes politiques, bien sûr, d'abord, puis culturels inuits. Les Inuits ont commencé à s'affirmer. Convention de la Baie James en 75, où Nunavik leur a donné un cadre administratif, puis le droit à leurs propres écoles dans leur langue, etc. Puis l'Institut culturel Avatar, qui a été fondé pour s'occuper de faire des recherches, puis conserver la culture inuite, et toutes sortes d'organismes comme ça. Et le niveau de scolarité a augmenté. Encore dans les années 60, c'était école primaire jusqu'en peut-être pour 4 ans, 5 ans, puis c'est tout. Mais de plus en plus, il y a des jeunes qui ont commencé à faire des études secondaires. Il y a eu une jeune génération de jeunes formés entre probablement 1960 et 75-80 qui, eux, ont été scolarisés, mais avaient été formés, gardaient, parlaient leur langue encore couramment, parce qu'ils avaient vécu leurs jeunes années encore souvent dans des camps de chasse saisonniers, connaissaient la culture traditionnelle, mais en même temps, étant allés à l'école secondaire, ils parlaient très bien, je n'ai de l'anglais. Dans ce cas-là, il n'y avait pas de francophones, à quelques très rares exceptions près. Ils parlaient couramment l'anglais. Donc, ils ont été capables de créer des organismes politiques, réclamer un certain degré d'autonomie administrative au Nunavik, mais au Nunavut, autonomie politique, création d'un territoire qui est une espèce de province à toute fin pratique. Et ces gens-là, ça faisait partie de leur vision politique de préserver la langue et la culture. Ils disaient, nous sommes des Inuits, qu'est-ce qui fait que nous sommes Inuits? Bon, c'est notre territoire d'abord, donc il faut qu'on soit maître chez nous, sur notre territoire, mais aussi c'est notre langue, c'est notre culture, notre mode de vie, notre nourriture, c'est très important, c'est les Inuits, la nourriture Inuite. Bon, toutes ces choses-là, ça veut dire que beaucoup de ces gens-là sont devenus ensuite des chercheurs ou bien des activistes culturels pour favoriser la transmission de la culture inuite.
4: Vous l'avez vu évoluer, la vie au Nunavik.
3: Effectivement, j'ai vu changer ça, c'est-à-dire, surtout, moi, mon point de repère, c'est toujours Qaqortoq, parce que c'est là que j'ai vécu le plus longtemps, même si c'est pas énormément, mais où j'ai gardé des contacts. Et là, à Qaqortoq, en 65, c'est un village sédentaire, mais en même temps, c'est un camp d'hiver sédentaire, parce que en hiver, entre le mois de septembre et le mois de mai, bon, là, tout le monde vivait au village, mais à partir du mois de mai, pour une bonne partie de l'été, plusieurs familles partaient dans des camps de printemps. Il y avait deux ou trois endroits sur le territoire de Qaqortoq, mais où les gens partaient vivre, là, où ils vivaient dans des tentes pendant la fin du printemps et l'été. Donc, c'était encore une vie semi-traditionnelle. Et puis, l'hiver encore, ils partaient faire... les hommes partaient à l'intérieur des terres pour aller faire le piégeage du renard. Donc, ils allaient, et puis, assez loin, parfois, mettre des pièges sur ce qu'on appelait des lignes de trappe, mais c'était des itinéraires où on déposait les pièges, où on prenait le renard qu'on ramenait. Et à cette époque-là encore, il y avait la compagnie de la baie du Tisson. Il n'y en avait pas à Qaqortoq, mais dans le village voisin, à Kangirsuk, au sud de Qaqortoq, il y avait un magasin de la baie du Tisson. Donc, de temps en temps, trois ou quatre fois par année, les gens allaient à Kangirsuk en l'hiver en traîneau, à chien. Il y avait encore des chiens en 65, et l'été en canot à moteur. Et là, ils échangeaient, les peaux de phoque se vendaient. Les peaux de renard prises pendant l'hiver, ils les apportaient ça, et c'était le gros de leur revenu, c'était les peaux d'animaux, puis le duvet d'éder. Au printemps, on allait dans les nids sur des îles au sud-est de Qaqortoq, où les éders venaient, les femelles venaient pondre, et donc mettaient le duvet qui servait à garder les œufs au chaud, et les gens allaient prendre le duvet. Les ressources qui pouvaient être vendues, c'était ça surtout, là, les peaux de phoque, peaux de renard, le duvet d'éder. C'était ça qui était leur revenu. Mais déjà, en 65-66, j'avais fait un peu une étude du revenu des gens. Et déjà, à cette époque-là, le plus gros de leur revenu, c'était pas les peaux, les fourrures, c'était les transferts gouvernementaux, les pensions de vieillesse, surtout les allocations familiales. Et puis, des petits travaux de temps en temps. Il y avait deux ou trois bateaux ravitailleurs, navires de ravitaillement qui arrivaient pendant l'été. Et là, on engageait les Inuits pour décharger les bateaux. Donc, avec tout ça, ils étaient très pauvres. Mais en même temps, bon, ils crevaient pas de faim parce qu'ils chassaient. Donc, toute la nourriture, c'était l'alimentation, c'était l'alimentation locale. De la nourriture, sauf tout ce qu'il y avait besoin d'acheter comme nourriture, c'était la farine, la farine, la poudre à pâte pour faire la bannique, sinon, bon, du sucre et du thé, puis du tabac, les gens fumaient beaucoup. Donc, c'était à peu près les seules choses qu'on avait, qui étaient vraiment considérées comme nécessaires. C'était intéressant parce que c'était une économie mixte, mais dont l'alimentation était en majeure partie encore traditionnelle, mais qui avait besoin d'un apport, apport monétaire extérieur pour compléter, bon, acheter les fusils, les munitions, puis les canots, les moteurs de, hors-bord. Et puis à partir de 1966, là, il y a eu la disparition des siens. La gendarmerie royale puis le gouvernement fédéral ont décidé d'éliminer les siens. Mais à Koartak, les Inuits, à l'automne 1966, ben, se sont achetés des motoneiges pour la première fois. Parce que pendant l'été 1966, le gouvernement du Québec avait décidé de faire concurrence au fédéral et d'ouvrir sa propre école à Koartak et d'ouvrir un magasin. Il n'y avait pas de magasin à Koartak. Donc, ils ont engagé pendant l'été les Inuits à travailler à la construction. Et là, ils ont gagné de l'argent. Et avec ça, ils ont pu, à peu près chaque famille a pu s'acheter une motoneige. Puis après ça, les siens sont disparus parce que le gouvernement fédéral a jugé que c'était dangereux parce que les siens qui n'étaient plus employés. Quand il y a eu des motoneiges, on a laissé tomber les siens. Donc, on a gardé les traîneaux, mais on les attachait aux motoneiges. Donc, les siens erraient un peu partout. Et là, le gouvernement avait décidé, mais sans consulter les Inuits, à éliminer les siens. Et ça a créé quand même une commotion là, assez forte.
4: Et aujourd'hui, comment elle va, la société inuite?
3: Aujourd'hui, ça va. C'est sûr qu'il y a beaucoup de problèmes, mais moi, je vois que ça commence à changer. Les problèmes, une des raisons principales, c'est que c'est des petits villages complètement isolés, aucune route qui les relie d'extérieur. Donc, quand il y a un problème à l'intérieur du village, à un moment donné, il y a beaucoup de gens qui veulent fuir, qu'il y a de la violence, tout ça. Puis ça, bien, beaucoup de gens vont fuir le village. Mais il y a des problèmes de logement. Donc, ils n'auront pas plus de logement ailleurs. Donc, beaucoup vont venir à Montréal. C'est pour ça qu'il y a beaucoup d'Inuits itinérants qui sont à Montréal. Beaucoup, en particulier, de femmes qui ont fui la violence familiale. Et à ce moment-là, ça, c'est un problème. Mais en même temps, il y a beaucoup d'Inuits qui ont des emplois puis qui travaillent dans les communautés, puis qui travaillent dans des mouvements pan-Inuits, souvent qui sont basés à Montréal ou ailleurs, pour travailler avec les Inuits, donc soit qui sont itinérants ou dans les villages qui ont des problèmes avec la justice, etc. Les Inuits sont en train de se prendre en main. Il y a aussi, bien sûr, un autre facteur, c'est le décrochage scolaire. Bon, maintenant, dans tous les villages, depuis 1960, il y a des écoles. Depuis 1978, après la Convention de la Bégin, il y a eu la Commission scolaire Kativik qui a été fondée, qui a créé des écoles. Et alors qu'avant ça, l'enseignement était uniquement en anglais, ben Kativik a dit que l'enseignement se va faire en Inuktitut d'abord. Mais par contre, à partir de la quatrième année, l'enseignement en Inuktitut arrête. L'enseignement, c'est des profs qui enseignent en anglais ou en français, au choix des parents. Et ces profs-là, ce n'est pas des profs Inuits, c'est des profs qui viennent du Sud, donc des Blancs qui viennent enseigner aux Inuits. Donc, à partir de la quatrième année jusqu'à secondaire 5, ils sont scolarisés dans une langue étrangère, l'anglais ou le français. Ce qui fait que beaucoup de jeunes décrochent parce qu'ils ne voient pas l'utilité, apprendre l'algèbre ou des trucs comme ça, on ne voit pas l'utilité de ça. Deuxièmement, les professeurs, ils ne nous comprennent pas. Beaucoup de professeurs même ne peuvent même pas imaginer que les Inuits peuvent penser autrement qu'eux. Donc, tout ça fait beaucoup de décrochage scolaire, ce qui fait que les gens vont sur le marché du travail. Généralement, dans les villages, ils vont trouver quand même de l'emploi. Il y a quand même un certain nombre d'emplois, mais c'est, à un moment donné, ça atteint son maximum, et beaucoup partent à ce moment-là, veulent partir. Des jeunes disaient aussi que c'est ennuyant, on s'ennuie, il n'y a rien à faire dans le village. Parce qu'eux aussi, ils ont accès depuis longtemps à la télévision d'abord, ensuite à l'Internet. Maintenant, ils ont accès à toute la culture nord-américaine disponible sur Internet, ils voient ça. Bon, ça leur parle, ces eaux-là, de la musique, ça les intéresse, mais nous, on n'a pas accès vraiment à ça dans le village. Oui, il y a des petits groupes de musiciens, mais donc, on veut aller voir ailleurs, puis donc, ils vont venir à Montréal, là, par exemple. Mais souvent aussi, ceux qui viennent à Montréal, après un certain temps, ils commencent à trouver que c'est nous, dans le village, on connaît tout le monde. Là, en ville, on se retrouve un peu tout seul. Donc, des fois, ils vont venir au village. Mais... Et ça, c'est des espèces de problèmes structuraux dans le fait de vivre dans un petit village isolé. C'est sûr que c'est difficile, ces problèmes-là, de régler ça. Ça se règle avec l'éducation. Ceux qui finissent l'école, il y en a de plus en plus qui, quand même, vont finir leur secondaire et qui vont... ensuite, certains qui commencent à faire des études post-secondaires. Ça avance. Mm-hmm. Donc, pour la situation, mais pas... elle est difficile, mais pour moi, elle n'est pas dramatique. Mm-hmm. C'est-à-dire que les Inuits sont des gens qui sont très résilients. Ils ont survécu dans l'art. Quand on voit les conditions de vie, comment ils ont pu survivre depuis 4000 ans qu'ils ont traversé le détroit de Bering. Eux, ils allaient plus loin, toujours trouver des nouveaux territoires. Donc, c'est des gens, les Inuits, qui sont très mobiles, qui aiment ça, et qui bougent, et qui, en même temps, sont très résilients, qui peuvent se débrouiller avec les ressources. Donc, je pense qu'aujourd'hui, ils vont être capables de survivre, pas juste de survivre, j'aime pas le mot survie, mais être capables d'avoir une vie correcte dans leur milieu, mais aussi à l'extérieur. Je ne me souviens plus quel politicien Inuk du Nunavut qui avait dit il y a quelques années, vous allez voir, le premier autochtone qui sera premier ministre du Canada va être Inuit. Et puis il y aura aussi, dans pas si longtemps, un Inuk qui va aller dans une mission spatiale, puis qui ira peut-être sur la Lune. Donc, les Inuits ont une vision positive. Dire, on est capable de faire n'importe quoi. Puis c'est pas faux. Ils aiment apprendre. Les Inuits, ils ne se découragent pas. Ils ont vu tellement de choses, de difficultés dans leur vie, puis ils ont entendu parler dans le passé comment c'était. Beaucoup d'Inuits que j'entends, qui sont des gens d'un certain âge, disent « Bon Dieu, j'ai eu une vie extrêmement difficile, puis mais je suis passé à travers ça. Mm. » Puis maintenant, j'essaie d'enseigner à mes enfants et puis à mes petits-enfants comment il faut se comporter pour essayer de vivre en harmonie avec le monde dans lequel on vit. Donc, c'est peut-être ça qu'on a à apprendre des Inuits.
4: Oui, Jacques Doré, merci.
3: Merci, Catherine, ça me fait plaisir.
1: Un grand merci à Louis-Jacques Doré de nous avoir fait mieux connaître l'histoire et la vision du monde des Inuits.
2: 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À la semaine prochaine, Catherine.
1: À la semaine prochaine, Mathieu. D'ici là, nous continuons d'explorer des univers multiples en compagnie de Radio VM et Radio Galilée.

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0: Bienvenue à Vision d'Histoire, je m'appelle Martine Dumais, il me fait plaisir de vous retrouver à notre émission hebdomadaire. Nous poursuivons notre conversation avec M. Yves Roby, historien, professeur en histoire universelle Laval, maintenant à la retraite, qui a consacré une grande partie de sa carrière à étudier le phénomène des Franco-Américains. Bonjour, M. Roby.
1: Bonjour.
0: Donc, à partir de votre dernier ouvrage, on avait élargi un petit peu le spectre pour regarder la question des Franco-Américains. Et on avait vu cet ouvrage qui s'appelle « Histoire d'un rêve brisé ». Comment vous présentez l'histoire de ce que vous appelez la Franco-Américanie, qui est un nouveau terme pour moi. Ouais. Donc, comme celle d'une lutte constante entre deux rêves. Donc, un rêve, celle des élites clérico-nationalistes qui veulent que les émigrés, leurs enfants, demeurent catholiques, français. Et un autre rêve, celui des gens ordinaires qui voient ces communautés, ces paroisses, puis les petits Canada, comme des lieux de transition et d'adaptation vers, je dirais, une intégration totale à la société américaine. Et là, on a donc deux rêves. On avait terminé avec ces deux rêves-là qui sont mis en place. Deux rêves qui ne vont pas dans le même sens, M. Roby.
1: Pas du tout. Pas du tout. Et au début, il faut voir que celui qui va dominer l'espace, c'est le rêve des élites.
0: Au 19e siècle.
1: Au 19e, début 20e. Et l'autre n'occupera l'espace public que de façon très marginale au début.
0: Mais si on en revient un petit peu juste à quelques chiffres, quand on parle d'immigration franco-américaine, là, on parle de combien de gens? Juste parce que le chiffre est très important.
1: Oui, on parle d'autour de 900 000 personnes qui vont immigrer non pas seulement vers la Nouvelle-Angleterre, mais vers les États-Unis. Entre 1840 et 1930.
0: Donc, est-ce qu'on a une idée de s'il n'y a pas eu, si on ne fait pas de l'histoire d'ici, mais s'il n'y avait pas eu donc, d'immigration, combien on serait au Québec actuellement?
1: Oui, Mme Lavoie, qui est une démographe, a fait une étude là-dessus et elle dit, mais en prenant toutes les précautions, évidemment, pour dire que les chiffres sont désestimés, mais que probablement en 1980, parce que son travail était en 80, nous aurions été à cette date-là environ 4 millions de francophones de plus. Donc, au lieu de 5 millions de francophones à l'époque, nous aurions été 9 millions. Ça aurait changé la donne, évidemment, politique, en n'oubliant pas cependant qu'il y a encore autant de Canadiens anglais qui ont immigré vers les États-Unis. Donc, à la limite, là, on aurait été relativement on aurait été plus nombreux, mais en pourcentage, pas plus important que eux. S'ils n'avaient pas immigré non plus.
0: Et quand vous présentez ces rêves-là, au début du 20e siècle, vous parlez d'un âge d'or.
1: Oui, c'est si vous considérez les quelques données suivantes, vous allez comprendre ce que je veux dire. En 1920, vous avez environ 750 000 Canadiens-Français qui vivent dans les six États de la Nouvelle-Angleterre. Alors, au dire des observateurs, ils constituent, et c'est un terme à la mode aujourd'hui, une nationalité distincte par la langue, les coutumes, la religion et les us et coutumes.
0: Donc, en territoire américain, des paroisses francophones catholiques.
1: C'est ça. Depuis 1900, il y en avait déjà 150, et bien depuis 1900, simplement en 20 ans, 50 nouvelles paroisses vont arriver. C'est considérable. On trouve dans ces paroisses des églises, certaines ressemblent à des cathédrales. Vous avez des couvents, des écoles françaises. Vous avez même un collège classique, le Collège de l'Assomption à Worcester, au Massachusetts. Vous avez des caisses populaires, vous avez des marchands généraux, des médecins, des pharmaciens, en fait, c'est...
0: Et des communautés religieuses.
1: Des communautés religieuses, ils sont 2000 en 1900, les religieuses et les religieux, et vous avez quelques centaines de prêtres originaires du Québec. Dans ces petits Canada, la vie des familles ouvrières au début du siècle s'est améliorée, les gens vivent mieux, dans de meilleurs loyers, les hommes d'affaires, les marchands sont plus prospères, les salaires sont plus intéressants, donc il y a des progrès significatifs. Et les succès obtenus par les immigrés dans divers domaines rendent très fiers les Canadiens français immigrés. Dans les sports, par exemple, vous avez un champion de boxe, Jack Delaney, c'est le nom de Gérard Chapdelaine, qui va devenir champion de boxe mi-lourd au monde. Vous avez un champion frappeur de la Ligue américaine de baseball, Napoléon, the Big Frenchman, Lajoie, qui va frapper en 1901 pour une moyenne de 422. Les amateurs de baseball vont savoir que c'est très important. Et vous avez aussi des hommes politiques, Aram Poitier qui va devenir gouverneur du Rhode Island, Mgr Georges-Albert Gertin qui va devenir évêque de Manchester en 1906. Vous avez dans tous les domaines de la
0: Donc,
1: vie.
0: Donc, des héros auxquels ils peuvent s'identifier.
1: Des personnages importants auxquels les Canadiens français peuvent s'identifier. Et de sorte que vous avez un auteur, M. Magnan, qui en 1912 va écrire le texte suivant, me permettrait de le, dire. Le diagnostic le plus méticuleux ne saurait découvrir chez lui, le Canadien français, le moindre symptôme alarmant. L'organisme est sain, et à moins d'un assassinat, nous pouvons lui prédire une longévité désespérante pour les entrepreneurs de pompes funèbres. Donc, pour lui, les Canadiens français sont là pour rester, et ils resteront comme ils sont. Donc, en ce sens-là, on peut qualifier ça de l'âge d'or parce que tout de suite après, ça va changer.
0: Mais justement, vous laissez entendre que ça va changer après, mais que dès cette époque-là, on peut discerner, je dirais, à travers cette façade-là, il y a quand même des...
1: Exactement. Parce que les paroisses, qu'on appelle les forteresses, sont menacées de toutes parts. Ils sont menacés d'abord par les évêques. Les évêques américains d'origine irlandaise.
0: Il faut prendre le temps d'expliquer ça, parce que c'est pas clair, bon, ça, pour tout le monde.
1: Parce que les évêques voient l'avenir du catholicisme aux États-Unis de façon très différente de celle des catholiques canadiens français. Parce que comme les catholiques américains, au milieu du 19e et dans le deuxième tiers du 19e siècle, ont été la cible des xénophobes américains parce qu'ils étaient catholiques, les évêques croyaient qu'en obligeant les immigrants à s'assimiler, donc, à apprendre l'anglais et à oublier leur langue maternelle, on enlevait un irritant qui faisait que les xénophobes américains auraient été moins portés à critiquer et à attaquer les catholiques.
0: Et là, on parle des évêques irlandais, là.
1: Des évêques d'origine irlandaise, parce que c'est eux qui constituent l'essentiel de l'épiscopat de la Nouvelle-Angleterre. Donc, c'est... Eux, ces gens-là, souhaitent l'assimilation, soit rapide, soit en douceur ou lente, de tous les immigrants, pas seulement les Canadiens français, mais les Polonais, les Allemands, etc.
0: Donc, l'assimilation linguistique. Là.
1: L'assimilation linguistique, parce qu'on espérait un bien pour l'Église catholique. Ça allait à l'encontre de tout ce que souhaitaient les Canadiens français, qui voulaient demeurer Canadiens français, parce qu'ils disaient que la langue était la gardienne de la foi. Et les Canadiens vont s'affronter avec les évêques dans des batailles célèbres à North Brookfield, à Danielson, Notre-Dame-de-Lourdes, Fall River. Souvent, vous avez une paroisse entière comme à North Brookfield qui va être excommuniée par Rome parce qu'ils se sont opposés à l'évêque. Vous allez retrouver ça dans les années 20 aussi. On en reparlera plus loin. Donc, il y a une menace là, de la part des évêques qui fragilise, disons, les forteresses, les petits Canada.
0: Est-ce que c'est la seule menace?
1: C'est la menace de l'extérieur la plus importante. Mais la menace la plus significative, elle vient non pas de l'intérieur, mais de l'extérieur, mais de l'intérieur. De 1896 au début des années 20, parce que la prospérité règne au Québec, il n'y a plus d'immigration. Et même des années, il y a plus de retours que de départs. Ça implique qu'au fil des ans, le nombre de Franco-Américains dont les parents sont nés aux États-Unis, non pas au Canada, mais aux États-Unis, sont de plus en plus nombreux. Ils étaient 38 en 1860, 38%. En 1900, ils sont 62%. Or, ces gens qui sont nés aux États-Unis, qui ne connaissent que les valeurs américaines, les comportements américains, ont une attitude à l'égard de la langue et à l'égard des paroisses très différente de celle de leurs compatriotes originaires du Québec.

0: Monsieur Yves Roby, j'ai lu quelque part que les Franco-Américains vont commencer à s'assimiler après la Seconde Guerre mondiale. Pourtant, dans vos ouvrages, vous parlez d'anglicisation beaucoup plus tôt.
1: Exact. Quand on se fie aux journaux et qu'on lit des journaux des lutteurs en faveur de la survivance qui disent que tout est beau, si vous lisez seulement ça, vous allez conclure et vous allez écrire dans vos livres que tout est beau, il n'y a pas de problème. Mais si vous allez plus loin, si vous allez dans les archives, si vous faites même des enquêtes orales, vous allez vous rendre compte que la situation est moins rose, finalement. C'est que, d'abord, il y a des événements comme la guerre qui vont affaiblir encore les petits Canada. C'est qu'à l'occasion de la guerre, les Canadiens français vont se rapprocher des Américains parce qu'ils souffrent avec eux, ils combattent dans les armées avec les jeunes Américains et ils vont leur attachement à la petite patrie, les petits Canada, va diminuer. D'autant plus qu'ils sont l'objet de critiques extrêmement sévères des xénophobes américains qui ont peur que le melting pot, la fameuse théorie du melting pot, n'arrive pas à assimiler l'essentiel des immigrants et qu'ils demeurent ce qu'on appelle des immigrants à trait d'union, les hyphenated Americans. Et ces franco-américains, ce sont des Américains, mais à trait d'union. Donc, il y a une double allégeance. Alors, on va faire des pressions sur eux et les Québécois et leurs fils émigrés en Nouvelle-Angleterre vont se sentir pressés de s'angliciser pour ne pas déplaire à ces xénophobes américains qui, par ailleurs, eux, pour forcer la note, veulent que dans les écoles, on enseigne que l'anglais et qu'en anglais et qu'on assure un contrôle plus sévère de l'État sur les écoles. Les Américains vont empêcher ce contrôle plus sévère sur les écoles, mais ils n'empêcheront pas l'enseignement de l'anglais d'augmenter et de gruger la part du français, puisqu'on va obliger les écoles à enseigner toutes les matières en anglais, toutes les matières importantes en anglais. Il reste juste la religion qu'on peut enseigner en français et le français qu'on peut enseigner en français. Donc, une heure par jour et encore. D'autre part, vous avez cette poussée de la xénophobie va faire peur aux évêques irlandais. Et ils vont faire peur, pourquoi? Parce que les évêques irlandais veulent assurer le contrôle de l'Église catholique sur les écoles primaires et surtout sur les high schools qui sont en train de développer. Si les xénophobes veulent prendre contrôle de ces écoles, vous voyez tout de suite que l'Église est dans mauvaise posture. Alors, pour amadouer les xénophobes américains, l'Église va dire, dorénavant, l'anglais est et doit être la seule langue d'enseignement dans les écoles catholiques.
0: Mais là, on imagine qu'il y a des radicaux sur la survivance qui vont réagir.
1: Ceux-ci vont réagir, et là, les évêques vont dire, mais pour une période temporaire, on accepterait, mais pour une période temporaire seulement, que l'on enseigne dans une autre langue. Et en même temps, les évêques vont essayer de développer des high schools diocésains, mais en allant puiser l'argent dans les coffres des paroisses, lesquelles ont besoin de ces argents pour développer leur école primaire, construire leur église, etc. Et là, vous allez avoir une querelle épouvantable entre l'évêque, Mgr Hickey, et entre Elfège Daigneau, l'avocat Elfège Daigneau, et ça va durer 6 ans. On va poursuivre l'évêque devant les tribunaux. C'est le free-for-all pendant 6 ans. Et Rome, de Guerlaz, va excommunier les Franco-Américains, là encore, en 1928.
0: Et comment ces Franco-Américains-là reçoivent ça?
1: Ce sont des catholiques très croyants, très pratiquants. Pour eux, c'est une catastrophe. Ils vont mettre du temps. Daigneau va mettre au moins 1 an avant de se réintégrer l'Église catholique. Mais c'est quelque chose, évidemment, de tragique pour eux. Donc, deux ennemis, les Américains, les xénophobes, l'Église, qui, disons, veut réduire la portée des institutions canadiennes françaises, et en même temps, les Canadiens français qui, à l'occasion de la guerre, ont découvert combien l'usage, un mauvais usage de l'anglais pouvait leur nuire. Alors, ils deviennent encore plus volontaires pour s'angliciser, demandent à leur école d'enseigner encore plus d'anglais et moins de français. Certains demandent de n'enseigner même que l'anglais dans les écoles. Certains autres demandent qu'on parle leurs enfants en anglais dans les églises. Alors, vous voyez que, de toutes parts, avant la crise économique, de toutes parts, on presse les Canadiens français pour que ils s'assimilent, au fond, ils s'anglicisent. Et comme c'est l'objectif des ordinaires, eh bien, eux vont se sentir contraints d'aller plus vite.
0: Mais est-ce qu'on peut penser que, finalement, le rêve des élites a accéléré la mise en place du rêve des gens ordinaires?
1: De certaines façons, oui, parce que vous allez avoir un conflit énorme entre les militants les purs et durs de la survivance, là, les militants purs laine, et les autres, évidemment, qui vont se traiter comme chiens et chats là, dans un...
0: Donc, les scissions au sein des communautés.
1: Ah oui, tout à fait, parce que les premiers vont traiter les autres de traîtres, de déserteurs, et les autres vont les traiter de nationaleux, à tout craint, évidemment, et c'est la guerre qui existe au sein des communautés. Et à l'occasion de la crise économique de 1929, le phénomène va s'accélérer encore parce que là, il n'y aura plus d'immigration en provenance du Québec, ce qui fait que le nombre de Canadiens français, comme je disais tout à l'heure, de franco-américains plutôt, nés aux États-Unis, est encore plus considérable, approche 70 %, et ces gens-là vont à leur tour demander au curé de parler anglais à l'Église, d'enseigner ou de faire enseigner plus de français, d'anglais dans les écoles. Ils vont demander que l'anglais soit la langue d'usage dans les loisirs, dans les sports au niveau paroissial. Donc, il va y avoir une pression encore plus forte pour angliciser les communautés à l'occasion de la crise.
0: Et comment les élites réagissent à ce phénomène-là? Parce qu'ils se trouvent dans un bastion, là. Mais est-ce qu'il y a un moment donné où leur rêve, ils décident d'y mettre fin? Ou si ça va
1: pas tout de suite. Les élites les plus radicales vont continuer de lutter comme si, disons, rien n'était. Alors, ils vont exiger, eux, que l'anglais soit la seule langue à l'Église.
0: Et le français?
1: Le français, plutôt. Et le français soit la langue dominante à l'école, que les familles n'utilisent que le français. Ils vont traiter tous ceux qui n'agissent pas en conséquence comme des traîtres, des déserteurs. Les modérés parmi les élites et les gens ordinaires, eux, certains ont un intérêt encore pour la langue française, ne veulent pas l'abandonner, mais pour eux, ils sont prêts à apprendre la langue française à leurs enfants à la condition que d'abord, on leur enseigne l'anglais dont ils ont besoin pour gagner leur vie aux États-Unis.
0: Et quel va être l'impact sur, je dirais, tout le réseau, la structure institutionnelle, et paroisse, école, de cette anglicisation, de cette assimilation?
1: Bien là, à l'occasion de la guerre, il va survenir d'autres événements qui vont accélérer ce mouvement. Et là, vous allez voir que l'impact, ça va être de détruire complètement le réseau institutionnel et de favoriser l'assimilation très rapide des Canadiens français. D'abord, la guerre. Demain, vous avez 100 000 jeunes franco-américains qui partent pour les armées. Vous avez des milliers de jeunes qui désertent les écoles pour aller travailler dans les usines de guerre à Boston, à Springfield, mais en dehors des petits Canadiens. Alors, tous ces gens-là, lorsqu'ils reviennent, sont des apôtres de l'anglicisation parce qu'ils ont bien vu ce que l'anglais leur avait apporté et ils ont bien vu aussi ce qu'une connaissance imparfaite de l'anglais leur apportait comme nuisance pour progresser dans la société américaine. Vous avez en même temps d'autres phénomènes qui se produisent dans les petits Canadas. Vous avez une destruction physique des petits Canadas pour une raison suivante. C'est que de 47 à 57, la moitié des industries textiles de la Nouvelle-Angleterre disparaissent. Donc, la moitié des travailleurs disparaissent. Les plus âgés restent dans les petits Canadas, mais les plus jeunes quittent pour la banlieue pour aller, évidemment, trouver un emploi disponible. Donc, premier élément qui fait que seulement les personnes âgées restent dans les petits Canadas. D'autre part, vous allez avoir un autre phénomène qui est celui de la détérioration des petits Canadas à cause de la fermeture des usines. Les maisons sont délabrées, de sorte que le gouvernement va mettre sur pied des programmes de rénovation urbaine. Il va raser les centres-villes, il va les remplacer par des logements à loyer modique. Mais comme les loyers sont trop élevés pour les Canadiens français chômeurs ou qui sont pauvres, ces gens-là aussi déménagent. Donc, vous avez une disparition progressive et presque totale des Petits Canadas entre les années 45 et 60.

0: Yves Roby, donc toute cette anglicisation des jeunes qui ont été à la guerre et qui reviennent, cette destruction physique des petits Canada, quel va être l'impact, on peut s'en douter un petit peu, sur le réseau institutionnel paroisse, ce qui avait été vu comme une forteresse par leurs ancêtres?
1: Il sera, l'impact sera dramatique. Comme un raz de marée, vous avez l'anglicisation qui déferle sur les paroisses franco-américaines. Les curés, les uns après les autres, se mettent à prêcher en anglais dans les églises. Après Vatican II, on remplace le latin, non pas par le français, mais par l'anglais. Les écoles qui sont privées d'enfants les jeunes ont quitté pour la banlieue, les écoles ferment les unes après les autres. La moitié avant 1970 des écoles ferment. Et dans les autres, on est obligé d'accepter des enfants qui parlent juste anglais, de sorte que la part réservée aux Français diminue de façon drastique, de sorte que vous avez un Canadien français qui disent aujourd'hui, il reste une centaine de paroisses françaises de nom, autant d'écoles bilingues de nom. À vrai dire, il ne reste rien, va-t-il ajouter. Et un autre va dire, les paroisses françaises comme forteresse, oubliez ça, ça n'existe plus. Donc, le réseau institutionnel qui était vu comme l'instrument essentiel de la survie étant disparu, on peut dire que le rêve de maintenir le français, la religion catholique et surtout la culture franco-américaine d'origine là, canadienne-française, c'est un rêve qui est anéanti dans les années 75-80.
0: Et aujourd'hui, qu'est-ce qui reste de la présence franco-américaine, Yves Roby?
1: Trois choses. D'abord, il existe la moitié de la population qui a renoncé à tout, leur héritage. Alors, ces gens-là se considèrent comme des Américains. Les Américains tout court. Ils ne parlent pas français, ça ne les intéresse pas, ce sont des Américains tout court.
0: Donc, ils ne connaissent pas un mot de français, mais ils peuvent avoir un nom à consonance française.
1: Mais c'est tout. Leurs racines les indiffèrent. Vous avez quelques dizaines de milliers de personnes, environ 50 000, qui parlent ou serait plus juste de dire qu'ils comprennent le français. Et eux, évidemment, ils sont prêts à lutter pour ramener les jeunes à la langue française, pour les ramener aux éléments essentiels de la culture canadienne-française. Et c'est eux qui parlent de renaissance possible en Nouvelle-Angleterre, mais ça mène pas très loin, ça.
0: Et il y a eu, vous me disiez, quelques renaissances.
1: Oui. Dans les années 30, les années 40, dans les années 70, et toutes se sont soldées par des échecs. Enfin, il y a un grand nombre de Canadiens-français.
0: De franco-américains.
1: De franco-américains qui refusent de se considérer comme des Américains, qui sont parfaitement intégrés, mais qui restent fiers de leurs origines, qui, eux, pratiquent ce que j'appelle un nationalisme symbolique et une survivance partielle. C'est-à-dire qu'ils participent à des activités culturelles, festivals, colloques.
0: Ils viennent au Québec en tourisme.
1: Ils viennent faire du tourisme culturel au Québec, font de la recherche généalogique et ils sont très nombreux aux Archives nationales à Québec. Ça leur permet de se sentir plutôt que d'être des Franco-Américains. Les deux derniers groupes sont fiers de leurs origines. Ils sont fiers de ceux qui ont réussi parmi eux. Ils les considèrent comme des héros. Ils en parlent beaucoup et ils voudraient qu'on les reconnaisse comme des membres de la famille au sens large.
0: Et ces héros-là, pouvez-vous nous en citer quelques-uns en terminant?
1: Oui, je vais vous en nommer dans le domaine des sports, par exemple. J'ai parlé tantôt d'un champion de boxe, Jack Delaney. Vous en avez un autre, Lou Brouillard, dans les années 30, qui va être deux champions des moyens, des mi-moyens, champions du monde. Vous avez le champion de golf aux États-Unis, Francis Ouimet, qui est un franco-américain. Vous avez des hommes politiques importants aujourd'hui, Mike Gravel, sénateur de l'Alaska.
0: Qui s'est présenté aux élections pour les démocrates.
1: C'est ça, qui n'a pas fait un long chemin cependant. Vous avez beaucoup d'évêques qui ont été élus.
0: Il y a aussi des écrivains.
1: C'est surtout dans les domaines culturels que l'on trouve les gens les plus nombreux. Par exemple, dans le domaine culturel, ceux qui sont un peu familiers avec la littérature américaine vont reconnaître les noms que je vais mentionner. Peut-être pas les deux premiers, mais Robert Plant, Paul Theroux, qui ont écrit des œuvres majeures en littérature américaine.
0: En anglais?
1: En anglais. Vous avez Jack Kerouac, qui est très, très bien connu. C'est considéré comme un des pères de la Beat Generation. une partie de ces

0: deux auteurs très célèbres récemment, Annie Proulx et Richard Rousseau, qui vont gagner le prix Pulitzer, qui est la plus haute récompense littéraire américaine. Et certaines de ces œuvres-là vont être portées au cinéma. Je pense en particulier à un des ouvrages
1: de
0: Madame Proulx, tiré de son livre sur les Tales of Wyoming. En fait, vous avez une nouvelle qui s'appelle Brokenback Mountain. Bon, alors ça a fait un tabac et c'est un des très grands films des dernières années.
1: Et vous nous disiez que les Franco-Américains, évidemment, ont participé à la guerre puisqu'ils se considèrent comme Américains, oui. Et qu'il y en a même un personnage, oui. Donc, qui est resté, je dirais, dans l'imaginaire américain.
0: Oui, ils sont fiers d'abord du fait que souvent 4, 7 et dans 2 cas, 10 enfants ont fait la guerre chez les Franco-Américains. Alors ça, on cite les exemples souvent sur toutes les tribunes. Mais en même temps, vous en avez un, lui, qui va transcender tous les autres, c'est René Gagnon. René Gagnon, c'est un des 6 Marines qui, lors de la lutte pour la conquête de l'île de Iwo Jima au Japon, a dressé le drapeau américain sur les hauteurs du mont Suribachi. Au Japon. Et il y a un des 6, évidemment, qui a été pris en photo. Et la photo est la plus célèbre de toutes les photos de la Deuxième Guerre mondiale. Et ça a été intégré dans un film produit par Clint Eastwood sur la guerre entre le Japon et les États-Unis.
1: Et le monsieur s'appelle Gagnon.
0: Le monsieur s'appelle René Gagnon. Et ce qui est triste, c'est que moi, en écoutant les nouvelles américaines à CNN ou autre, j'entendais parler de ce Canadien français d'origine qui avait combattu dans les armées américaines, mais je n'ai jamais entendu, peut-être certains en ont parlé, mais j'en ai jamais entendu parler au Québec. Et pourtant, c'est un des descendants, c'est un des membres de la famille lointaine qui a joué un rôle important, qui a acquis une célébrité importante dans l'histoire militaire américaine.
1: Yves Robbie, en terminant ces deux émissions, on vous remercie beaucoup. Vous nous avez pris à connaître M. Gagnon, mais à connaître de façon plus large donc l'histoire des Franco-Américains. Je rappelle que vous avez publié récemment aux éditions Septentrion « Histoire d'un rêve brisé, les Canadiens français aux États-Unis ». Merci beaucoup pour ces deux émissions.
0: Je vous en prie.
1: Revenez-nous pour une autre émission de Vision d'Histoire.

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La chronique bioéthique catholique avec Corrie Andrew Labrecque, bioéthicien, vice-doyen aux études et professeur titulaire à la Faculté de théologie et de sciences religieuses de l'Université Laval.

La dignité. Il s'agit d'un concept important en bioéthique, en particulier dans la bioéthique chrétienne, bien qu'il ait été tellement utilisé, souvent sans définition précise, que certains experts remettent en question son utilité. Par exemple, certaines personnes parlent de « mourir dans la dignité », comme le mouvement en faveur de l'aide médicale à mourir, tandis que d'autres parlent de « vivre dans la dignité », comme le mouvement en faveur d'une vision des soins palliatifs qui n'inclut pas l'aide médicale à mourir. Deux positions très différentes, utilisant toutes deux le même concept, la dignité, pour faire valoir leur point de vue. Que signifie exactement ce concept? Je me souviens avoir reçu un appel téléphonique à la fin de l'automne 2014, alors que j'étais professeur à l'Université Emory, à Atlanta, Géorgie, aux États-Unis. Le journaliste m'a demandé si je connaissais le cas de Brittany Maynard. Brittany était une jeune femme américaine qui avait toute sa vie devant elle, mais qui avait été tout soudainement diagnostiquée avec un astrocytome, un cancer du cerveau, qui avait très rapidement évolué vers le stade 4. Après avoir appris de son médecin à quoi elle pouvait s'attendre pour ses dernières semaines et ses derniers jours, elle a choisi de profiter des lois de l'État de Oregon qui autorisent l'aide médicale à mourir. Elle a déménagé à Oregon et a mis fin à ses jours le 1er novembre 2014 à l'âge de 29 ans. C'est le lendemain que le journaliste m'a contacté. Il m'a demandé « Pourquoi l'Église s'oppose-t-elle à la mort dans la dignité? » Ma réponse a été rapide, mais a laissé le journaliste un peu perplexe. Je pense que l'Église a peut-être inventé cette idée, j'ai dit. Il y a eu un silence au téléphone. Le journaliste a répondu, « Mais l'Église n'enseigne-t-elle pas contre l'euthanasie? » J'ai répondu, « Eh oui, clairement. » Le journaliste était confus et à juste titre. Je lui ai expliqué que cette confusion venait de la signification que les gens donnaient au mot « dignité ». Et cela s'explique par le fait qu'il existe, sans surprise, différentes façons de concevoir la dignité. Il y a la dignité liée au statut, comme celle qui est accordée, par exemple, au premier ministre, au roi, au pape ou à la rectrice d'une université en raison du rôle particulier qu'ils sont appelés à remplir. Il y a la dignité liée au mérite et aux réalisations, à ceux et celles qui ont accompli de grandes choses, réalisé de grands exploits, projets, aux scientifiques qui ont découvert des remèdes, aux héros qui ont fait des progrès pour lutter contre la famine, pour défendre la paix dans le monde, ou aux personnes qui ont une longue liste de diplômes et titres associés à leur nom. Ils sont dotés d'une certaine dignité à cause de cela. Comme nous l'avons exploré dans une autre capsule, pour certaines personnes, la dignité est liée à la fonction, à nos capacités. Ce qui signifie que lorsque vous perdez certaines fonctions, telles que la capacité de prendre soin de vous-même, de vous laver, d'aller à la salle de bain, etc., lorsque vous perdez ces fonctions, vous perdez votre dignité. Pour certaines personnes, il est préférable de mettre fin à leur vie avant que cela ne se produise. Ce n'est pas du tout ce qu'enseigne l'Église. Dans sa déclaration Dignitas Infinita sur la dignité humaine, publiée en 2024, le dicaster pour la doctrine de la foi, qui s'occupe des questions relatives à la promotion et à la protection de la doctrine de la foi et des mœurs, dit « Même si en raison de diverses limitations ou conditions, elle n'est pas en mesure d'utiliser ses capacités, la personne subsiste toujours en tant que substance individuelle avec toute sa dignité inaliénable. C'est le cas, par exemple, d'un enfant à naître, d'une personne inconsciente, d'une personne âgée à l'agonie. Être créé à l'image de Dieu signifie donc posséder en nous une valeur sacrée qui transcende toutes les distinctions sexuelles, sociales, politiques, culturelles et religieuses. Notre dignité nous est donnée, elle n'est ni revendiquée ni méritée. Chaque être humain est aimé et voulu par Dieu pour lui-même et est donc inviolable dans sa dignité. Même si certaines personnes traitent les autres comme s'ils n'avaient pas de dignité, la dignité selon l'Église est intrinsèque
et ne peut pas être perdu. Ceci est, à bien des égards, au cœur de la bioéthique catholique, de la bioéthique chrétienne dans son ensemble.

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Bonjour. En réfléchissant à notre entretien d'aujourd'hui, je me suis dit comment, vous qui m'écoutez, allez-vous réagir en méditant ces mots du Notre Père. Pour certains, au moment où ils se mettent à prier, où ils voudraient prier, voici que le ciel paraît vide. À qui s'adresse-t-on? À qui vous adressez-vous? Croyez-vous même en Dieu? Êtes-vous sûr qu'il existe? Entend-il? Et la foi est elle-même comme la condition de la prière. Et alors qu'en est-il? Comment le Christ peut-il nous introduire à cette intimité avec Dieu et peut-il nous aider à surmonter cette objection? Puis, deuxième objection, souvent, quand on a envie de prier, c'est souvent, c'est parce qu'on a reçu un coup. On est malheureux, ou on souffre, ou on est révolté par la souffrance que l'on voit. Et on est tenté de prier, puis on est juste arrêté par un doute qui s'insinue dans votre conscience. À quoi bon? Est-ce que Dieu va y remédier? Est-ce que l'expérience ne montre pas que le malheur demeure et que les plaies auxquelles sont soumis les hommes, les coups qu'ils reçoivent, sont là, impossibles à surmonter? Alors, est-ce que ça vaut la peine de prier? Y a-t-il encore une espérance, et laquelle? Et puis, nous savons bien que prier, c'est aussi aimer Dieu. Aimer nos frères, en nous voyant un monde tellement rempli de haine, et puis comment aimer Dieu que l'on ne voit pas, alors qu'on a du mal à aimer les frères que l'on voit, est-ce que tout ça n'est pas un peu vain? Vous voyez comment, que ce soit cette épreuve de l'existence de Dieu et de la foi en Dieu, ces dieux insaisissables, que ce soit l'épreuve de l'espérance, de la condition humaine souffrante, que ce soit l'épreuve du cœur et de l'intelligence, du cœur qu'il faut purifier de la haine, donc de l'amour, voici que la prière est comme une sorte de défi. Et est-ce qu'elle n'est pas finalement un murmure dans le vide, dans la nuit, un cri dans le noir, un cri dans le vide? Eh bien, Jésus nous dit, nous répond en partie à cela, et les premiers mots de la prière, quand il dit « Quand vous prierez, dites « Notre Père ». Il me semble qu'il y a là une indication extrêmement précieuse et je vais vous inviter à réfléchir à la manière dont ces mots sont introduits dans saint Matthieu. Vous vous souvenez que dans le serment sur la montagne, la première chose qui apparaît dans le passage où Jésus parle de la prière, c'est d'opposer la manière dont les païens prient en répétant les mots, ou bien dont certains se font voir pour agir en faisant des bonnes œuvres variées, de l'aumône ou du jeûne, et il oppose cela à l'attitude de ses disciples, qui est conforme à la sienne, puisque, comme nous l'avons vu ensemble, quand Jésus nous dit de prier, il nous dit de faire comme lui. Et bien donc, il oppose l'attitude de ceux qui font ça pour l'apparence ou pour l'extérieur, à l'attitude de ceux qui savent que le Père voit dans le secret. Et Jésus dit, le Père voit dans le secret, votre Père voit dans le secret. Alors, qu'est-ce que signifie cette expression? Eh bien, j'ai peut-être eu l'occasion de vous l'expliquer déjà, mais ça me paraît une chose importante. Dans l'Ancien Testament, il est dit au moment des fêtes de pèlerinage qu'il faut monter au temple pour être vu de Dieu. Et il s'agit donc, en allant vers le temple pour les trois grandes fêtes de pèlerinage, d'entrer ainsi dans le secret de Dieu. Et vous le savez, seul le grand prêtre pouvait pénétrer dans le Saint des Saints, et encore ne voyait-il pas face à face la gloire invisible de Dieu et ce mystère insondable du Dieu Tout-Puissant que le ciel et la terre ne peuvent contenir. Or, quand Jésus nous dit, quand tu pries, ton Père, votre Père, voit dans le secret, c'est nous dire que la prière des disciples nous introduit dans le Saint des Saints et nous met sous le regard du Père des cieux, nous met donc dans une intimité avec Dieu qui est au moins aussi grande que celle du grand prêtre lorsqu'il pénètre dans le Saint des Saints. Alors, comment est-ce qu'une pareille affirmation a-t-elle son sens pour le disciple de Jésus? Bien, nous pouvons d'abord essayer de le voir en comprenant comment Jésus parle de son Père et comment il nous parle de son Père, qui est aussi notre Père. Lui seul, en effet, dit « mon Père », voire tout court « Abba, Père », alors que la prière juive dit toujours «
notre Père. Mais quand Jésus recommande à ses disciples de prier notre Père, la formule est très coutumière dans la prière des psaumes, dans la tradition biblique, comme dans la tradition liturgique juive. Mais il faut bien se rendre compte que Jésus ne se contente pas simplement de reprendre une formule traditionnelle en demandant aux apôtres de la répéter, ainsi que je vous l'avais déjà expliqué, mais il charge cette formule d'un contenu tout à fait original, car il dit aux disciples, c'est mon Père et votre Père. Et je vous inviterai, mais ça serait, nous n'avons guère le temps de le faire ici, pour comprendre cette profondeur nouvelle qui est donnée à ces mots, il faudrait relire tous les chapitres 14 à 17 de Saint Jean, le discours après la scène, et en particulier ce que l'on appelle la prière sacerdotale au chapitre 17e. Mais je ne retiendrai des chapitres 14 à 17 que quelques phrases. La première, c'est quand Jésus dit « Je ne vous laisserai pas orphelin ». Cette phrase se trouve au chapitre 14, verset 18. Quand Jésus dit cela, c'est pour la promesse de l'Esprit. Que signifie qu'il ne nous laissera pas orphelin ? Ça signifie non pas que lui se considère comme notre Père, mais que il ne nous laissera pas orphelin parce que le Père va envoyer l'autre paraclet, le Consolateur, l'Esprit Saint, qui nous enseignera toutes choses. Nous ne serons pas orphelins, pourquoi ? Parce que nous aurons Dieu pour Père, comme le Père est le Père de Jésus, qui dit « mon Père ». Dire qu'en nous donnant l'Esprit Saint, il ne nous laissera pas orphelins, c'est dire qu'il nous fera entrer dans l'intimité avec le Père des cieux, qui est la sienne. Et il nous promet donc d'entrer ainsi dans l'intimité de Dieu par le don de l'Esprit Saint qui nous habite. Et dès lors, toute notre prière, ainsi que nous l'avons vu à plusieurs reprises, va consister à être saisi dans tout notre être pour devenir fils dans le Fils, ne faire qu'un avec le Fils, de sorte que notre prière sera toujours adressée au Père. Et deux formules rapportées par Saint Jean sont très frappantes de ce point de vue-là. Une première formule qui se trouve au chapitre 14e, verset 13. « Tout ce que vous demanderez en mon nom, dit Jésus, je le ferai. » Demander en son nom, c'est pas simplement se recommander de quelqu'un, comme on fait étalage d'une relation, mais c'est en ne faisant qu'un avec lui. Et Jésus va l'accomplir. Mais comment Jésus va-t-il accomplir ? Eh bien, en ceci, c'est que le Père fait tout ce que Jésus demande. Le Père fait tout ce que Jésus demande. Et Jésus va même jusqu'à ajouter que nous ferons de plus grandes œuvres que lui. Et un peu plus loin, au chapitre 15e, au verset 16, il dit « Ce que vous demanderez au Père en mon nom, il vous l'accordera. » Ainsi, la prière chrétienne, quand nous disons « notre Père », nous fait entrer dans l'intimité même de Dieu, nous fait partager l'intimité de Jésus avec son Père par la force de l'Esprit Saint qui habite en nous. Alors, vous me direz, c'est beau, c'est peut-être très profond, mais quand je me retrouve, moi, devant ma solitude, mon peu de foi, ou mon peu d'espérance, ma douleur, ou bien ma sécheresse, je ne sais pas de quelle façon je vais pouvoir franchir un peu cet obstacle qui m'habite et qui est celui de ma vie ordinaire. Réfléchissez. Vous dites, voilà, je veux prier, mais je ne sais pas qui je prie. Qui est-il celui vers qui je m'adresse ? Ces mots, notre Père, que veulent-ils dire ? Mais vous n'êtes pas seul. Quand vous dites notre Père, qui parle par votre bouche ? Bien sûr, notre Père, vous pouvez penser immédiatement, mes frères, les chrétiens, de par le monde, qui prononcent les mêmes mots. Oui, mais aussi Jésus lui-même, votre frère, notre frère, qui nous donne le pouvoir de dire notre Père à son Père. Et donc, au moment même où vous ne savez pas à qui vous vous adressez, ni même si quelqu'un entend, voici que notre pauvre prière, nos mots balbutiants qui se dirigent dans le noir et dans le vide, sont déjà la prière des fils et des enfants de Dieu. Et si nous osons faire dire cela, c'est parce que l'Esprit Saint lui-même
nous fait parler et prier comme des fils et des enfants de Dieu dans le Fils. De fait, nous ne savons pas qui est le Père. Jésus lui-même nous en prévient. Nul ne connaît le Père si ce n'est le Fils, ni le Fils si ce n'est le Père. Et donc nous ne pouvons accéder à la connaissance du Père qu'en ne faisant qu'un avec le Fils. Et de même, Dieu seul, le Père, nous connaît comme Fils. C'est donc un secret partagé avec le Christ, et ceci par la force de l'Esprit. Et dès lors, quand ma foi trébuche, quand je ne sais pas vers qui je me tourne, quand ma prière tourne à vide, notre Père, au moment où je dis ces mots, voici que Jésus combat en moi contre le doute, contre l'infidélité, contre le vide, contre le cœur fermé, contre l'obscurité de la foi. C'est lui qui, comme au moment où Pierre hésite, homme de peu de foi, pourquoi as-tu douté ? Qui me prend par la main et qui me fait avancer au-delà de l'épreuve qui m'habite. C'est lui qui me dit, au moment où je n'arrive pas à franchir cet obstacle de paralysie, qui me dit « Jeune homme, lève-toi, je te l'ordonne ». Eh bien, il en va de même pour l'espérance. Voici que, au moment où je veux me tourner vers mon Père des cieux, vers notre Père des cieux, m'assaille le poids de la misère et peut-être des épreuves, et que je me demande ce que peut signifier ces pauvres mots qui se montent à mes lèvres devant quelqu'un qui va mourir, devant un malheur insurmontable, devant des êtres déchus, devant une guerre, devant une catastrophe, devant tant de famines ou de malheurs. Inutile d'allonger la litanie, nous ne la connaissons que trop. Est-ce que Dieu va changer quelque chose? Comment allons-nous faire? Au fond, l'objection qui nous habite, c'est la même que celle des gens qui disent « Pourquoi déranger le maître? Tu vois bien que la fille est morte. C'est pas la peine que tu te déplaces, que tu le déranges. » Jésus lui-même, à ce moment-là, en nous disant de prier, que fait-il? Il nous fait entrer dans l'œuvre de la rédemption. Car quand nous prions comme des fils, notre Père des cieux, face au problème du mal, ou si vous préférez, face au manque d'espérance. Quand nous disons, notre Père, ce qui est un acte d'espérance, comment pouvons-nous le faire? Nous ne pouvons le faire qu'en étant unis au Christ rédempteur, qui prend sur lui les péchés du monde, comme l'agneau de Dieu, qui prend sur lui nos souffrances, tel le serviteur qu'annonce et qui parle par la bouche du prophète Isaïe, et qui s'offre lui-même au Père en un acte d'amour libre pour que l'homme soit délivré de son péché, de son malheur et de la mort. Et donc, l'espérance qu'il nous fait partager au moment où il nous fait dire « Notre Père » devant le malheur du monde, c'est l'acte de la rédemption, la prière même de Gethsémani, « Père, s'il est possible que ce calice s'éloigne de moi », cependant, non ce que je veux, mais ce que tu veux. Et de même, Père, en tes mains, je remets mon esprit. Et il en va de même, enfin, de l'amour impossible, quand nous disons notre Père, c'est de l'amour même de Jésus que nous aimons.

0: Notre Père, qui es aux cieux. Sur ce titre des cieux, je ne m'étendrai pas beaucoup, mais c'est pour vous dire qu'il ne s'agit pas, comme l'a dit, je crois, Gagarine, qui, ayant fait un petit tour de Spoutnik autour de la Terre, a dit d'un ton triomphant, « J'ai été aux cieux et Dieu n'y est pas ». Ça aurait fait rire aux éclats Moïse et tous les prophètes. Parce que ce sont les païens qui s'imaginent que les astres sont des dieux. Et la périphrase « les cieux » est une manière de ne pas nommer le nom révélé de Dieu avec ces quatre lettres que l'on traduit dans les Bibles selon les circonstances par Jéhovah ou Yahvé et qui n'est jamais prononcé par la liturgie ni par la piété juive depuis plusieurs millénaires. Et dire, employer des périphrases comme les cieux, c'est une manière de dire, et bien précisément, celui qui n'est pas de ce monde, ce qui est au-dessus de tout monde, car tous les cieux et la terre ont été créés par Dieu. Dans la Bible, l'affirmation Dieu a créé le ciel et la terre, c'est-à-dire et tous les vivants, c'est-à-dire la totalité de ce qui existe, est une des affirmations les plus centrales. Et que rien de la création, quelle qu'elle soit, quelles que soient ses profondeurs et sa distance, ne peut être confondu avec le Créateur. Et les périphrases pour désigner Dieu essayent de rendre, d'une manière concrète et symbolique, cette distance de Dieu qui ne se confond avec aucune créature et rien de ce que l'homme peut concevoir, et en même temps cette proximité de Dieu à ceux qu'il choisit, parce qu'il les a d'abord créés et appelés pour partager sa vie. Donc dire « Notre Père, le Céleste », comme dit saint Matthieu, « Notre Père des cieux », ou comme Jésus dit souvent « Mon Père le Céleste, mon Père des cieux », ça signifie que la paternité divine n'est pas à confondre avec aucune image paternelle en ce monde, bien plus, toute image paternelle, comme dit saint Paul, toute paternité sur terre et au ciel tire sa réalité de la paternité divine. N'allons pas plus loin. Vous me reprocheriez de faire de grands discours si je continuais sur ce sujet. Mais écoutons la première demande. Que ton nom soit sanctifié. Nous allons peut-être nous étendre pendant plusieurs semaines sur cette demande. Une remarque préalable. Vous y réfléchirez en redisant lentement tout le Notre Père. Toutes les demandes du Notre Père sont bizarrement contournées. Que ton nom soit sanctifié. On tâche de traduire ça de cette façon. Qu'est-ce que ça, pourquoi c'est une pareille tournure? Eh bien, en réalité, il y a un usage littéraire, grammatical, qu'il faut connaître pour comprendre le sens de toutes ces demandes. Car toutes les demandes du Notre Père ont la même nature. Elles font toutes, ou bien elles semblent impersonnelles. En fait, c'est un passif. Et dans la langue hébraïque et dans la langue spirituelle de Jésus, ce passif est une manière respectueuse de dire que c'est Dieu qui agit. C'est donc faire appel à une action de Dieu. Et si vous prenez toutes les demandes du Notre Père, vous verrez qu'elles ont toutes la même allure. Chacune des demandes consiste à dire à Dieu, Dieu fait ceci, Dieu fait cela, Dieu donne ceci, Dieu accorde cela. Ainsi, c'est étrange. La prière ne commence pas par « je », mais par « tu ». Et elle s'adresse à Dieu, et elle est très audacieuse, car elle a l'air de donner des ordres à Dieu, ou de le supplier de faire quelque chose qu'il est dans son intention de faire. Vous voyez comme cette attitude de prière est tout à fait étonnante. Au moment où nous allons prier, je vous ai déjà dit ça à plusieurs reprises, mais vous allez m'entendre vous le répéter assez souvent, on arrive la tête pleine de ses soucis, alors on a envie de se confier, de d'épancher son cœur, de faire des confidences. Dieu est patient, il écoute tout et il sait ce que nous avons dans le cœur. Mais Jésus nous dit, mais votre Père sait d'avance ce dont vous avez besoin. Il sait tout ça. Alors si ça vous soulage, dites-le. Parce que comportez-vous comme des enfants, librement, n'ayez pas peur de Dieu. Il est votre Père, mais il sait d'avance, il sait, il comprend, il connaît, il te voit du lever au coucher, avant même que, dit le psaume, « Seigneur, tu me sondes et me connais », c'est 137. « Avant que la parole soit sur mes lèvres, déjà, Seigneur, tu la connais. Tu me connais tout entier, tu me sondes et me connais. » Et donc, je sais bien que c'est pour moi que je me dis à toi, « Mais quand je veux te prier, Seigneur, qu'est-ce que je dois faire ?» Eh bien, j'entre dans la prière de ton Fils et j'ai l'audace, non pas de te donner des ordres, mais de faire mienne ta volonté, de manifester ton dessein. Ainsi, la première demande, qui en cela est homogène aux autres, commande une attitude spirituelle extraordinaire, puisqu'il ne s'agit pas d'avoir barre sur Dieu afin qu'il fasse ce que je veux, mais moi de m'offrir à Dieu pour qu'il accomplisse ce qu'il a promis, qu'il agisse selon sa promesse et selon son dessein. C'est prier, c'est donner barre à Dieu sur moi afin que Dieu fasse ce qu'il veut de moi et pour le salut du monde. Que Dieu tienne parole au moment où il donne sa parole. Donc je répète, non pas tenter d'avoir barre sur Dieu de façon à lui faire faire ce que je veux, mais moi, au contraire, me mettre dans l'attitude des fils, les enfants de notre Père, le Céleste, le Père des cieux, pour nous-mêmes nous mettre dans l'obéissance à Dieu et demander à Dieu d'accomplir ce qu'il a promis. Et moi, servir à ce que cet accomplissement puisse se réaliser. Alors, que signifie l'expression « que ton nom soit sanctifié » ? Alors, si on voulait supprimer le passif pour attribuer l'action à Dieu, il faudrait dire « sanctifie ton nom ». Alors, chaque mot est étrange. Mais d'abord, qu'est-ce que c'est que le nom de Dieu ? De quoi s'agit-il ? Il s'agit du nom révélé de Dieu. Et là encore, c'est une périphrase pour désigner Dieu. Le nom révélé, j'y faisais allusion tout à l'heure, c'est ce nom que Dieu donne de lui-même à Moïse pour qu'il soit confié au peuple, au Sinaï, dans la liturgie de l'Alliance, et qui est en même temps une liturgie de révélation. Donc, le nom divin, c'est la manière même dont Dieu se dévoile, se donne, se révèle aux hommes qu'il appelle. Et on ne doit pas dire « le Dieu de ceci, le Dieu de cela » ou « nous avons un Dieu qui, un Dieu que », ça se dit un peu couramment dans la langue. Mais Dieu, c'est pas une espèce animale ou un genre, enfin une catégorie à l'intérieur de laquelle on pourrait distinguer un grand Dieu, un petit Dieu, un gros Dieu, un méchant Dieu, un bon Dieu. C'est Dieu est le seul à porter ce nom. Il est l'unique. Et il n'y a que lui. Et c'est bien ce que dit la Bible, le Deutéronome. Le Seigneur, notre Dieu, est l'unique. Et le nom qui le désigne à ce moment-là, c'est l'unique nom de Dieu. Et par conséquent, il faut bien se mettre ça dans le crâne et dans le cœur, alors que aujourd'hui nous avons le plus grand mal à concevoir cela. Dire que Dieu a un nom, c'est dire que Dieu seul est Dieu, et que tout ce que l'homme peut appeler des dieux n'est qu'une manière d'attribuer à des réalités créées ou à des zones du sacré des caractéristiques, des attributs que Dieu lui-même a révélés à son propre sujet. Ainsi, le nom est encore l'une des manières de ne pas prononcer ce nom révélé. On disait les cieux, on dit toujours le nom, ou on dit encore le lieu en hébreu, pour ne pas prononcer le nom imprononçable. Alors, le nom, c'est ces quatre lettres. Je suis celui qui suis, je suis ce que je suis qui je suis. Ou s'exprime de façon mystérieuse, comme le dit encore le Seigneur lui-même au moment où il lutte avec Jacob. Eh bien, ce nom mystérieux, ce nom incompréhensible, est le début de la révélation de Dieu, et en même temps le terme de la révélation de Dieu. Ce nom divin, ce nom unique, nous ne le comprendrons qu'au bout de toute la route, quand nous verrons face à face celui qui est notre Créateur et notre Rédempteur, celui qui est et dont nous tenons toute existence, celui qui nous fait exister, qui est avec nous jusqu'à la fin des temps. Sanctifier le nom. Eh bien, c'est une expression très très compliquée et pourtant très simple. Et il faut essayer de voir d'où cela vient. Je vous disais que on peut s'en rendre compte en simplement en lisant les prophètes. Ézéchiel insiste beaucoup là-dessus. Il y a une expression qui se trouve dans le Lévitique d'abord. Bon, je vous cite d'abord Ézéchiel peut-être, au chapitre 36, verset 23. Dieu parle et dit « Je sanctifierai mon grand nom » qui est déshonoré parmi les nations au milieu desquelles vous l'avez déshonoré. Et les nations païennes, sauront que je suis le Seigneur. Alors là, le tétragramme, parole du Seigneur, encore les quatre lettres,
1: qui désigne le nom propre de Dieu, vous saurez que je suis le Seigneur Dieu, parole du Seigneur Dieu, quand je me sanctifierai en vous à leurs yeux. Ainsi donc, sanctifier son nom de la part de Dieu, c'est accomplir une œuvre de sainteté en ses fidèles, en ceux à qui il a révélé son nom. Nous voyons par exemple dans le Lévitique au chapitre 22, versets 31 et 32. Alors nous voyons un peu plus de précision à ce propos. « Vous garderez mes commandements, dit Dieu, et les mettrez en pratique. » Alors le tétragramme sacré, « Je suis donc Dieu, vous ne profanerez pas mon saint nom, afin que je sois sanctifié au milieu des enfants d'Israël. » Alors les exemples, les citations de l'Ancien Testament seraient innombrables et celles du Nouveau qui associent ces deux expressions. Ainsi, nous devons bien voir que quand nous demandons à Dieu de sanctifier son nom, nous lui demandons d'accomplir ce qu'il nous demande de faire. Alors, dans quoi s'agit-il ? Dieu a commencé par dire son nom au peuple, à l'intérieur de la liturgie de l'Alliance. Donc il se donne, et en même temps il assure sa présence. Et lui, il est le Saint. Ce que Isaïe voit avec éblouissement et terreur dans sa vision inaugurale. Saint, Saint, Saint le Seigneur, Dieu de l'univers, le ciel et la terre sont remplis de sa gloire. Et cette sainteté de Dieu, qui est faite non seulement de séparation, mais de la plénitude de la vie et de l'amour et du bien et de la splendeur de l'existence,

des païens demandent à voir Jésus. Chapitre 12, verset 20 et suivant. Et puis, la prière sacerdotale de Jésus, au chapitre 17e de Saint Jean, particulièrement le verset 6, puis un peu plus loin, les versets 16 à 18. Donc, chapitre 12, à partir du verset 20, et chapitre 17, au verset 6, « J'ai manifesté ton nom aux hommes que tu m'as donné au milieu du monde. » Et puis, un peu plus loin, au même chapitre 17, dans la prière de Jésus, les versets, au chapitre 17, les versets 17, 18, 19 et 20. Pardon de ces indications qui ressemblent un peu à des numéros de téléphone, mais je voudrais que nous nous attardions sur cette phrase, car, et c'est le dernier mot sur lequel je vous laisserai, l'espérance de la sainteté, pour nous, est au centre de notre prière. Et elle n'est pas une espérance chimérique, elle est quelque chose que Dieu accomplit. Nous croyons que Dieu va sanctifier son nom en nos vies pécheresses. Et donc, l'acte de foi, c'est pas la présomption de se dire « moi je vais être un saint », mais c'est l'acte de foi en Dieu, tu vas sanctifier ton nom dans l'homme pécheur que je suis pour te révéler à tous les hommes.

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C'est une infirmière et médecin britannique du nom de Cicely Saunders qui est considérée comme la fondatrice du mouvement des soins palliatifs. C'est le sujet de cette nouvelle série. 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

Vous savez, docteur, je n'ai jamais vraiment cru que j'allais mourir. Mais il arrive un moment où l'on est prêt à lâcher prise. Voilà ce qu'un patient disait à Cicely Saunders il y a plusieurs dizaines d'années, la fondatrice du mouvement des soins.

Soins palliatifs. Vous savez, docteur, je n'ai jamais vraiment cru que j'allais mourir. Mais il arrive un moment où l'on est prêt à lâcher prise. To lay it down. Difficile à traduire en anglais. Peut-être, il arrive un moment où l'on est prêt à cesser le combat, à cesser de se battre, à lâcher ce que l'on tient dans les mains, à la force du poignet. Il arrive un moment où l'on est prêt à déposer le fardeau, à cesser de porter. Vous voyez, un mouvement de repos dans le sens psychologique. Mais on pourrait aussi traduire, il arrive un moment où l'on est prêt à consentir à la vie telle qu'elle est. Vous voyez, un mouvement d'ouverture dans un sens plus spirituel. Le lâcher-prise, c'est central en soins palliatifs, car il est l'ultime finalité recherchée. La grande conviction des soins palliatifs, depuis Cicely Saunders, c'est la conviction suivante. On meurt mieux dans le lâcher-prise que dans la maîtrise. C'est une conviction de départ pour la fondation des soins palliatifs, mais c'est aussi l'expérience que nous faisons en soins palliatifs. On meurt mieux dans le lâcher-prise que dans la maîtrise. Mais qu'est-ce que déjà mourir mieux? Car il n'y a pas de bonne mort ou de mauvaise mort. Ce ne sont pas de belles catégories pour décrire la mort. Mais il y a des morts plus en paix, plus en vérité, plus en relation, plus en confiance. Ce n'est pas l'instant du dernier souffle qui est important finalement. Mais c'est toute cette vie qui précède le dernier souffle. Et ce n'est pas au moment du dernier souffle que l'on lâche prise, mais c'est avant, dans cette phase du mourir, dans cette phase de la fin de vie. Mourir mieux, ce serait donc mourir plus en paix, et le lâcher prise, un certain lâcher prise, permettrait de mourir plus en paix. Cette paix, on pourrait la distinguer en deux types de paix. Il y aurait d'abord une paix de contrôle. C'est vrai que lorsqu'on essaye de contrôler sa vie, de contrôler sa maladie, de contrôler ses symptômes, de contrôler sa mort, on peut ressentir une certaine paix. Mais c'est une paix liée à l'inquiétude, à l'inquiétude du mal mourir. C'est une paix liée à un stress interne, une tension interne, un épuisement à vouloir tout contrôler. Car contrôler, maîtriser, prend de l'énergie et finalement peut épuiser. La maîtrise s'épuise à vouloir tout contrôler. Ça crée des tensions. Contrairement à cette paix de contrôle, je pourrais dire qu'il existe une paix de confiance. Et cette paix de confiance est probablement liée à une démaîtrise, à un chemin d'acceptation de la finitude, d'acceptation de la vulnérabilité, de la fragilité, et ultimement un chemin d'acceptation de la mort. Cicely Saunders parlait elle-même du lâcher-prise et de se mourir plus en paix comme un temps de joie. Je n'aurais jamais osé parler du lâcher-prise et de la fin de vie dans un chemin de paix comme une joie. Mais puisque Cicely Saunders en a parlé, je vous la cite. Elle disait, grâce au mouvement des soins palliatifs, nous verrons des patients arriver en disant, je ne veux pas mourir, je ne veux pas mourir. Et puis quelques jours plus tard, dire ⁇ Je veux seulement ce qui est juste ⁇ Nous verrons non seulement l'acceptation, mais aussi une joie très réelle, la véritable gaieté de quelqu'un qui a traversé le doute, la peur et la réticence, mais qui en est sorti.

Dans son récit « Quand la mémoire s'en mêle », Monique Boucher-Matt nous parle de l'École des beaux-arts. Donc, pourquoi a-t-elle fréquenté cette école et qu'est-ce qu'elle y a appris?

Beaux-Arts. Au cours de l'été dernier, maman, qui se trouvait de plus en plus mal avec des problèmes cardiaques, avait parlé de me garder auprès d'elle, du moins à temps partiel, pour accomplir les tâches inhérentes à une maisonnée de 6 personnes. Comme mes 2 sœurs aînées étaient déjà entrées sur le marché du travail, l'une comme secrétaire de bureau et l'autre comme enseignante, je semblais, aux yeux de mes parents, être toute désignée pour accomplir les tâches ménagères, tout en conservant mon statut d'étudiante et en suivant les cours de dessin et de décoration à l'École des Beaux-Arts. L'idée lui était venue, je pense, en causant avec le garçon qui y repeignait notre maison d'été. C'était le frère de ma meilleure amie. Il avait lui-même fait les Beaux-Arts et connaissait un peu mes aptitudes artistiques. Pour sa part, je ne crois pas qu'il ait fait une carrière d'artiste peintre, mais je sais que mes parents étaient très satisfaits du travail qu'il avait effectué chez nous, que notre maison était plus pimpante que jamais. « Que dirais-tu d'aller à l'École des Beaux-Arts ? » me demanda maman à brûle-pourpoint après sa conversation avec Maurice. « Et pourquoi pas ?» me disais-je, puisque depuis le début de l'été, il avait été vaguement question parfois de l'interruption de mes études pour aider à la maison, même si ça ne m'enchantait pas vraiment. J'aimais l'école et j'y réussissais fort bien. En outre, je trouvais dommage de devoir quitter le couvent où je m'étais fait de si bonnes amies. Je songeais surtout à l'idée que je ne serais jamais finissante avec tout ce que cela comportait d'événements grandioses et honorifiques, la fête au pensionnat à laquelle assistaient parents, amis, oncles et tantes, les prix et les cadeaux. Avec les bonnes notes que j'avais toujours obtenues, j'aurais probablement récolté le gros lot. Je revoyais dans ma tête mes 2 aînés qui avaient terminé leurs études avec brio. Il était naturel pour moi de suivre leurs traces. Mais voilà, on avait besoin de moi à la maison. Avais-je le choix? Pas dans ma tête, en tout cas. On m'avait inculqué très jeune le sens du devoir avec lequel j'ai grandi et qui, en définitive, m'a souvent guidée positivement dans bien des circonstances de ma vie. L'idée d'entrer aux Beaux-Arts fit donc son chemin de plus en plus, car pour moi, les cours de dessin me paraissaient un divertissement et non un travail. J'avais toujours eu du goût et de la facilité pour les arts plastiques, et je ne me doutais pas qu'on allât m'accepter, même avec mes dispositions un peu spéciales. Je me rendis vite compte, ce matin-là, que tout le monde était très appliqué à reproduire le fameux modèle qui possédait, à mon avis, assez de détails compliqués pour nous obliger à voir et à revoir chacun d'eux, à rectifier souvent en nous servant de notre peau de chamois pour effacer les traits de fusain inexacts, et à recommencer indéfiniment. Pendant la pause, je me plus à observer du coin de l'œil le travail de mes consœurs. Tout en déambulant entre les rangées de chevalets désertés, je me disais parfois « ce n'est pas ça du tout ». Ailleurs, j'en voyais de plus acceptable, mais il me semblait nettement que mon propre dessin était beaucoup plus juste. Bien des aspirants devaient sans doute avoir la même réflexion que moi sur leur propre travail. On voit avec les yeux qu'on a. Je n'avais pas encore appris à essayer de voir avec les yeux d'autrui, et ce n'est que petit à petit que je développerai cette façon de faire. Je fus admise sans condition et me retrouvai bientôt entourée d'étudiants et d'étudiantes intéressants, dont plusieurs sont devenus mes amis. Les professeurs étaient en général de fortes personnalités, comme ils sied bien à des artistes, et certains d'entre eux faisaient littéralement mon admiration. Enfin, l'ambiance que je retrouvais dans cette école me plaisait bien et me changeait beaucoup de mes tâches ménagères à la maison. Nous étions toujours au courant des événements artistiques, musicaux et théâtraux qui se faisaient de plus en plus nombreux dans ce Montréal d'après-guerre. C'est ainsi que je passais 3 années intéressantes malgré mon changement d'orientation. Mieux encore, le cours régulier étant de 4 ans, j'eus l'avantage de passer de la 2e à la 4e année à la suite des examens de juin. Nous fûmes 3 à faire le saut, et j'en conclus personnellement que j'avais réussi quelque chose. Mais la plus belle acquisition que j'ai faite dans ces années-là est d'avoir appris ceci. Avant de porter un jugement, que ce soit sur une œuvre d'art ou toute autre réalisation, je tâcherai de me mettre à la place de celui ou celle qui en est responsable, et j'essayerai d'y voir avec ses yeux.
je n'aurais appris que cela aux Beaux-Arts, que je n'y serais pas passé en vain.

0: Aujourd'hui, je suis en compagnie d'un jeune garçon de Québec âgé de 10 ans. Il s'appelle Ludovic Théberge. Bonjour, Ludovic.
1: Bonjour.
0: Ludovic, tu es membre du club Vega depuis 4 ans déjà. Qu'est-ce qu'on y fait dans ce club?
1: On y fait diverses activités, mettons comme les fusées à eau. En fait, on construit un lanceur, on le branche dans un tuyau d'eau et on crée comme des bouteilles avec du en bricolage. On installe ça et avec la pression de l'eau, ça va faire monter les fusées. Sinon, il y a les capsules œufs. Tu dois construire une capsule ou un parachute pour que l'œuf se casse. Sinon, il y a le planétarium qui est aussi une très belle activité.
0: Oui, et c'est donc, ça fait 4 ans que tu en es membre. Tu as commencé à 6 ans. Qu'est-ce qui t'intéresse dans ces choses de l'espace?
1: Plutôt du fait pour un peu améliorer mes connaissances parce que plus tard, je voudrais aller dans l'espace, peut-être même aller sur Mars.
0: Waouh, t'as des gros, gros projets, hein?
1: Ouais.
0: Et on me fait savoir aussi que depuis 3 ans, tu fais de la photographie.
1: Ouais.
0: C'est de la photographie très spéciale. J'aimerais que tu nous parles de ton appareil photo.
1: En fait, mon appareil photo, j'ai pas commencé avec le même appareil. Au début, Philippe m'avait donné un petit Canon, un petit appareil photo qui va genre 20 mm. C'est pas énorme. Juste pour voir si j'aimais ça. Et là, il s'en est rendu compte que j'adorais faire de la photo d'oiseaux. Donc, ou animalière. Et il m'a passé une 70-300, qui est un appareil qui va encore plus loin. Après ça, j'ai commencé... Philippe a revendu cet appareil. Il m'a donné encore un meilleur, un 100-500, que j'ai aujourd'hui. Comme dimanche, je suis allée avec. Puis j'ai pris des belles photos d'un héron vert, d'un petit plongio et un tyran tritri.
0: Ça, c'est vraiment fascinant, mesdames et messieurs. Je sais qu'on est à la radio, mais je vais vous décrire quelques-unes des photos que j'ai eu la chance de pouvoir admirer. C'est un héron en plein vol au-dessus d'un plan d'eau. C'est une photo donc qui a été prise à l'été 2024. Où te trouvais-tu, Ludovic?
1: Je me trouvais au Marais-Léon Provencher. Et on était pas mal vers le milieu. Puis je l'avais vu. Bon, je l'avais vu au loin. Pour être sûr, j'ai zoomé sur lui. C'était un héron vert. On l'a photographié avec les reflets de l'eau. Puis après ça, il s'est mis en position pour voler. Puis il est parti, puis on l'a pris en photo.
0: Est-ce que tu étais loin de lui?
1: Peut-être une vingtaine de mètres. Puis,
0: ouais.
1: Mais avec mon...
0: Tu as un zoom, hein?
1: Ouais, avec mon zoom, on la voyait bien.
0: Tu l'appelles le héron vert. Est-ce qu'il y a quelque chose de vert dans son plumage?
1: Oh non, c'est comme ça les scientifiques l'ont appelé. J'ai pas vraiment la raison de son nom, mais je trouve que ça lui fait bien. Et mais il me semble aussi qu'on l'avait appelé héron vert parce que son bec ressemblait aussi au grand héron.
0: Il est vraiment magnifique.
1: Ouais.
0: Et donc, il était quelle heure, ou quel moment de la journée tu as pu le photographier?
1: C'était dimanche, à peu près le matin vers 9h30. On était parti, puis vers 10h, on l'a vu, puis on l'a pris.
0: Il y a aussi dans tes photographies quelque chose de fort étonnant. Tu as photographié en octobre 2024 la comète C... 2023 A3 Chuxingchang Atlas.
1: Ouais. Je ne dirais pas son nom parce que je le trouve vraiment dur à prononcer.
0: C'est très difficile. Mais on le voit très bien dans ta photo. On voit un point lumineux et une traînée qui descend vers le sol.
1: Ouais. En fait, on est allé à la campagne pour avoir une très belle vue à cause de la pollution lumineuse qui est à cause des lumières. Donc, on est allé à la campagne où il n'y a pas vraiment ça. Puis, dès qu'on est arrivé, on la voyait super bien. On a pris des appareils sur un trépied avec un filtre. Pas un filtre, mais un bouton pour mettre la luminosité. Puis, c'est comme ça qu'on l'a pris.
0: Et il y a aussi une photographie, mesdames et messieurs, où, en fait, le titre, c'est « Éclipse totale de lune le 3 mars 2025 ». On voit une lune pleine au centre de la photo, mais on en voit deux autres à gauche et deux autres vers la droite, sur la même photo. Comment est-ce que tu fais une photo comme ça?
1: Une photo comme ça, c'est qu'on va prendre les photos de chaque stade, puis après ça, on va les... Ben, après ça, on va faire du montage pour copier-coller.
0: Les superposer.
1: Ouais.
0: Donc, c'est des photos numériques que tu prends.
1: Ouais, mais juste l'éclipse, juste qu'on la voit, ça, tu fais pas de montage avec ça, là?
0: Non, c'est ça. Il y a aussi une très, très belle photo d'un feu d'artifice qui a été prise au mois d'août 2025. C'est les feux d'artifice qui sont lancés au-dessus du fleuve Saint-Laurent, ici, entre Québec et Lévis. Et là, on voit plusieurs éclats et plusieurs traînées aussi. Comment est-ce que tu réalises une telle photo?
1: C'est un peu comme la même chose que les comètes avec le bouton pour la luminosité. Puis, tu vas prendre ça au moment où il y a vraiment énormément de feux d'artifice. Et là, en fait, l'appareil va comme les superposer, les feux d'artifice, à chaque fois qu'il y en a. Puis là, à la fin, ça va en créer une belle.
0: Ouais, c'est formidable. Est-ce que tu dois en prendre plusieurs pour en réussir une belle comme celle-là?
1: On peut en prendre plusieurs, mais des fois, j'en prends une. Puis, parce que des fois, on oublie mon appareil, puis Philippe me prête le sien, puis j'en fais une ou deux.
0: Il y a aussi des photos de renards que tu as prises, des photos d'une chouette laponne, un très beau arfan des neiges aussi. Ça, est-ce que ça demande de la patience pour être certain d'être dans un lieu où tu vas voir les oiseaux que tu souhaites prendre en photo?
1: Oui, puis il faut y aller avec la chance, comme la chouette laponne. On est allé au Maiseret. Il était dans un arbre. Il était bien posé. Il n'y avait pas de branches devant, puis c'était parfait. Le Harfang des Neiges, on était allé proche de chez un de mes amis, Xavier, un ami à Philippe. Puis il était dans un arbre, puis je l'avais pris quand il était en train de se poser sur la branche.
0: Oui, ses ailes ne sont pas encore complètement refermées, hein. Et est-ce que ces photos-là, tu les proposes pour les voir dans des magazines ou dans des sites Internet de photos?
1: Toujours.
0: Oui. Est-ce que ça aussi, ça fait partie de tes projets de poursuivre la photographie?
1: Ah oui, ça me fait partie de mes projets parce qu'être astronaute, c'est un métier, oui, mais on ne peut pas vraiment que travailler là-dessus parce que un astronaute, c'est vraiment aller dans l'espace au besoin. Mais tu gagnes pas de l'argent avant d'y aller. Donc, il faut les astronautes, ils ont quand même un autre métier. Et mon autre métier, ça va être photographe comme mon oncle Philippe.
0: Oui, Philippe Moussette, qui est le fondateur du Club Vega, ce club donc d'astronomie. Et toi, tu es président de la section jeunesse.
1: Ouais, en fait, c'est que le club a fondé... la section jeunesse pour que les enfants puissent justement apprendre des choses sur l'espace. Et là, Philippe a créé une section jeunesse avec des gens qui veulent venir pour décider les activités qu'il va avoir plus tard. Comme on en a une mercredi ou lundi pour désigner ce qu'on va faire. On a décidé décembre, planétarium, plusieurs choses. Et après ça, il y a un président, bien sûr, pour gérer tout le monde de la section jeunesse, parce que juste Philippe, ça va être dur. Donc, il y a 2 ans, c'était Serena. Et après ça, Serena, vu qu'elle est partie, Philippe voulait un volontaire. J'arrêtais pas de lever la main. Et là, vu qu'il y avait personne, il m'a choisi moi. Et je suis le plus jeune à être président section jeunesse du club.
0: Il y a combien de membres jeunesse dans cette section?
1: Plusieurs, mais cette année, il y en a 5. Ouais, il y en a 5 et plus moi, 6.
0: Bon. Et à part cette activité, donc, du Club Vega et la photographie qui prend beaucoup de place dans ta vie, as-tu d'autres loisirs? Es-tu sportif?
1: J'aime beaucoup le hockey et le basket, mais je préfère juste parler de science avec mon ami Benjamin.
0: Oui, qui est aussi avec toi dans le club, j'imagine.
1: Ouais, c'est mon meilleur ami, puis on se considère comme des frères, puis on est vraiment, vraiment amis. Puis on aime beaucoup se voir. Et quand on n'est pas avec notre groupe d'amis, on est souvent en train de parler de sciences, de mathématiques, de choses de physique, plusieurs choses.
0: Et à l'école, est-ce que tu as une matière préférée?
1: À l'école, je préfère vraiment les sciences, mais pas n'importe quelle science, mais plutôt les sciences quand on parle, admettons, d'espace ou d'oiseaux.
0: Ouais. Alors, Ludovic Théberge, donc je rappelle que tu as 10 ans, tu es de la ville de Québec et c'était important pour nous de te connaître, d'apprendre à te connaître et de comprendre aussi cet intérêt, cette passion qui t'habite déjà à un si jeune âge. On te souhaite le meilleur dans ton parcours et un très bel été.
1: Merci à vous.

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L'ange du Seigneur porta l'annonce à Marie, et elle conçut du Saint-Esprit. Voici la servante du Seigneur. Qu'il me soit fait selon sa parole. Et le Verbe s'est fait chair, et il a habité parmi nous. Je te salue, Marie, comblée de grâce. Le Seigneur est avec toi. Tu es bénie entre toutes les femmes, et Jésus, ton enfant, est béni. Sainte Marie, Mère de Dieu, prie pour nous pécheurs, maintenant et à l'heure de notre mort. Amen. Prie pour nous, Sainte Mère de Dieu, afin que nous soyons rendus dignes des promesses de Jésus-Christ. Que ta grâce, Seigneur notre Père, se répand dans nos cœurs. Par le message de l'ange, tu nous as fait connaître l'incarnation de ton Fils bien-aimé. Conduis-nous par sa passion et par sa croix, avec le secours de la Vierge Marie, jusqu'à la gloire de la résurrection.

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2: Après un dernier Angélus place Saint-Pierre, Léon XIV a rejoint hier Castel Gandolfo et son palais apostolique. C'est là que le pape va prendre un peu de repos, renouant avec une tradition estivale interrompue par son prédécesseur. Non, les villages chrétiens du sud Liban n'ont pas demandé à être annexés par Israël. Ils affichent un clair démenti au propos de Benjamin Netanyahou qui avait affirmé que ces localités recherchaient la protection des Israéliens contre le Hezbollah. Ankara, sous haute surveillance avant le sommet de l'OTAN de mardi et mercredi, les ONG dénoncent un climat de répression massive alors que les arrestations se multiplient. Prière du pape pour les victimes du double séisme au Venezuela. Sur place, les recherches des survivants prennent fin. Préoccupation pour les personnes déplacées. Funérailles nationales pour le guide suprême iranien, Ali Khamenei, tué au début de la guerre contre les États-Unis et Israël. Derrière l'unité de façade, quelle est la situation de la population après plusieurs semaines de conflits et de répression accrue? C'est ce que nous verrons dans notre dossier à suivre à la fin de ce journal.
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2: Bonjour, c'est donc une vieille tradition au sein du Vatican qui a été restaurée. Le pape part en vacances à Castel Gandolfo. Léon XIV a rejoint hier soir le palais apostolique de la petite ville située au sud de Rome pour y passer quelques semaines de repos jusqu'au 27 juillet. Cécile Mérieux.
4: Buonasera Castel Gandolfo. Sono molto contento.
5: Je suis très heureux d'être ici parmi vous, de pouvoir passer les prochaines semaines à me reposer un peu, à prier un peu, à lire un peu et, espérons-le, à faire un peu de sport ici à Castel Gandolfo. C'est ce qu'a lancé le pape à son arrivée dans sa résidence estivale en fin d'après-midi ce dimanche. En se rendant dans les Castelli Romani, dans le sud de Rome, Léon XIV renoue avec une tradition observée par ses prédécesseurs dès le XVIIe siècle, sauf François qui avait préféré demeurer à la résidence Sainte-Marthe. Léon XIV donne rendez-vous les prochains dimanches pour l'Angélus qu'il récitera depuis Castel Gandolfo, le seul rendez-vous hebdomadaire qu'il maintient avec les fidèles. Toutes les audiences générales privées et spéciales sont suspendues jusqu'à son retour à Rome le 27 juillet. Déjà, l'année dernière, Léon XIV s'était retiré 16 jours à la Villa Barberini de Castel Gandolfo en juillet. Un séjour de repos pourtant très actif, avec notamment des célébrations religieuses et des entretiens avec le Premier ministre israélien, puis le président de l'État de Palestine et la réception du président ukrainien dans ses appartements estivaux. Le prochain rendez-vous avec les pèlerins et fidèles au Vatican aura lieu le mercredi 5 août, date de reprise des audiences générales.
2: Cécile Mérieux, et quelques heures plus tôt, place Saint-Pierre. Cette fois, Léon XIV a récité la prière de l'Angélus devant 18 000 fidèles, commentant l'évangile de saint Matthieu lorsque Jésus invite à louer le Père. Le pape a affirmé qu'aller vers Jésus, c'est répondre à son amour et partager sa vie jusqu'à la croix. Dans l'esclavage, le Christ est libération. Sous le fléau de la guerre, c'est le Christ qui est l'espérance. À l'heure du péché, le Christ est pardon. Et puis dans un message vidéo diffusé hier à l'occasion de la conclusion du pèlerinage eucharistique national des États-Unis, Léon XIV a invité à redécouvrir l'héritage du don de la foi dans l'histoire de son pays natal. Un héritage qui reconnaît la valeur du passé, mais qui se tourne aussi vers l'avenir comme une source de renouveau et d'unité au service de la société dans tous les domaines, de l'éducation à la santé. Dans l'actualité internationale, les Libanais démentent formellement les propos tenus hier sur la chaîne américaine Fox News par Benjamin Netanyahou. Le premier ministre israélien avait en effet affirmé que certains villages chrétiens du sud du Liban avaient demandé à être annexés à Israël en quête, selon lui, de protection contre le Hezbollah. Les représentants de ces localités ont aussitôt réagi. À Beyrouth, Paul Khalife.
6: Les municipalités, les officiers de l'état civil et d'autres représentants des villages chrétiens frontaliers du sud Liban ont catégoriquement démenti les informations sur leur volonté d'être annexés par Israël et d'obtenir la nationalité israélienne. Les représentants de 15 localités chrétiennes situées dans la zone tampon de facto établie par Israël ont qualifié les propos de Benjamin Netanyahou de fabriqués et sans aucun lien avec la réalité. Les élus et les notables de ces villages ont affirmé dans un communiqué conjoint que ces allégations sont totalement infondées, soulignant que les habitants demeurent attachés à l'État libanais et à sa légitimité et qu'ils n'ont jamais dévié de cette position malgré les difficultés imposées par la guerre. Le texte insiste sur le fait que les habitants des villages chrétiens frontaliers sont fiers de leur appartenance nationale et profondément attachés au Liban comme patrie définitive. Ils ne conçoivent aucune alternative à leur identité libanaise et rejettent toute tentative de déformer leur position ou d'exploiter leur souffrance au service d'agendas qui leur sont étrangers. Les représentants dénoncent les fausses nouvelles visant, selon eux, à nuire aux habitants des villages frontaliers et à semer la confusion. Paul Khalife, Beyrouth, RFI pour Radio Vatican.
2: En Ukraine, 10 personnes ont été tuées ces dernières heures dans des bombardements russes dans la région de Kiev. Une quarantaine a été blessée. Plusieurs dizaines d'explosions ont eu lieu. C'est la réponse de Moscou aux attaques ukrainiennes sur les infrastructures civiles russes, a affirmé le Kremlin. L'armée russe affirme de son côté avoir abattu 519 drones ukrainiens la nuit dernière au-dessus d'une vingtaine de régions et de la Crimée. Les environs de Moscou ont été notamment visés. Aucune victime n'est à déplorer. Le pouvoir turc n'entend pas être dérangé lors du sommet de l'OTAN mardi et mercredi à Ankara. Les opérations de police se multiplient. Ces deux dernières semaines, des dizaines d'arrestations ont eu lieu à travers le pays, ciblant avocats, opposants politiques, étudiants, militants écologistes et journalistes. À Ankara, les précisions d'Anon.
5: Alors que les yeux du monde seront braqués vers la Turquie pour le sommet de l'OTAN de ces 7 et 8 juillet, les autorités d'Ankara multiplient les arrestations. Les ONG de défense des droits humains dénoncent des coups de filet sans précédent dans les rangs de l'opposition. Dimanche, ce sont au moins 39 personnes qui ont été placées en garde à vue, dont des journalistes, des avocats et des universitaires. Fin juin, une autre vague d'arrestations avait concerné plus de 200 personnes, dont 178 ont finalement été incarcérées. Le motif du coup de filet de ce dimanche n'a pas été rendu officiel, mais les ONG n'ont aucun doute sur le fait que ces arrestations sont en lien avec l'arrivée mardi de 31 chefs d'État et de gouvernement dans la capitale turque, dont le président américain Donald Trump, qui sera reçu personnellement par son homologue Recep Tayyip Erdogan. À Ankara, tous les rassemblements sont interdits depuis le 28 juin jusqu'au 10 juillet. Pour les autorités turques, il s'agit d'éviter toute manifestation pendant le sommet et de donner l'image d'un contrôle total de la situation par les autorités. Presque tous les grands axes de circulation d'Ankara sont d'ailleurs bloqués depuis ce dimanche, paralysant le trafic pour les résidents de la ville. À Ankara, Anne Loire pour Radio Vatican.
2: La Chine effectue un tir de missile balistique intercontinental à capacité nucléaire dans le Pacifique, tir effectué depuis un sous-marin stratégique à propulsion nucléaire. L'essai a été réussi, a affirmé l'armée chinoise. Les pays riverains ont été prévenus, mais cela n'a pas empêché les protestations. Le Japon a fermement exhorté Pékin à réexaminer son tir, ne voulant pas que son espace aérien soit violé. L'Australie considère que cette manœuvre chinoise risque de déstabiliser la région. Quant à la Nouvelle-Zélande, elle a fait part de sa profonde préoccupation. Le pape prie pour les victimes du double tremblement de terre au Venezuela. Hier, à l'issue de l'Angélus, il a déclaré qu'il gardait toujours à l'esprit, dans ses prières, les victimes du séisme et tout le peuple vénézuélien. Que le Seigneur le soutienne en cette période si difficile, a-t-il dit. Sur place, le nombre officiel des victimes ne cesse d'augmenter. 3342 morts selon un dernier bilan. 11 jours après la tragédie, de nombreuses équipes de secouristes venues de l'étranger ont mis fin à leur mission, alors que les chances de retrouver des survivants sont désormais infimes. Le sort des personnes déplacées inquiète aussi le personnel humanitaire. À Bogota, William Gazo.
7: Des pelleteuses qui arrivent et des secouristes qui partent. 11 jours après le double tremblement de terre qui a frappé le Venezuela, l'heure n'est plus à la recherche des survivants mais à la récupération des cadavres. Selon l'initiative citoyenne Venezuela Reporta, plus de 41 000 personnes sont encore portées disparues. Mais les chances d'en retrouver vivantes sont désormais infimes et la majorité des secouristes internationaux sont sur le chemin du retour. Samedi, Delcy Rodriguez a tenu à remercier et à décorer les brigades étrangères venues prêter main forte à son pays débordé par l'ampleur des dégâts. Pendant ce temps, des milliers de déplacés, en particulier de la région de la Guayra, durement touchés, garnissent les rangs des centres d'accueil d'urgence à Caracas. Parcs publics, stades, écoles, les réfugiés du séisme plantent leurs tentes là où ils peuvent, mais dans un pays aux services publics et au système de santé déjà largement dégradé avant le tremblement de terre, le sort de ces personnes préoccupe les organisations humanitaires. Plusieurs d'entre elles, présentes sur le terrain, ont déjà mis en garde sur les besoins en termes de nourriture, accès à l'eau potable et à une hygiène de base. Les personnes déplacées demandent aussi aux autorités qu'elles leur indiquent où elles vont être relogées dans les semaines et mois à venir. Des inquiétudes sans réponse pour le moment. Bogota, William Gazo, pour Radio Vatican.
2: C'est un long cortège qui s'est ébranlé ce matin dans les rues de Téhéran, celui de la dépouille du guide suprême iranien Ali Khamenei, tué il y a 4 mois au début de la guerre avec Israël et les États-Unis. Samedi et dimanche, des milliers de personnes ont défilé devant son cercueil. Ses funérailles s'achèveront jeudi par l'inhumation du corps. Le gouvernement iranien entend faire de ses obsèques une démonstration de force alors que se tiennent les négociations avec les États-Unis. Après 108 jours de guerre, Washington et Téhéran ont en effet trouver un accord qui doit permettre de relancer le dialogue sur le nucléaire, de rouvrir le détroit d'Ormuz et de redonner de l'oxygène à l'économie iranienne. Sur le plan diplomatique, le régime iranien semble avoir préservé l'essentiel. Mais qu'en est-il des Iraniens? Sont-ils les grands perdants de cet accord conclu entre Washington et Téhéran? Élément de réponse avec Maneli Mirkan, spécialiste des relations internationales et de l'Iran, cofondatrice de Dorna, une organisation non partisane pour une transition démocratique en Iran.
8: La population iranienne est vraiment la grande perdante de la situation. C'est une population qui vit dans les conditions d'une économie de guerre depuis plus de 20 ans et qui est une population qui est meurtrie déjà par une guerre qu'elle mène contre le régime depuis des décennies. Le fait d'avoir eu la guerre dans un contexte international s'est rajouté en fait, ces 4 derniers mois. Et effectivement, la population est prise en étau entre le contexte de guerre sur les frontières externes, on va dire, et la guerre qu'elle mène chaque jour contre le régime et la pression en fait qu'elle subit, à laquelle s'ajoutent les conditions économiques très très difficiles aujourd'hui.
9: Quelle est la situation économique du pays ?
8: Elle est assez catastrophique. D'une part, il y a une défaillance économique qui est structurelle, une inflation qui frôle aujourd'hui les 80% pour les biens de première nécessité, ça va même jusqu'à 120%, avec la valeur de la monnaie iranienne qui se dévalue chaque jour. Il y a aussi énormément de pertes d'emplois liés justement à cette guerre. On estime à plus de 2 millions d'emplois perdus qui se rajoutent en fait aux conditions économiques difficiles. Mais ce qu'il faut se dire aussi, c'est que les conditions économiques difficiles ne sont pas uniquement lié au contexte actuel. C'est quand même un pays qui est un des pays les plus riches au monde, qui est régi par les gardiens de la révolution qui contrôlent entre 60 et 80% selon les estimations directes et indirectes de l'économie. Et c'est un système totalement corrompu qui ne sait pas se refaire même dans les conditions les plus stables du point de vue international. C'est ce qu'on a vu par exemple lorsqu'on a eu l'accord sur le nucléaire en 2015. Bien que les sanctions aient été enlevées, l'inflation n'a pas changé et la reprise de l'économie a été vraiment de façade pendant une durée très courte.
9: Quel regard les Iraniens portent-ils sur les négociations entre Washington et Téhéran ?
8: La population iranienne vraiment se sent utilisée, très déçue du fait que l'aide qu'on promettait à la population s'est transformée en l'aide de survie pour le régime avec ces dernières négociations. Et puis, ce point dans le protocole d'accord qui, au nom de la souveraineté nationale sous-entend qu'on ne regardera plus ce qui se passe en Iran, ça c'est très effrayant pour la population parce qu'au même moment où les pourparlers ont lieu, où les négociations sont en cours, le nombre d'exécutions de prisonniers politiques, les exécutions expéditives, la répression à l'intérieur, il faut savoir que l'internet n'est toujours pas totalement ouvert pour la population et qu'elle est sélective, tout ça continue et en fait ils ont l'impression qu'on détourne le regard au profit des enjeux économiques. Et quand on dit que le pétrole coule dans le détroit d'Hormuz, en même temps, il y a du sang qui coule en Iran et on décide de fermer les yeux.
9: Quelles sont aujourd'hui les perspectives d'avenir ?
8: Le changement politique est très demandé par la société. Elle est très difficile parce que d'une part, on le voit, le dossier iranien n'est pas juste iranien. Elle est aussi politique internationale sur l'aspect nucléaire, balistique, etc. Et donc, c'est ça qui rend la tâche des Iraniens à l'intérieur plus difficile. Tout changement véritable et avec une stabilité relative doit venir de l'intérieur du pays. Et les différentes parties de l'opposition iranienne à l'extérieur ont montré leur défaillance à construire un projet politique. Au sein du système, il y a un mouvement de résistance et volontaire pour le changement politique qui est énorme. Aujourd'hui, l'enjeu, elle est là. Elle est sur la vigilance et la concordance, en fait, du soutien qu'on peut apporter à la société pour que ce changement de l'intérieur puisse se faire et ne pas lâcher la pression sur le régime dans l'état où il est aujourd'hui.
2: Interrogé par Augustine Asta, Maneli Mirkan était ce matin l'invité de Radio Vatican. Voilà, c'est la fin de cette édition. Excellente journée à toutes et à tous.
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1: Évangile de Jésus-Christ selon saint Matthieu. Chapitre 9, versets 18 à 26. Tandis que Jésus parlait aux disciples de Jean-Baptiste, voilà qu'un chef s'approcha. Il se prosternait devant lui en disant, « Ma fille est morte à l'instant, mais viens lui imposer la main, et elle vivra. » Jésus se leva et se mit à le suivre, ainsi que ses disciples. Et voilà qu'une femme souffrant d'hémorragie depuis 12 ans s'approcha par derrière et toucha la frange de son vêtement. Car elle se disait en elle-même, « Si je parviens seulement à toucher son vêtement, je serai sauvée. » Jésus se retourna, la vit et lui dit, « Confiance, ma fille, ta foi t'a sauvée. » Et la femme fut sauvée à l'heure même. Jésus, arrivé à la maison du chef, dit en voyant les joueurs de flûte et l'agitation de la foule, « Retirez-vous, la jeune fille n'est pas morte, elle dort. » Mais on se moquait de lui. Quand il eut mis la foule dehors, il entra et saisit la main de la jeune fille qui se leva. Et la nouvelle se répandit dans tout ce pays.

Évidemment, on pourrait voir une scène merveilleuse où tout se termine bien, la mort étant l'enjeu si périlleux de toute l'expérience humaine. Une jeune fille qui meurt, c'est un drame. Une femme qui, depuis des années, souffre d'hémorragie, c'est-à-dire elle ne peut pas donner la vie. Elle a des pertes de sang et elle ne peut pas porter à terme cette vie dans un enfant. Alors nous sommes en face de difficultés qui touchent l'être même féminin, cette petite qui ne pourra pas donner la vie puisqu'elle meurt et cet autre qui meurt à petit feu parce que justement elle a des problèmes de santé. Nous avons là aussi une image extraordinaire de ce Dieu d'amour, de ce Dieu d'Israël. Vous savez, les prophètes ont parlé de ce Seigneur comme étant l'époux qui vient. Dieu est l'époux d'Israël. Et c'est ainsi que Dieu donne la vie à tous et à toutes. Jésus est le signe de cette alliance que Dieu veut réaliser avec son peuple. Il est l'époux qui vient et celui qui va donner au peuple la vie. Il est le Seigneur de la vie. Et c'est la raison pour laquelle il va s'attarder à ses demandes et même se laisser prendre, puisque cette femme qui va toucher son vêtement, la frange de son manteau, elle le fait parce qu'elle n'en peut plus. Elle n'en peut plus d'attendre d'autres chemins qui ne donnent rien. C'est sa foi qui fait qu'elle tend la main et elle le touche. Et Jésus lui dira, « Ta foi t'a sauvé. » Et pour la plus petite, c'est aussi la foi des parents. C'est ce chef de la synagogue qui vient et qui demande à Jésus que son enfant soit remis en vie. Elle est morte. Et Jésus va entrer dans la chambre alors que tout le monde ricane et rit de lui parce qu'ils savent bien, tout le monde sait c'est quoi la mort. Mais Jésus fait sortir tout le monde et il prend la petite par la main et il la remet debout. Voilà ce que fait le Seigneur pour tous. Le Seigneur nous a dit ceci, « Je suis venu pour que vous ayez la vie et que vous l'ayez en abondance. » Dans toutes nos situations, toutes les situations même extérieures où on sent que rien n'est possible, le Seigneur peut ouvrir un chemin. Il peut ouvrir une porte qui est fermée à triple tour. C'est le témoignage de tant de personnes et c'est notre propre témoignage aussi dans notre vie. Nous pensions que tout était fini et voilà que renaît, de façon des fois discrète et imperceptible, une nouvelle pousse qui nous enchante parce que nous sentons l'odeur de Dieu.

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C'est toujours avec beaucoup d'intérêt que nous continuons de cerner ce visage, ce portrait biblique de Moïse, donné par l'exégète bibliste Paul Beauchamp. Moïse et le Pharaon.

Moïse et le Pharaon. La Pâque, c'est la nuit pascale, Exode chapitre 12 et 13. Et la nuit pascale est au cœur de la Bible. Pendant la nuit pascale, les premiers-nés d'Égypte sont mis à mort. Le fléau épargne Israël, que Dieu appelle mon premier-né. Exode chapitre 4, verset 22. Ainsi frappé pour avoir refusé de libérer Israël, le Pharaon cède et le laisse partir. La Pâque est donc aussi la dixième plaie d'Égypte. L'heure de la dixième plaie d'Égypte est l'heure du salut d'Israël. La plaie dont il s'agit, c'est la mort. Non la mort pour Israël, mais la mort pour les Égyptiens. Non la mort du Pharaon, mais la mort de son fils aîné et de tous les premiers-nés de son peuple. La plaie tombe ainsi sur un lieu bien précis, sur la vie en tant qu'elle se donne, sur la transmission de la vie. Au commencement du récit, le Pharaon s'ingéniait à priver Israël de ce pouvoir, à frapper les Israélites en tant que père et en tant que mère. Son projet retombe sur lui et sur son peuple. Le récit reconnaît dans ce malheur la main de Dieu. Parmi les lecteurs de ce dénouement, deux attitudes. Les premiers s'insurgent, les autres laissent tout passer les yeux fermés. Au premier, disons de donner au récit le temps de se dérouler, qu'il lui fasse plus de crédit. Ils verront que le récit ne cache pas tout à fait son embarras. C'est que la mémoire d'Israël ne s'est jamais sentie quitte de cet événement et mérite notre admiration pour n'avoir jamais fait disparaître ce qu'il avait de plus problématique. Je ne parle pas ici du problème posé à la science de l'historien, mais ce qui importe plus, de celui qui est posé à la conscience humaine. Le Pharaon voit donc son crime retomber sur lui, ou plutôt sur son fils et sur les fils de son peuple. Le chiffre 10, dixième plaie, exprime que ce dénouement est la dernière possibilité, celle qu'il fallait éviter à tout prix, mais qu'une longue confrontation entre Moïse et le Pharaon, n'a pu que retarder. Moïse dispose de deux armes. L'une est un bâton qui lui sert à opérer des prodiges, les plaies, pour avertir l'Égypte. L'autre arme est la parole. Pour qu'on voit bien qu'en réalité, elle n'est pas une arme, il faut que Moïse parle avec difficulté et qu'il ait peur de parler. Sa parole est de faiblesse. Aaron joue plusieurs fois le rôle de suppléant plus loquace. C'est seulement après la première entrevue, qui s'est déroulée sans menace, mais s'est conclue sans résultat, que commence la série des 10 plaies. Le schéma se répète, avec quelques variantes, tout au long des 10 épisodes. Premier épisode. Moïse dit « Laisse-nous partir ou tu seras frappé. » Deuxième épisode. Le Pharaon refuse. Troisième. Moïse agit par son bâton ou sa main ou le bâton d'Aaron. Quatrième. Le Pharaon promet la libération. Cinquième épisode. Moïse parle à Dieu en faveur du Pharaon. Sixième. La plaie s'arrête. Septième. Le Pharaon retire sa promesse. Huitième épisode. Dieu alors frappe. Ainsi, Moïse est efficace des deux côtés. D'un côté, il annonce et déclenche chacune des plaies. De l'autre, il y met fin par sa prière d'intercesseur. Les premiers coups, eau insalubre, invasion de grenouilles, vermines, sont bénins, quoique impressionnants. Le récit se déploie en dévoilant inexorablement mais patiemment où est le mal du Pharaon, où se cache son péché. Paul Beauchamp.

Les pieds sur terre, c'est une incursion, une véritable expérience de marche dans cette terre d'Israël, cette terre que Jésus lui-même a foulée. Nous sommes toujours en Galilée et autour du lac de Tibériade, ce lac de Galilée. Vous savez que lorsque Jean-Paul II est allé dans ce pays, on a fait un petit chemin. On a probablement repris le chemin des origines autour du lac. Alors, les personnes ont pu se promener autour du lac de Galilée à pied de façon fort agréable. Nous sommes à regarder les déplacements de Jésus autour des événements d'une première et d'une seconde multiplication des pains. La première, cette première multiplication des pains aux sept sources était gratuite, un pur cadeau de sa bonté, et non la conséquence d'une situation de détresse. Après les remarques quelque peu confuses des disciples quant à l'achat des pains et leur coût élevé, Jésus leur demanda « Combien avez-vous de pain ? Allez voir. » Matthieu, chapitre 6, verset 38. On lui apporta 5 pains et 2 poissons, sans doute séchés. Peut-être appartenait-il à un jeune garçon qui était prêt à les partager avec tous. Référence Jean chapitre 6 verset 9. Aujourd'hui comme à l'époque, une abondante herbe verte pousse au printemps autour des sources et des amas rocheux aux bizarres formes goitrées, façonnées par les eaux minérales. Les gens s'assirent dans l'herbe par groupes de 100 et de 50, comme leurs ancêtres l'avaient fait lors de la marche à travers le désert du Sinaï. Référence Exode chapitre 18 verset 25. L'ancienne tradition judéo-chrétienne de Tabgha raconte que le Seigneur avait posé les 5 pains et les 2 poissons sur ce bloc de pierre que l'on peut voir encore aujourd'hui, sous l'autel de l'église de la multiplication. Jésus leva les yeux au ciel, dit la bénédiction, rompit les pains et les remit aux disciples pour qu'ils les distribuent. Tous mangèrent et furent rassasiés. Quand les disciples eurent rassemblé les restes des pains et aussi des poissons, on en remit 12 corbeilles. Marc chapitre 6, versets 41 à 44. Dans ce récit, le lieu, la répartition en groupe et surtout les corbeilles, au nombre de 12, tout laisse à penser que la première multiplication s'adressait au peuple d'Israël avec ses 12 tribus.

Il y a des paroles qui donnent la vie, des paroles qui donnent des paroles. Je pense que ces paroles des béatitudes que Jésus a prononcées un jour sur la montagne, elles ont été fécondes parce qu'elles ont donné vie. Et elles continuent de donner vie et lumière à travers des textes qui s'y greffent, des textes autour de ces paroles qui les prolongent, qui apportent leur réflexion. Nous sommes toujours dans cette béatitude des doux. Alors aujourd'hui, j'ai pensé vous lire un texte tiré d'un conte de tous les pays, un texte dont le titre est celui-ci, « Cinq pois dans leur cosse ». Cinq pois qui vivaient dans leur cosse au fond d'un jardin rêvaient de connaître le monde. Un jour, un enfant cueillit la cosse, l'ouvrit et mit les petits pois dans la tige de son fusil de sureau. Il tira et les petits pois s'envolèrent un à un. Le dernier atterrit sur le toit mousseux d'une maison. Sa chute fut amortie par une couche de terre molle et humide. Au bord de la fenêtre d'une mansarde où reposait une petite fille malade, Griselda. Sa mère, une veuve courageuse, travaillait dur tout au long du jour, mais gagnait à peine de quoi subvenir à leurs besoins. Un jour, réunissant ses maigres économies, elle fit venir un médecin. Après avoir examiné la fillette, celui-ci prescrivit de la bonne nourriture et un peu de distraction. Pour commencer, il demanda à ce que le lit de la petite malade soit poussé près de la lucarne, afin qu'elle pût regarder dehors. Puis il partit, refusant l'argent de la consultation, car c'était un homme bon et généreux. Griselda fut ravie de voir le ciel, les nuages. Mais ce qui l'enchanta par-dessus tout, c'est une jolie tige de pois penchée vers la fenêtre. Pour lui faire plaisir, sa maman l'arrosa et y mit un tuteur qui la soutiendrait. Chaque matin, Griselda contempla son amie, la plante qui poussait tranquillement et s'enroulait autour de son tuteur. Elle applaudit à la naissance de petites feuilles vertes, et quand le rameau se couvrit de fleurs, sa joie fut immense. Bientôt, Griselda retrouva l'appétit. Le médecin avait fait déposer chez elle un panier de délicieuses provisions que sa maman s'empressa de lui servir. La petite fille se régala. Peu à peu, son état s'améliora. Un soir, le vieux médecin qui venait lui rendre visite s'étonna de l'entendre fredonner un air. Sa bonne mine le réjouit. Griselda le remercia chaleureusement pour la nourriture qu'il lui avait fait porter et lui présenta sa petite plante autour de laquelle virevoltaient parfois des papillons, des abeilles, des coccinelles. Elle avait hâte de se lever pour pouvoir elle-même arroser son amie à la parure délicate. Le docteur constata avec satisfaction que Griselda était guérie. La maman de celle-ci l'assura de sa reconnaissance pour ses bienfaits. « Je n'étais pas seul, » protesta-t-il. Ce frêle rameau entêté à survivre a distrait Griselda et lui a donné l'exemple du courage. L'enfant reprit rapidement des forces et put bientôt retourner à l'école. Le bon docteur procura un nouvel emploi à sa mère. Quant à la petite plante, elle vécut longtemps, car on s'en occupait bien. Elle passait l'hiver à l'abri dans la mansarde. Elle était au bord de la fenêtre. Elle se demanda bien ce qu'avaient pu devenir ses frères. La bise lui apprit qu'ils avaient tous fini dans le jabot d'un pigeon. Mais peut-être le pigeon avait-il très faim, et leur en sut-il gré.

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2: Laudetur Jesus Christus.
3: Des dizaines de milliers d'Iraniens pour accompagner le cortège funèbre du guide suprême Ali Khamenei dans les rues de Téhéran. 4 mois après la mort de l'ayatollah et le déclenchement de la guerre, nous verrons comment la population fait face au durcissement du régime. Contrairement à ce qu'affirme le premier ministre israélien, les villages chrétiens du sud du Liban n'ont jamais demandé à être annexés à Israël. Démenti d'une fausse information à suivre dans notre journal. Nouvelle démonstration de force par la Chine. Elle affiche sa puissance militaire par le tir d'un missile intercontinental avec un sous-marin dans le Pacifique, ce qui fait monter la tension régionale. Au Soudan, la guerre entrée dans sa 4e année facilite la propagation du choléra. Les hôpitaux sont confrontés à des pénuries de matériel médical sous pression des attaques des forces de soutien rapide.
4: Radio Vatican, le journal, Cécile Mérieux.
3: Bonjour. Nouvelle journée de deuil national en Iran, 4 mois après la mort du guide suprême Ali Khamenei et le déclenchement de la guerre avec Israël et les États-Unis. Le cortège funèbre transportant le cercueil de l'ayatollah a débuté ce matin sa traversée des rues de Téhéran pour un dernier hommage public. La procession a rassemblé plusieurs dizaines de milliers de personnes et elle doit durer une dizaine d'heures. Des funérailles aux allures de démonstration de force et qui entend fédérer le pays. Si la population est la première victime de ce conflit, elle est aussi la première ennemie du régime, explique Maneli Mirkan, spécialiste des relations internationales et de l'Iran et cofondatrice de Dorna, organisation non partisane pour une transition démocratique en Iran.
5: Durant l'année 2026, nous avons plus de 810 exécutions. Encore une fois, c'est des exécutions sommaires qui ne suivent même pas le protocole judiciaire et la procédure judiciaire du système. Tout est fait pour créer une atmosphère de peur, pour éviter toute contestation sociale ou économique dans le pays, sachant que le régime voit très bien que là où il est le plus fragile, c'est vis-à-vis de sa population qui est sa plus grande, j'allais dire, ennemi, en fait, de l'intérieur. Aujourd'hui, ne serait-ce que de prendre une photo, une vidéo, de communiquer à un ami ou à de la famille à l'étranger peut être passible de la peine de mort pour collaboration avec l'ennemi. Donc, ce que subissent les Iraniens est une répression plus féroce encore qu'avant, parce que le régime doit éviter à tout prix d'avoir des contestations dans le contexte où il est le plus fragile de son histoire.
3: La semaine de funérailles nationales en cours démontre l'emprise des dirigeants religieux survivants. Or, le fils et successeur de l'ayatollah s'est fait remarquer par son absence. Les négociations avec les États-Unis sont suspendues. Le président Donald Trump a déclaré ce week-end que les pourparlers avaient été retardés d'une semaine en raison des cérémonies funéraires. Au Liban, l'accord cadre signé avec Israël, toujours fragile. Une frappe israélienne a fait 4 morts dans le sud du pays du Cèdre ce matin. Hier, en visite dans le sud du Liban, le chef de l'armée israélienne a promis une action décisive contre le Hezbollah et prévient de se tenir prêt à passer rapidement à des opérations offensives si la trêve était violée. Tandis que le premier ministre israélien Benjamin Netanyahou a affirmé ce dimanche à la télévision américaine Fox News que certains villages chrétiens du sud du Liban avaient demandé à être annexés à Israël pour être protégé contre le Hezbollah, selon lui. Les représentants de ces localités ont catégoriquement démenti ces affirmations. À Beyrouth, Paul Khalife.
6: Les municipalités, les officiers de l'état civil et d'autres représentants des villages chrétiens frontaliers du sud Liban ont catégoriquement démenti les informations sur leur volonté d'être annexés par Israël et d'obtenir la nationalité israélienne. Les représentants de 15 localités chrétiennes situées dans la zone tampon de facto établie par Israël ont qualifié les propos de Benjamin Netanyahou de fabriqués et sans aucun lien avec la réalité. Les élus et les notables de ces villages ont affirmé dans un communiqué conjoint que ces allégations sont totalement infondées, soulignant que les habitants demeurent attachés à l'État libanais et à sa légitimité et qu'ils n'ont jamais dévié de cette position malgré les difficultés imposées par la guerre. Le texte insiste sur le fait que les habitants des villages chrétiens frontaliers sont fiers de leur appartenance nationale et profondément attachés au Liban comme patrie définitive. Ils ne conçoivent aucune alternative à leur identité libanaise et rejettent toute tentative de déformer leur position ou d'exploiter leur souffrance au service d'agendas qui leur sont étrangers. Les représentants dénoncent les fausses nouvelles visant, selon eux, à nuire aux habitants des villages frontaliers et à semer la confusion. Paul Khalife, Beyrouth, RFI pour Radio Vatican.
3: La nuit a été longue et dévastatrice de chaque côté de la frontière russo-ukrainienne. La Russie a annoncé avoir abattu plus de 500 drones cette nuit au-dessus d'une vingtaine de régions russes, dont celles de Moscou et Leningrad, ainsi que de la péninsule de Crimée annexée. Les attaques d'infrastructures énergétiques ont privé Sébastopol d'électricité. Les bombardements russes, eux, ont fait au moins 14 morts ce matin dans la région de Kiev et une quarantaine de blessés. Des pannes d'électricité ont été signalées dans 6 oblasts le long de la frontière, ainsi que celui de Kiev et Zaporijja. Le président Volodymyr Zelensky appelle ses alliés à prendre des décisions fermes au sommet de l'OTAN qui se réunit demain à Ankara. Ce sera le cas, confirme la présidente de la Commission européenne. L'Ukraine a un besoin urgent de défense antiaérienne, appuie Ursula von der Leyen. La Chine renforce sa puissance et le montre. Elle affiche ses capacités militaires. Sa marine militaire a procédé ce matin à un tir de missile balistique depuis un de ses sous-marins dans le Pacifique. Pékin avait prévenu les pays riverains, mais cette initiative n'est pas pour plaire en Asie et en Océanie. Les précisions de Xavier Sartre.
7: Le Japon, l'Australie et la Nouvelle-Zélande n'ont pas apprécié l'exercice de la marine chinoise dans le Pacifique. Ces trois pays, tous alliés des États-Unis dans la région, ont officiellement protesté contre ce tir chinois. Un tir qui n'est pas que d'entraînement. Pour la Chine, c'est une manière d'affirmer son potentiel militaire en mer en constante progression. Outre le type de missile balistique intercontinental pouvant transporter une charge nucléaire, c'est la manière dont elle a procédé qui est en soi un message. C'est d'un sous-marin à propulsion nucléaire, lanceur d'engins, capable donc d'avoir une très grande autonomie et de transporter des armes atomiques qu'est parti le missile. La Chine montre ainsi qu'elle fait bien partie du petit cercle de puissance nucléaire capable de porter le feu atomique en tout point de la planète. Cet essai intervient également au moment où les marines chinoises et russes commencent des exercices communs en mer jaune au large du port de Qingdao, exercice qui existe depuis 2012. À l'issue de ces manœuvres, les deux flottes effectueront une patrouille conjointe dans une zone du Pacifique, sans préciser laquelle.
3: Au Soudan, le Conseil des droits de l'homme de l'ONU a ordonné ce lundi une enquête urgente sur les violences perpétrées à El Obeid. Les frappes de drones se sont en effet intensifiées dans le chef-lieu du Kordofan du Nord depuis le mois de mai, faisant des dizaines de morts et au moins 18 enfants, selon l'UNICEF. La situation de guerre facilite la propagation du choléra dans ces régions. L'OMS a assuré qu'elle fournirait des médicaments supplémentaires, tandis que les hôpitaux sont confrontés à des pénuries de matériel médical sous pression des forces de soutien rapide. Les précisions d'Augustine Passy.
8: Les combats entre les troupes régulières des forces armées soudanaises et les paramilitaires des forces de soutien rapide ont en effet fortement affecté un système de santé déjà défaillant avant le début du conflit. Depuis le mois de mai, le choléra a fait 120 nouvelles victimes, tandis qu'entre juillet 2024 et mars 2026, les précédentes épidémies ont tué au moins 3500 individus. Le chef de l'OMS, Shibley Sarbani, explique que les affrontements restreignent l'accès humanitaire et limitent les approvisionnements. L'actuelle épidémie se concentre précisément dans le Kordofan du Nord, où se situe désormais le principal front entre l'armée et les paramilitaires. Ces derniers jours, l'ONU multiplie les alertes face au risque d'un nouvel assaut des FSR qui semble imminent sur El Obeid, le chef-lieu du Kordofan du Nord, où plus de 600 000 civils sont pris au piège. Pour ne rien arranger, la saison des pluies qui a démarré en juin favorise chaque année les épidémies de choléra ou encore de paludisme. Augustine Passy pour Radio Vatican.
3: Au Sri Lanka, de violents affrontements ont éclaté hier soir dans la prison de Negombo, dans la banlieue de la capitale Colombo. Au moins 19 détenus et 4 agents pénitentiaires ont été tués. Une centaine d'autres détenus ont été hospitalisés. Deux groupes se sont affrontés, présentés comme des trafiquants de drogue rivaux. Et enfin, des nouvelles du pape Léon XIV s'est retiré dans ses appartements pontificaux à Castel Gandolfo, renouant avec une tradition suspendue le temps du pontificat du pape François. Je suis très heureux d'être ici parmi vous, de pouvoir passer les prochaines semaines à me reposer un peu, à prier un peu, à lire un peu et espérons-le, à faire un peu de sport ici à Castel Gandolfo, a lancé le pape à son arrivée dans ses appartements. Le prochain rendez-vous avec les pèlerins et fidèles au Vatican aura lieu mercredi 5 août, date de reprise reprise des audiences générales. Et toujours au Vatican, le dicaster pour les laïcs et la famille et la vie et le secrétariat général du synode publient ce matin le document de préparation et d'animation de la rencontre sur Amoris Laetitia, synode que Léon XIV a convoqué au Vatican du 7 au 14 octobre avec les chefs des églises catholiques orientales et les présidents des conférences épiscopales à l'occasion du 10e anniversaire de l'exhortation apostolique du pape François. C'est la fin de notre journal. Je vous souhaite une bonne journée et vous dis à demain.
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La dignité. Il s'agit d'un concept important en bioéthique, en particulier dans la bioéthique chrétienne, bien qu'il ait été tellement utilisé, souvent sans définition précise, que certains experts remettent en question son utilité. Par exemple, certaines personnes parlent de mourir dans la dignité, comme le mouvement en faveur de l'aide médicale à mourir, tandis que d'autres parlent de vivre dans la dignité, comme le mouvement en faveur d'une vision des soins palliatifs qui n'inclut pas l'aide médicale à mourir. Deux positions très différentes, utilisant toutes deux le même concept, la dignité, pour faire valoir leur point de vue. Que signifie exactement ce concept? Je me souviens avoir reçu un appel téléphonique à la fin de l'automne 2014, alors que j'étais professeur à l'Université Emory, à Atlanta, Géorgie, aux États-Unis. Le journaliste m'a demandé si je connaissais le cas de Brittany Maynard. Brittany était une jeune femme américaine qui avait toute sa vie devant elle, mais qui avait été tout soudainement diagnostiquée avec un astrocytome, un cancer du cerveau, qui avait très rapidement évolué vers le stade 4. Après avoir appris de son médecin à quoi elle pouvait s'attendre pour ses dernières semaines et ses derniers jours, elle a choisi de profiter des lois de l'État de Oregon qui autorisent l'aide médicale à mourir. Elle a déménagé à Oregon et a mis fin à ses jours le 1er novembre 2014 à l'âge de 29 ans. C'est le lendemain que le journaliste m'a contacté. Il m'a demandé « Pourquoi l'Église s'oppose-t-elle à la mort dans la dignité? » Ma réponse a été rapide, mais a laissé le journaliste un peu perplexe. Je pense que l'Église a peut-être inventé cette idée, j'ai dit. Il y a eu un silence au téléphone. Le journaliste a répondu, « Mais l'Église n'enseigne-t-elle pas contre l'euthanasie? » J'ai répondu, « Eh oui, clairement. » Le journaliste était confus et à juste titre. Je lui ai expliqué que cette confusion venait de la signification que les gens donnaient au mot « dignité ». Et cela s'explique par le fait qu'il existe, sans surprise, différentes façons de concevoir la dignité. Il y a la dignité liée au statut, comme celle qui est accordée, par exemple, au premier ministre, au roi, au pape ou à la rectrice d'une université en raison du rôle particulier qu'ils sont appelés à remplir. Il y a la dignité liée au mérite et aux réalisations, à ceux et celles qui ont accompli de grandes choses, réalisé de grands exploits, projets, aux scientifiques qui ont découvert des remèdes, aux héros qui ont fait des progrès pour lutter contre la famine, pour défendre la paix dans le monde, ou aux personnes qui ont une longue liste de diplômes et titres associés à leur nom. Ils sont dotés d'une certaine dignité à cause de cela. Comme nous l'avons exploré dans une autre capsule, pour certaines personnes, la dignité est liée à la fonction, à nos capacités. Ce qui signifie que lorsque vous perdez certaines fonctions, telles que la capacité de prendre soin de vous-même, de vous laver, d'aller à la salle de bain, etc., lorsque vous perdez ces fonctions, vous perdez votre dignité. Pour certaines personnes, il est préférable de mettre fin à leur vie avant que cela ne se produise. Ce n'est pas du tout ce qu'enseigne l'Église. Dans sa déclaration Dignitas Infinita sur la dignité humaine, publiée en 2024, le dicaster pour la doctrine de la foi, qui s'occupe des questions relatives à la promotion et à la protection de la doctrine de la foi et des mœurs, dit « Même si en raison de diverses limitations ou conditions, elle n'est pas en mesure d'utiliser ses capacités, la personne subsiste toujours en tant que substance individuelle avec toute sa dignité inaliénable. C'est le cas, par exemple, d'un enfant à naître, d'une personne inconsciente, d'une personne âgée à l'agonie. Être créé à l'image de Dieu signifie donc posséder en nous une valeur sacrée qui transcende toutes les distinctions sexuelles, sociales, politiques, culturelles et religieuses. Notre dignité nous est donnée, elle n'est ni revendiquée ni méritée. Chaque être humain est aimé et voulu par Dieu pour lui-même et est donc inviolable dans sa dignité. Même si certaines personnes traitent les autres comme s'ils n'avaient pas de dignité, la dignité selon l'Église est intrinsèque
et ne peut pas être perdu. Ceci est, à bien des égards, au cœur de la bioéthique catholique, de la bioéthique chrétienne dans son ensemble.

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1: Passerelle, juste le temps de passer sur quelques notes.

0: Alors, elle leva les yeux en regardant le ciel. Puis elle me dit en joignant les mains à la hauteur de la poitrine.
1: Que soy la Immaculada Concepción. Je suis l'Immaculée Conception.

Dieu d'amour, béni sois-tu de nous avoir révélé ton visage de Père, ce Père qui aime, ce Père qui aime ce Fils, et qui en aimant ce Fils, l'aime dans un même esprit. Béni sois-tu, Seigneur Dieu, Trinité Sainte, pour cette révélation d'amour. Béni sois-tu pour Marie, qui devient la mère de Jésus, elle qui répond avec tant de disponibilité en disant « Voici la servante du Seigneur, qu'il me soit fait selon ta parole ».

Au nom du Père et du Fils et du Saint-Esprit, Amen. Premier mystère joyeux, l'Annonciation faite à Marie par l'ange Gabriel. Oui, c'est une grande joie, une surprise que cette annonce qui est faite à Marie. Elle qui, dans un bouleversement intérieur, s'interroge, mais comment cela va-t-il se faire? Marie, fais que nous puissions accueillir toutes ces visites, toutes ces surprises de Dieu, comme tu l'as faite, en nous rendant disponibles à l'Esprit Saint qui viendra. Notre Père qui es aux cieux, que ton nom soit sanctifié, que ton règne vienne, que ta volonté soit faite sur la terre comme au ciel. Donne-nous aujourd'hui notre pain de ce jour. Pardonne-nous nos offenses comme nous pardonnons aussi à ceux qui nous ont offensés. Et ne nous laisse pas entrer en tentation, mais délivre-nous du mal. Amen. Je te salue, Marie, pleine de grâce. Le Seigneur est avec toi. Tu es bénie entre toutes les femmes, et Jésus, le fruit de tes entrailles, est béni. Sainte Marie, Mère de Dieu, prie pour nous pécheurs, maintenant et à l'heure de notre mort. Amen. Je te salue, Marie, pleine de grâce. Le Seigneur est avec toi. Tu es bénie entre toutes les femmes, et Jésus, le fruit de tes entrailles, est béni. Sainte Marie, Mère de Dieu, prie pour nous pécheurs, maintenant et à l'heure de notre mort. Amen. Je te salue.

Jésus Marie, pleine de grâce, le Seigneur est avec toi. Tu es bénie entre toutes les femmes, et Jésus, le fruit de tes entrailles, est béni. Sainte Marie, Mère de Dieu, prie pour nous pécheurs, maintenant et à l'heure de notre mort. Amen. Je te salue, Marie, pleine de grâce. Le Seigneur est avec toi. Tu es bénie entre toutes les femmes, et Jésus, le fruit de tes entrailles, est béni. Sainte Marie, Mère de Dieu, prie pour nous pécheurs, maintenant et à l'heure de notre mort. Amen. Je te salue, Marie, pleine de grâce. Le Seigneur est avec toi. Tu es bénie entre toutes les femmes, et Jésus, le fruit de tes entrailles, est béni. Sainte Marie, Mère de Dieu, prie pour nous pécheurs, maintenant et à l'heure de notre mort. Amen. Je te salue, Marie, pleine de grâce. Le Seigneur est avec toi. Tu es bénie entre toutes les femmes, et Jésus, le fruit de tes entrailles, est béni. Sainte Marie, Mère de Dieu, prie pour nous pécheurs, maintenant et à l'heure de notre mort. Amen. Je te salue, Marie, pleine de grâce. Le Seigneur est avec toi. Tu es bénie entre toutes les femmes, et Jésus, le fruit de tes entrailles, est béni. Sainte Marie, Mère de Dieu, prie pour nous pécheurs, maintenant et à l'heure de notre mort. Amen. Je te salue, Marie, pleine de grâce. Le Seigneur est avec toi. Tu es bénie entre toutes les femmes, et Jésus, le fruit de tes entrailles, est béni. Sainte Marie, Mère de Dieu, prie pour nous pécheurs, maintenant et à l'heure de notre mort. Amen. Je te salue, Marie, pleine de grâce. Le Seigneur est avec toi. Tu es bénie entre toutes les femmes, et Jésus, le fruit de tes entrailles, est béni. Sainte Marie, Mère de Dieu, prie pour nous pécheurs, maintenant et à l'heure de notre mort. Amen. Je te salue, Marie, pleine de grâce. Le Seigneur est avec toi. Tu es bénie entre toutes les femmes, et Jésus, le fruit de tes entrailles, est béni. Sainte Marie, Mère de Dieu, prie pour nous pécheurs, maintenant et à l'heure de notre mort. Amen. Gloire au Père, et au Fils, et au Saint-Esprit, au Dieu qui est, qui était et qui vient, pour les siècles des siècles. Amen. Deuxième mystère joyeux, la visitation de Marie à sa cousine Élisabeth. Marie, c'est avec joie que tu pars à la rencontre de ta cousine Élisabeth. C'est l'ange qui te dit qu'elle est enceinte de 6 mois, elle qui était considérée comme une femme stérile. Et tu pars pour communier aux merveilles de Dieu, qui est le maître de l'impossible. Apprends-nous, Marie, à partir nous aussi à la rencontre des autres qui nous révéleront ce que Dieu fait en eux. Notre Père qui es aux cieux, que ton nom soit sanctifié, que ton règne vienne, que ta volonté soit faite sur la terre comme au ciel. Donne-nous aujourd'hui notre pain de ce jour. Pardonne-nous nos offenses comme nous pardonnons aussi à ceux qui nous ont offensés. Et ne nous laisse pas entrer en tentation, mais délivre-nous du mal. Amen. Je te salue, Marie, pleine de grâce. Le Seigneur est avec toi. Tu es bénie entre toutes les femmes, et Jésus, le fruit de tes entrailles, est béni. Sainte Marie, Mère de Dieu, prie pour nous pécheurs, maintenant et à l'heure de notre mort. Amen. Je te salue, Marie, pleine de grâce. Le Seigneur est avec toi. Tu es bénie entre toutes les femmes, et Jésus, le fruit de tes entrailles, est béni. Sainte Marie, Mère de Dieu, prie pour nous pécheurs, maintenant et à l'heure de notre mort. Amen. Je te salue, Marie, pleine de grâce. Le Seigneur est avec toi. Tu es bénie entre toutes les femmes, et Jésus, le fruit de tes entrailles, est béni. Sainte Marie, Mère de Dieu, prie pour nous pécheurs, maintenant et à l'heure de notre mort. Amen. Je te salue, Marie, pleine de grâce. Le Seigneur est avec toi. Tu es bénie entre toutes les femmes, et Jésus, le fruit de tes entrailles, est béni. Sainte Marie, Mère de Dieu,
prie pour nous, pécheurs, maintenant et à l'heure de notre mort. Amen. Je te salue, Marie, pleine de grâce. Le Seigneur est avec toi. Tu es bénie entre toutes les femmes, et Jésus, le fruit de tes entrailles, est béni. Sainte Marie, Mère de Dieu, prie pour nous, pécheurs, maintenant et à l'heure de notre mort. Amen. Je te salue, Marie, pleine de grâce. Le Seigneur est avec toi. Tu es bénie entre toutes les femmes, et Jésus, le fruit de tes entrailles, est béni. Sainte Marie, Mère de Dieu, prie pour nous, pécheurs, maintenant et à l'heure de notre mort. Amen. Je te salue, Marie, pleine de grâce. Le Seigneur est avec toi. Tu es bénie entre toutes les femmes, et Jésus, le fruit de tes entrailles, est béni. Sainte Marie, Mère de Dieu, prie pour nous, pécheurs, maintenant et à l'heure de notre mort. Amen. Je te salue, Marie, pleine de grâce. Le Seigneur est avec toi. Tu es bénie entre toutes les femmes, et Jésus, le fruit de tes entrailles, est béni. Sainte Marie, Mère de Dieu, prie pour nous, pécheurs, maintenant et à l'heure de notre mort. Amen. Je te salue, Marie, pleine de grâce. Le Seigneur est avec toi. Tu es bénie entre toutes les femmes, et Jésus, le fruit de tes entrailles, est béni. Sainte Marie, Mère de Dieu, prie pour nous, pécheurs, maintenant et à l'heure de notre mort. Amen. Je te salue, Marie, pleine de grâce. Le Seigneur est avec toi. Tu es bénie entre toutes les femmes, et Jésus, le fruit de tes entrailles, est béni. Sainte Marie, Mère de Dieu, prie pour nous, pécheurs, maintenant et à l'heure de notre mort. Amen. Gloire au Père, et au Fils, et au Saint-Esprit, au Dieu qui est, qui était et qui vient, pour les siècles des siècles. Amen.

Troisième mystère joyeux, la naissance de Jésus à Bethléem. Oui, Seigneur, les cieux sont en fête, les anges chantent la gloire de Dieu. Paix aux hommes, aux femmes de bonne volonté. C'est la terre qui s'entr'ouvre pour accueillir le Fils de Dieu, le Verbe qui se fait chair. Marie, toi qui donnes au monde Jésus, apprends-nous à ouvrir nos bras pour le prendre dans notre vie. Notre Père qui es aux cieux, que ton nom soit sanctifié, que ton règne vienne, que ta volonté soit faite sur la terre comme au ciel. Donne-nous aujourd'hui notre pain de ce jour. Pardonne-nous nos offenses comme nous pardonnons aussi à ceux qui nous ont offensés. Et ne nous laisse pas entrer en tentation, mais délivre-nous du mal. Amen. Je te salue, Marie, pleine de grâce. Le Seigneur est avec toi. Tu es bénie entre toutes les femmes, et Jésus, le fruit de tes entrailles, est béni. Sainte Marie, Mère de Dieu, prie pour nous pécheurs, maintenant et à l'heure de notre mort. Amen. Je te salue, Marie, pleine de grâce. Le Seigneur est avec toi. Tu es bénie entre toutes les femmes, et Jésus, le fruit de tes entrailles, est béni. Sainte Marie, Mère de Dieu, prie pour nous pécheurs, maintenant et à l'heure de notre mort. Amen. Je te salue, Marie, pleine de grâce. Le Seigneur est avec toi. Tu es bénie entre toutes les femmes, et Jésus, le fruit de tes entrailles, est béni. Sainte Marie, Mère de Dieu, prie pour nous pécheurs, maintenant et à l'heure de notre mort. Amen. Je te salue, Marie, pleine de grâce. Le Seigneur est avec toi. Tu es bénie entre toutes les femmes, et Jésus, le fruit de tes entrailles, est béni. Sainte Marie, Mère de Dieu, prie pour nous pécheurs, maintenant et à l'heure de notre mort. Amen. Je te salue, Marie, pleine de grâce. Le Seigneur est avec toi. Tu es bénie entre toutes les femmes, et Jésus, le fruit de tes entrailles, est béni. Sainte Marie, Mère de Dieu, prie pour nous pécheurs, maintenant et à l'heure de notre mort. Amen. Je te salue, Marie, pleine de grâce. Le Seigneur est avec toi. Tu es bénie entre toutes les femmes, et Jésus, le fruit de tes entrailles, est béni. Sainte Marie, Mère de Dieu, prie pour nous pécheurs, maintenant et à l'heure de notre mort. Amen. Je te salue, Marie, pleine de grâce. Le Seigneur est avec toi. Tu es bénie entre toutes les femmes, et Jésus, le fruit de tes entrailles, est béni. Sainte Marie, Mère de Dieu, prie pour nous pécheurs, maintenant et à l'heure de notre mort. Amen. Je te salue, Marie, pleine de grâce. Le Seigneur est avec toi. Tu es bénie entre toutes les femmes, et Jésus, le fruit de tes entrailles, est béni. Sainte Marie, Mère de Dieu, prie pour nous pécheurs, maintenant et à l'heure de notre mort. Amen. Je te salue, Marie, pleine de grâce. Le Seigneur est avec toi. Tu es bénie entre toutes les femmes, et Jésus, le fruit de tes entrailles, est béni. Sainte Marie, Mère de Dieu, prie pour nous pécheurs, maintenant et à l'heure de notre mort. Amen. Je te salue, Marie, pleine de grâce. Le Seigneur est avec toi. Tu es bénie entre toutes les femmes, et Jésus, le fruit de tes entrailles, est béni. Sainte Marie, Mère de Dieu, prie pour nous pécheurs, maintenant et à l'heure de notre mort. Amen. Gloire au Père, et au Fils, et au Saint-Esprit, au Dieu qui est, qui était et qui vient, pour les siècles des siècles. Amen. Quatrième mystère joyeux, la présentation de Jésus au temple. C'est la démarche normale de tout parent d'enfant juif que d'aller présenter au temple ce fils premier-né pour l'offrir à Dieu, pour qu'il soit consacré au Seigneur Tout-Puissant. Dans cette obéissance, Marie et Joseph, apprenez-nous, nous aussi, à faire les pas que la vie nous demande de faire, sous le regard du Père.
notre Père qui es aux cieux. Que ton nom soit sanctifié, que ton règne vienne, que ta volonté soit faite sur la terre comme au ciel. Donne-nous aujourd'hui notre pain de ce jour, pardonne-nous nos offenses, comme nous pardonnons aussi à ceux qui nous ont offensés. Et ne nous laisse pas entrer en tentation, mais délivre-nous du mal. Amen. Je te salue Marie, pleine de grâce, le Seigneur est avec toi. Tu es bénie entre toutes les femmes, et Jésus, le fruit de tes entrailles, est béni. Sainte Marie, Mère de Dieu, prie pour nous pécheurs, maintenant et à l'heure de notre mort. Amen. Je te salue, Marie, pleine de grâce. Le Seigneur est avec toi. Tu es bénie entre toutes les femmes, et Jésus, le fruit de tes entrailles, est béni. Sainte Marie, Mère de Dieu, prie pour nous pécheurs, maintenant et à l'heure de notre mort. Amen. Je te salue, Marie, pleine de grâce. Le Seigneur est avec toi. Tu es bénie entre toutes les femmes, et Jésus, le fruit de tes entrailles, est béni. Sainte Marie, Mère de Dieu, prie pour nous pécheurs, maintenant et à l'heure de notre mort. Amen. Je te salue, Marie, pleine de grâce. Le Seigneur est avec toi. Tu es bénie entre toutes les femmes, et Jésus, le fruit de tes entrailles, est béni. Sainte Marie, Mère de Dieu, prie pour nous pécheurs, maintenant et à l'heure de notre mort. Amen. Je te salue, Marie, pleine de grâce. Le Seigneur est avec toi. Tu es bénie entre toutes les femmes, et Jésus, le fruit de tes entrailles, est béni. Sainte Marie, Mère de Dieu, prie pour nous pécheurs, maintenant et à l'heure de notre mort. Amen. Je te salue, Marie, pleine de grâce. Le Seigneur est avec toi. Tu es bénie entre toutes les femmes, et Jésus, le fruit de tes entrailles, est béni. Sainte Marie, Mère de Dieu, prie pour nous pécheurs, maintenant et à l'heure de notre mort. Amen. Je te salue, Marie, pleine de grâce. Le Seigneur est avec toi. Tu es bénie entre toutes les femmes, et Jésus, le fruit de tes entrailles, est béni. Sainte Marie, Mère de Dieu, prie pour nous pécheurs, maintenant et à l'heure de notre mort. Amen. Je te salue, Marie, pleine de grâce. Le Seigneur est avec toi. Tu es bénie entre toutes les femmes, et Jésus, le fruit de tes entrailles, est béni. Sainte Marie, Mère de Dieu, prie pour nous pécheurs, maintenant et à l'heure de notre mort. Amen. Je te salue, Marie, pleine de grâce. Le Seigneur est avec toi. Tu es bénie entre toutes les femmes, et Jésus, le fruit de tes entrailles, est béni. Sainte Marie, Mère de Dieu, prie pour nous pécheurs, maintenant et à l'heure de notre mort. Amen. Je te salue, Marie, pleine de grâce. Le Seigneur est avec toi. Tu es bénie entre toutes les femmes, et Jésus, le fruit de tes entrailles, est béni. Sainte Marie, Mère de Dieu, prie pour nous pécheurs, maintenant et à l'heure de notre mort. Amen. Gloire au Père, et au Fils, et au Saint-Esprit, au Dieu qui est, qui était et qui vient, pour les siècles des siècles. Amen.

Cinquième mystère joyeux, Jésus retrouvé dans le temple. À ce qui pouvait paraître une fugue, Jésus prend le temps de révéler à Marie et à Joseph le sens même de sa présence dans le temple. Il est là, avec le Père et pour le Père, à réaliser l'œuvre du Père à 12 ans. Ce qui est extraordinaire, c'est de voir comment Jésus reprendra la route pour Nazareth, dans l'obéissance à Marie et à Joseph, qui, comme nous, porteront ces événements mystérieux en les méditant, en demandant à Dieu de saisir le sens des paroles et des événements qui touchent leur Fils. Notre Père qui es aux cieux, que ton nom soit sanctifié, que ton règne vienne, que ta volonté soit faite sur la terre comme au ciel. Donne-nous aujourd'hui notre pain de ce jour. Pardonne-nous nos offenses comme nous pardonnons aussi à ceux qui nous ont offensés. Et ne nous laisse pas entrer en tentation, mais délivre-nous du mal. Amen. Je te salue, Marie, pleine de grâce. Le Seigneur est avec toi. Tu es bénie entre toutes les femmes, et Jésus, le fruit de tes entrailles, est béni. Sainte Marie, Mère de Dieu, prie pour nous, pécheurs, maintenant et à l'heure de notre mort. Amen. Je te salue, Marie, pleine de grâce. Le Seigneur est avec toi. Tu es bénie entre toutes les femmes, et Jésus, le fruit de tes entrailles, est béni. Sainte Marie, Mère de Dieu, prie pour nous, pécheurs, maintenant et à l'heure de notre mort. Amen. Je te salue, Marie, pleine de grâce. Le Seigneur est avec toi. Tu es bénie entre toutes les femmes, et Jésus, le fruit de tes entrailles, est béni. Sainte Marie, Mère de Dieu, prie pour nous, pécheurs, maintenant et à l'heure de notre mort. Amen. Je te salue, Marie, pleine de grâce. Le Seigneur est avec toi. Tu es bénie entre toutes les femmes, et Jésus, le fruit de tes entrailles, est béni. Sainte Marie, Mère de Dieu, prie pour nous, pécheurs, maintenant et à l'heure de notre mort. Amen. Je te salue, Marie, pleine de grâce. Le Seigneur est avec toi. Tu es bénie entre toutes les femmes, et Jésus, le fruit de tes entrailles, est béni. Sainte Marie, Mère de Dieu, prie pour nous, pécheurs, maintenant et à l'heure de notre mort. Amen. Je te salue, Marie, pleine de grâce. Le Seigneur est avec toi. Tu es bénie entre toutes les femmes, et Jésus, le fruit de tes entrailles, est béni. Sainte Marie, Mère de Dieu, prie pour nous pécheurs, maintenant et à l'heure de notre mort. Amen. Je te salue, Marie, pleine de grâce. Le Seigneur est avec toi. Tu es bénie entre toutes les femmes, et Jésus, le fruit de tes entrailles, est béni. Sainte Marie, Mère de Dieu, prie pour nous pécheurs, maintenant et à l'heure de notre mort. Amen. Je te salue, Marie, pleine de grâce. Le Seigneur est avec toi. Tu es bénie entre toutes les femmes, et Jésus, le fruit de tes entrailles, est béni. Sainte Marie, Mère de Dieu, prie pour nous pécheurs, maintenant et à l'heure de notre mort. Amen. Je te salue, Marie, pleine de grâce. Le Seigneur est avec toi. Tu es bénie entre toutes les femmes, et Jésus, le fruit de tes entrailles, est béni. Sainte Marie, Mère de Dieu, prie pour nous, pécheurs, maintenant et à l'heure de notre mort. Amen. Je te salue, Marie, pleine de grâce. Le Seigneur est avec toi. Tu es bénie entre toutes les femmes, et Jésus, le fruit de tes entrailles, est béni. Sainte Marie, Mère de Dieu, prie pour nous, pécheurs, maintenant et à l'heure de notre mort. Amen. Gloire au Père, et au Fils, et au Saint-Esprit, au Dieu qui est, qui était et qui vient, pour les siècles des siècles. Amen.

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Évangile de Jésus-Christ selon saint Matthieu, chapitre 9, versets 18 à 26. Tandis que Jésus parlait aux disciples de Jean-Baptiste, voilà qu'un chef s'approcha. Il se prosternait devant lui en disant, « Ma fille est morte à l'instant, mais viens lui imposer la main, et elle vivra. » Jésus se leva et se mit à le suivre, ainsi que ses disciples. Et voilà qu'une femme souffrant d'hémorragie depuis 12 ans s'approcha par derrière et toucha la frange de son vêtement. Car elle se disait en elle-même, « Si je parviens seulement à toucher son vêtement, je serai sauvée. » Jésus se retourna, la vit et lui dit, « Confiance, ma fille, ta foi t'a sauvée. » Et la femme fut sauvée à l'heure même. Jésus, arrivé à la maison du chef, dit en voyant les joueurs de flûte et l'agitation de la foule, « Retirez-vous, la jeune fille n'est pas morte, elle dort. » Mais on se moquait de lui. Quand il eut mis la

la mort étant l'enjeu si périlleux de toute l'expérience humaine. Une jeune fille qui meurt, c'est un drame. Une femme qui, depuis des années, souffre d'hémorragie, c'est-à-dire elle ne peut pas donner la vie. Elle a des pertes de sang et elle ne peut pas porter à terme cette vie dans un enfant. Alors nous sommes en face de difficultés qui touchent l'être même féminin, cette petite qui ne pourra pas donner la vie puisqu'elle meurt et cette autre qui meurt à petit feu parce que justement elle a des problèmes de santé. Nous avons là aussi une image extraordinaire de ce Dieu d'amour, de ce Dieu d'Israël. Vous savez, les prophètes ont parlé de ce Seigneur comme étant l'époux qui vient. Dieu est l'époux d'Israël. Et c'est ainsi que Dieu donne la vie à tous et à toutes. Jésus est le signe de cette alliance que Dieu veut réaliser avec son peuple. Il est l'époux. L'époux qui vient est celui qui va donner au peuple la vie. Il est le Seigneur de la vie. Et c'est la raison pour laquelle il va s'attarder à ses demandes et même se laisser prendre, puisque cette femme qui va toucher son vêtement, la frange de son manteau, elle le fait parce qu'elle n'en peut plus. Elle n'en peut plus d'attendre d'autres chemins qui ne donnent rien. C'est sa foi. C'est sa foi qui fait qu'elle tend la main et elle le touche. Et Jésus lui dira « Ta foi t'a sauvée ». Et pour la plus petite, c'est aussi la foi des parents. C'est ce chef de la synagogue qui vient et qui demande à Jésus que son enfant soit remis en vie. Elle est morte. Et Jésus va entrer dans la chambre alors que tout le monde ricane et rit de lui parce qu'ils savent bien. Tout le monde sait c'est quoi la mort. Mais Jésus fait sortir tout le monde et il prend la petite par la main et il la remet debout. Voilà ce que fait le Seigneur pour tous. Le Seigneur nous a dit ceci. Je suis venu pour que vous ayez la vie et que vous l'ayez en abondance. Dans toutes nos situations, toutes les situations même extérieures où on sent que rien n'est possible, le Seigneur peut ouvrir un chemin. Il peut ouvrir une porte qui est fermée à triple tour. C'est le témoignage de tant de personnes et c'est notre propre témoignage aussi dans notre vie. Nous pensions que tout était fini et voilà que renaît, de façon des fois discrète et imperceptible, une nouvelle pousse qui nous enchante parce que nous sentons l'odeur de Dieu.

un parcours dans différentes villes et lieux, d'abord à Paris et ensuite à Rome, dans le cadre du Jubilé de l'Espérance. Suivez-moi dans cette réalité.

Je vous parle tout de suite de la seconde. Quelques mois plus tard, je me retrouve encore ici, et c'est la visite 2. Je suis avec un collègue.

collègue, qui n'est pas un des prêtres qui étudie ici. Alors, c'est un collègue qui est avec moi. Et nous allons faire la visite de moi qui m'étais dit quand j'y retournerai. Quand j'y retournerai, ce sera pour une célébration. Eh bien, je suis dans un contexte qui ressemble à la visite 1, mais qui sera un peu différente. Parce que je suis en train de vous raconter ce que je vis dans ces déplacements. Alors, dans le déplacement actuel, je me suis dit, je dois retourner et visiter Notre-Dame pour en parler à l'auditoire. Alors, je me suis permis de vous parler de la visite 1 qui a eu lieu il y a quelques mois et la visite 2 qui est actuelle. Je l'ai vécue aujourd'hui. C'est aujourd'hui. On dirait c'est live. C'est maintenant. Alors, nous sommes partis en métro et nous sommes arrivés à Notre-Dame en faisant un petit arrêt ailleurs, dans un autre sanctuaire. Et on nous a raconté une histoire touchante, très belle. Il y a plusieurs siècles, on a construit, en tout cas, cette église, c'est ce que j'ai compris, et on appelait ces prêtres les manteaux blancs, parce qu'ils portaient une bure avec un manteau blanc. Et la personne qui nous en a parlé aujourd'hui, elle nous a dit, vous savez, ces moines étaient extrêmement appréciés des gens. Donc c'est une appellation affective, les manteaux blancs. Alors nous sommes allés, pour une raison, déposer un colis et nous avons pu entrer dans ce sanctuaire. On dit que c'est un sanctuaire assez important et assez ancien dans la ville de Paris. Il y a Notre-Dame, on nous a parlé de Notre-Dame des Victoires, on nous a parlé de celle des manteaux blancs. Alors les manteaux blancs, semble-t-il, c'est une communauté qui s'appelait, je pense, une fraternité là, de la Vierge Marie, liée à l'Annonciation. Alors, c'est une communauté de moines, et d'autres sont venus par la suite, au cours des siècles, prendre le relais. Aujourd'hui, c'est une autre communauté qui en est responsable. C'est petit. La personne, d'ailleurs, qui nous a fait visiter, nous l'a dit, vous savez, c'est petit, c'est pas grand. Et c'est vrai, c'était modeste. Alors, on a regardé, on a vu cette église, avec les églises que l'on connaît et tous les repères religieux que l'on sait. Alors, ce fut une visite assez brève, et ensuite, nous sommes repartis par une autre ruelle, et là, nous avons vu de loin ce qu'on appelle la Tour Saint-Jacques. Et mon collègue était au courant de l'existence de cette tour. Il semble que ça ait été le point de départ à Paris de tous ceux qui prenaient le chemin de Compostelle pour se rendre en Espagne. Alors, il y a différents points de départ. Vous avez au nord, donc à Paris, un départ. Vous en avez peut-être au sud, au centre de Paris, en tout cas, il y a différents lieux d'où les pèlerins partent pour se rendre à Saint-Jacques de Compostelle. Alors, ça devait être un édifice quand même assez important, mais il n'en reste qu'une tour très haute. On voit que c'est ancien, la tour de Saint-Jacques. C'est de cet endroit d'où partaient les pèlerins en direction de Compostelle. Alors, on a fait ces petits chemins
et mon collègue m'a dit « Nous ne sommes pas très loin de Notre-Dame » parce que j'avais prévu visiter demain Notre-Dame. Je voulais consacrer la matinée à la visite de Notre-Dame plus tard, donc demain. Mais comme nous étions si proches, nous avons continué de marcher et nous sommes arrivés devant Notre-Dame de Paris. Visite 2.

0: Voici maintenant une entrevue avec sœur Odile Guillot, membre de la communauté Saint-François-Xavier et professeur au centre Madeleine Danielou. Le train de la mémoire. Je me trouve dans une maison d'éducation et pour notre auditoire, vous entendrez probablement quelques enfants qui chahutent, qui s'amusent dans la cour. Je suis en présence d'Odile Guillot, qui est religieuse, membre de la communauté Saint-François-Xavier à Paris. Bonjour Odile.
1: Bonjour Père.
0: Vous allez bien ?
1: Très bien, ça va.
0: Après une expérience dont vous allez nous faire part, qui me semble magnifique, qui s'appelle le train de la mémoire. Dites-nous en quoi ça consiste.
1: Voilà, nous sommes rentrés effectivement hier soir, après presque 5 jours, d'un long parcours, puisqu'en fait, nous avons avec 30 élèves de Sainte-Marie de Neuilly et beaucoup d'autres établissements, nous étions à peu près 500 de toute la France, pour aller nous rendre à Auschwitz. Et nous ne voulions pas y aller simplement comme ça en touriste, mais nous avons eu 24 heures de train pour nous y préparer. Donc pendant ce temps-là, en fait, l'idée de ce train de la mémoire, c'était pas un train de la repentance, mais c'est pas un train non plus triste, mais un train profond, comme nous le dit ce qui est au début du livret qu'on nous a distribué. Nous ne partons pas pour nous faire du mal, mais nous partons pour réfléchir sur le mal.
0: Alors, on comprend bien pour notre auditoire qu'Auschwitz, c'est un cratère dans la Seconde Guerre mondiale, en quelque chose d'horrible dont nous aurons certainement l'occasion de parler. Donc, c'est ce Auschwitz dont nous allons nous entretenir, se redire avec ce train de la mémoire.
1: Voilà. C'est-à-dire qu'en fait, effectivement, Auschwitz, c'est vraiment le symbole, en particulier pour les Juifs, de la Shoah. Mais évidemment, il n'y a pas que les Juifs qui ont été exterminés aux Juifs. En fait, il y a 1 300 000 personnes qui ont péri dans ce camp.
0: Oui.
1: Enfin, dans ces deux camps, puisqu'en fait, même il y en avait trois. Il y avait Auschwitz 1, Auschwitz 2, Auschwitz 3. Auschwitz 2 était Birkenau, c'est un camp d'extermination. Et Auschwitz 1, c'était plus un camp de concentration.
0: Alors évidemment, la France, l'Allemagne, vous êtes française, hein, vous êtes très, très imbriquée dans cette histoire dramatique.
1: Bien sûr, oui, tout à
0: Pourquoi
1: fait.
0: Pourquoi ce trait de la mémoire? Qui a inventé ça?
1: Eh bien, en fait, c'est un père, un père oratorien, qui était historien, qui s'est toujours intéressé à cette question et à qui on a confié le secrétariat épiscopal pour les relations avec le judaïsme.
0: Oui.
1: Et il a eu l'idée, en fait, de justement, pour que la mémoire ne s'en perde pas, puisqu'en fait, il ne s'agit pas d'être simplement tourné vers le passé, mais de pouvoir dire, mais plus jamais ça. L'idée vraiment de cette rencontre avec oui, vous parliez de cratère tout à l'heure, enfin de cette horreur des camps d'extermination ou de concentration, c'est essayer que plus jamais on ne retrouve des horreurs pareilles. Et on sait bien qu'en fait, aujourd'hui, même si c'est pas à ce point-là, on a encore des lieux dans le monde où des hommes traitent d'autres humains de manière absolument inhumaine.
0: Oui, absolument. Inhumaine. Écoutez, ça se continue malheureusement.
1: Voilà.
0: Malheureusement.
1: Et on nous a cité une phrase qui est dans le musée d'Auschwitz. Ceux qui oublient le passé sont condamnés à le répéter. Et je trouve que ça donne bien sens, en fait, à ce train de la mémoire.
0: Vous étiez donc des éducateurs avec des jeunes de quel âge?
1: Voilà, alors des terminales. En fait, le train de la mémoire était ouvert aux premières et terminales, donc des jeunes entre 16 et 18, 19 ans. Mais nous avons choisi de n'inviter que des terminales parce que ça suppose quand même c'est dur au plan émotif. Enfin, parce que c'est vrai que c'est très. Bon, ça touche, ça émeut beaucoup.
0: C'est impressionnant.
1: C'est impressionnant. Donc, nous pensons que c'est mieux de limiter au terminal, parce que et en plus, bon, elles ont étudié ça dans leur programme d'histoire et elles sont plus à même en fait enfin, de se rendre compte un petit peu de ce qui s'est passé.
0: Alors, ce sont des jeunes filles?
1: Oui, parce qu'ici, nous, nous n'avons que des filles au niveau du lycée, oui.
0: D'accord.
1: Oui, c'est ça. Mais bon, dans certains de nos autres établissements, il y a aussi des garçons. Voilà, mais enfin, ici, nous n'avions que des filles, effectivement.
0: Odile Guillot, parlez-nous du parcours. Qu'est-ce qui se passe dans ce train? Est-ce qu'il y a plusieurs wagons?
1: Alors, oui, bien sûr. Il y avait, enfin, vous voyez, un train pour 600 personnes, donc, je ne sais pas, une dizaine de wagons, peut-être, avec un wagon sonorisé, enfin, ou vraiment, si vous voulez, comme un studio de radio, en fait.
0: Oui.
1: Et pendant toute la durée du train, nous avons eu les différents groupes, différentes écoles, se sont succédées pour faire des exposés. Alors, des exposés sur, en fait, évidemment, un sujet en relation avec la Shoah. Que ce soit, par exemple, je prends nos élèves ici, ont choisi, en fait, de raconter comment, pendant la guerre, l'établissement a accueilli un certain nombre de jeunes filles juives et a essayé de les cacher, essayer de les sauver, ici même, à Sainte-Marie-de-Neuilly.
0: Ah oui, voilà. Où nous sommes.
1: Voilà, où nous sommes. Et donc, elles ont interviewé une personne de la communauté qui a 95 ans maintenant, et qui était à l'époque responsable des quatrièmes, puis qui ensuite a été directrice de l'établissement, pour qu'elle raconte. Alors, elles ont présenté ça de manière très... très pédagogique, parce qu'elles ont fait comme si c'était une petite fille qui interrogeait sa grand-mère, et avec la grand-mère qui donnait un peu un testament, en fait, en disant, voilà, ne pas, comment, enfin, accueillir l'autre différent, toujours considérer, enfin, pas d'exclusion, et ça, on a beaucoup répété ça, que l'exclusion était mortelle, en fait.
0: Et il y avait la dimension du risque.
1: Et bien sûr qu'il y avait les dimensions du risque. Ah ben oui, tout à fait, absolument.
0: Le risque d'accueillir des Juifs ici, dans cette institution, c'était...
1: Bien sûr.
0: C'est sa tête qui est en jeu, là.
1: Absolument, et on a bien vu ce qui s'est passé au Carmel d'Avon, avec le père Jacques, qui en fait a aussi accueilli, bien sûr, il avait un internat, des jeunes Juifs qu'il a cachés, puis finalement, les Juifs ont été, les garçons ont été découverts, et le père Jacques est parti en déportation, il est mort aussi en déportation.
0: C'est ce qui a donné lieu au film, Au revoir les enfants.
1: Voilà, exactement. Oui. Exactement.
0: Très touchant, ça.
1: Oui, absolument. Oui. Ah, oui. Ah oui, non, c'est sûr qu'il y avait un risque, mais voilà, en fait...
0: Elle l'a pris.
1: Oui.
0: Elle a pris donc un témoignage qui est fort, qui est pertinent. Là.
1: Oui. Et qui nous touche de près, évidemment.
0: Donc, vous roulez pendant 48 heures
1: Enfin, 48 heures au total, mais 24 heures pour aller et
0: d'accord.
1: 24 heures pour revenir.
0: D'accord. Donc, ça fait... quelle est la différence entre... On en reparlera plus tard. En tout cas, pour l'aller, ça se passe, comme vous dites, chacun donne des aspects.
1: Voilà, hein, voilà.
0: Des aspects de la préparation pour qu'on arrive dans un réel difficile.
1: Voilà, exactement.
0: Hein. Alors, qu'est-ce qu'elles vivent quand vous voyez Auschwitz?
1: Alors, je pense que c'est très différent pour chacun. Et en plus, je pense qu'aussi, là, pour le moment, moi, je n'ai pas beaucoup de recul. Et je trouve intéressant que finalement, tout à l'heure, j'ai posé la question de savoir si on pouvait avoir une élève. Et la responsable m'a dit non, ce n'est pas possible parce que d'abord, elles sont trop fatiguées. Et ensuite, elles ont besoin de prendre du recul. Et la responsable a envoyé une lettre aux parents en leur disant, là pendant, enfin, vous savez, maintenant par Internet, c'est facile, en leur disant, écoutez, quand votre fille va rentrer, ne lui posez pas de questions, si elle vous raconte, très bien, mais ne lui posez pas de questions, laissez faire, sans doute qu'elle vous en reparlera plus tard, mais elle a besoin de digérer. Et je crois que c'est vrai, en fait. Alors bon, moi, j'avais beaucoup lu des choses en préparant un cours sur le pardon. J'avais beaucoup lu de témoignages, de livres, que ce soit de philosophes, bon, Jean Kelevitch, entre autres, qui a écrit un très beau livre sur le pardon, Ricoeur. Bon, j'avais vu, bien sûr, des films, j'avais lu des témoignages, bon, Elie Wiesel, Primo Levi, etc. Donc, moi, j'avais l'impression d'être assez bien préparé, mais bon, les exposés qui ont été faits dans le train ont été très remarquables de la part de tous les groupes. Ils ont pris ça de manière... Alors, c'était vivant parce qu'ils présentaient ça souvent comme une émission de radio, une émission de télévision. Et voilà, ils se répondaient et ça nous permettait d'avoir... Alors, par exemple, il y a un groupe qui a parlé de l'anti-judaïsme à travers l'histoire, d'autres qui ont parlé du passage de la mémoire individuelle à la mémoire collective, à travers des ouvrages. Et bon, c'était des informations qui nous étaient données et qui nous préparaient vraiment à entrer dans ce mystère, en fait.

0: Est-ce que le silence a présidé?
1: Oui, alors absolument, absolument. Alors à Auschwitz même, en fait, le premier jour à Birkenau, on a commencé par le camp de Birkenau. Moi, ce qui m'a frappé, c'est l'étendue. J'avais pas réalisé, j'avais vu des images, mais cette extension sur plusieurs dizaines de kilomètres carrés, c'est impressionnant. Et là, nous avons eu deux célébrations. Une célébration qui était comme ce qu'on appelle une célébration de la mémoire, parce que nous avions demandé à chaque élève de nos différents établissements, pas seulement celles qui partaient, pas seulement les élèves de terminale, mais on avait envoyé la lettre à tous les parents pour que s'ils avaient perdu l'un des leurs dans ce camp, qu'on puisse citer les noms. Et donc, il y a eu un temps, dans un très grand, un profond silence, où il y a des jeunes qui ont lu, qui ont déroulé, en fait, les noms de tous ceux qui nous avaient été donnés. Vous voyez, donc, simplement, qui étaient ceux qui étaient en lien avec les gens qui étaient là.
0: Oui.
1: Et c'était très émouvant.
0: Donc, c'est une histoire qui leur a été transmise.
1: Voilà, voilà.
0: Et ils continuent dans la mémoire de l'honorer.
1: Voilà, voilà. Et alors, ensuite, il y avait des Juifs dans le groupe, et donc ils ont récité le Kaddish, donc la prière pour les morts. Et ensuite, un certain nombre de jeunes ont pris des petites veilleuses, des petites bougies rouges, et ont écrit sur le sol avec les bougies le mot Sachor, qui veut dire souviens-toi en hébreu. Voilà. Alors, bon, ça a été tout ça dans un silence absolu. Ensuite, on a récité un psaume, des psaumes de dérédiction, en fait. C'est vrai que quand on lit ces psaumes, voilà, ça prend une telle actualité dans ces circonstances. Et ensuite, chaque établissement avait préparé un drap de 2 mètres de long, sur lequel était inscrit en gros « Sachor, souviens-toi », et où les élèves de l'établissement étaient invités à écrire à leur tour, dans toutes les langues qu'ils voulaient, ce mot « souviens-toi ». Et dans le train, c'est différent, donc il y a une quinzaine de groupes, ces draps de 2 mètres de chacun ont été cousus, et il y a donc eu, on a là encore dans un grand silence, on a déroulé le drap le long des, on était sur la rampe d'accès, et donc le long des rails, et donc oui. Des trains. Alors simplement, on le faisait à l'envers, c'est-à-dire que nous étions au bout, enfin là où le train arrivait et où les prisonniers étaient sélectionnés entre les uns allaient à droite, les autres à gauche, etc., les hommes, les femmes. Bon. Et nous avons déroulé le drap dans l'autre sens, c'est-à-dire vers la sortie, voyez, pour signifier voilà, l'espérance,
0: oui.
1: À travers, c'est évidemment que l'espérance et la vie est la plus forte. Et ça a été aussi un moment très émouvant.
0: Alors, vous êtes plus de 500 personnes, là.
1: Oui, absolument.
0: Oui. À vivre en même temps.
1: Oh, cette expérience.
0: Ce sont presque des grandes liturgies.
1: Oui, c'est une forme de liturgie.
0: C'est des grandes liturgies.
1: Tout à fait.
0: Des prières,
1: oui,
0: là.
1: Oui.
0: Oui.
1: Oui.
0: Oui.

En espérant que vous ayez apprécié les éléments de cette émission, je vous retrouve demain pour une autre édition « Donne-moi à boire ». Merci à Yannick Caron pour le montage technique.

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1: Laudetur Jesus Christus.
2: Des dizaines de milliers d'Iraniens pour accompagner le cortège funèbre du guide suprême Ali Khamenei dans les rues de Téhéran. 4 mois après la mort de l'ayatollah et le déclenchement de la guerre, nous verrons comment la population fait face au durcissement du régime. Contrairement à ce qu'affirme le premier ministre israélien, les villages chrétiens du sud du Liban n'ont jamais demandé à être annexés à Israël. Démenti d'une fausse information à suivre dans notre journal. Nouvelle démonstration de force par la Chine. Elle affiche sa puissance militaire par le tir d'un missile intercontinental avec un sous-marin dans le Pacifique, ce qui fait monter la tension régionale. Au Soudan, la guerre entrée dans sa 4e année facilite la propagation du choléra. Les hôpitaux sont confrontés à des pénuries de matériel médical sous pression des attaques des forces de soutien rapide.
3: Radio Vatican, le journal, Cécile Mérieux.
2: Bonjour. Nouvelle journée de deuil national en Iran, 4 mois après la mort du guide suprême Ali Khamenei et le déclenchement de la guerre avec Israël et les États-Unis. Le cortège funèbre transportant le cercueil de l'ayatollah a débuté ce matin sa traversée des rues de Téhéran pour un dernier hommage public. La procession a rassemblé plusieurs dizaines de milliers de personnes et elle doit durer une dizaine d'heures. Des funérailles aux allures de démonstration de force et qui entend fédérer le pays. Si la population est la première victime de ce conflit, elle est aussi la première ennemie du régime, explique Maneli Mirkan, spécialiste des relations internationales et de l'Iran et cofondatrice de Dorna, organisation non partisane pour une transition démocratique en Iran.
4: Pour l'année 2026, nous avons plus de 810 exécutions. Encore une fois, c'est des exécutions sommaires qui ne suivent même pas le protocole judiciaire et le procédure judiciaire du système. Tout est fait pour créer une atmosphère de peur, pour éviter toute contestation sociale ou économique dans le pays, sachant que le régime voit très bien que là où il est le plus fragile, c'est vis-à-vis de sa population qui est sa plus grande, j'allais dire, ennemie en fait de l'intérieur. Aujourd'hui, ne serait-ce que de prendre une photo, une vidéo, de communiquer à un ami ou à de la famille à l'étranger peut être passible de la peine de mort pour collaboration avec l'ennemi. Donc, ce que subissent les Iraniens est une répression plus féroce encore qu'avant, parce que le régime doit éviter à tout prix d'avoir des contestations dans le contexte où il est le plus fragile de son histoire.
2: La semaine de funérailles nationales en cours démontre l'emprise des dirigeants religieux survivants. Or, le fils et successeur de l'ayatollah s'est fait remarquer par son absence. Les négociations avec les États-Unis sont suspendues. Le président Donald Trump a déclaré ce week-end que les pourparlers avaient été retardés d'une semaine en raison des cérémonies funéraires. Au Liban, l'accord cadre signé avec Israël, toujours fragile. Une frappe israélienne a fait 4 morts dans le sud du pays du Cèdre ce matin. Hier, en visite dans le sud du Liban, le chef de l'armée israélienne a promis une action décisive contre le Hezbollah et prévient de se tenir prêt à passer rapidement à des opérations offensives si la trêve était violée. Tandis que le premier ministre israélien Benjamin Netanyahou a affirmé ce dimanche à la télévision américaine Fox News que certains villages chrétiens du sud du Liban avaient demandé à être annexés à Israël pour être protégés contre le Hezbollah, selon lui. Les représentants de ces localités ont catégoriquement démenti ces affirmations. À Beyrouth, Paul Khalife.
5: Les municipalités, les officiers de l'état civil et d'autres représentants des villages chrétiens frontaliers du sud Liban ont catégoriquement démenti les informations sur leur volonté d'être annexés par Israël et d'obtenir la nationalité israélienne. Les représentants de 15 localités chrétiennes situées dans la zone tampon de facto établie par Israël ont qualifié les propos de Benjamin Netanyahou de fabriqués et sans aucun lien avec la réalité. Les élus et les notables de ces villages ont affirmé dans un communiqué conjoint que ces allégations sont totalement infondées, soulignant que les habitants demeurent attachés à l'État libanais et à sa légitimité et qu'ils n'ont jamais dévié de cette position malgré les difficultés imposées par la guerre. Le texte insiste sur le fait que les habitants des villages chrétiens frontaliers sont fiers de leur appartenance nationale et profondément attachés au Liban comme patrie définitive. Ils ne conçoivent aucune alternative à leur identité libanaise et rejettent toute tentative de déformer leur position ou d'exploiter leur souffrance au service d'agendas qui leur sont étrangers. Les représentants dénoncent les fausses nouvelles visant, selon eux, à nuire aux habitants des villages frontaliers et à semer la confusion. Paul Khalife, Beyrouth, RFI pour Radio Vatican.
2: La nuit a été longue et dévastatrice de chaque côté de la frontière russo-ukrainienne. La Russie a annoncé avoir abattu plus de 500 drones cette nuit au-dessus d'une vingtaine de régions russes, dont celles de Moscou et Leningrad, ainsi que de la péninsule de Crimée annexée. Les attaques d'infrastructures énergétiques ont privé Sébastopol d'électricité. Les bombardements russes, eux, ont fait au moins 14 morts ce matin dans la région de Kiev et une quarantaine de blessés. Des pannes d'électricité ont été signalées dans 6 oblasts le long de la frontière, ainsi que celui de Kiev et Zaporijja. Le président Volodymyr Zelensky appelle ses alliés à prendre des décisions fermes au sommet de l'OTAN qui se réunit demain à Ankara. Ce sera le cas, confirme la présidente de la Commission européenne. L'Ukraine a un besoin urgent de défense anti-aérienne, appuie Ursula von der Leyen. La Chine renforce sa puissance et le montre. Elle affiche ses capacités militaires. Sa marine militaire a procédé ce matin à un tir de missile balistique depuis un de ses sous-marins dans le Pacifique. Pékin avait prévenu les pays riverains, mais cette initiative n'est pas pour plaire en Asie et en Océanie. Les précisions de Xavier Sartre.
6: Le Japon, l'Australie et la Nouvelle-Zélande n'ont pas apprécié l'exercice de la marine chinoise dans le Pacifique. Ces trois pays, tous alliés des États-Unis dans la région, ont officiellement protesté contre ce tir chinois. Un tir qui n'est pas que d'entraînement. Pour la Chine, c'est une manière d'affirmer son potentiel militaire en mer en constante progression. Outre le type de missile balistique intercontinental pouvant transporter une charge nucléaire, c'est la manière dont elle a procédé qui est en soi un message. C'est d'un sous-marin à propulsion nucléaire, lanceur d'engins, capable donc d'avoir une très grande autonomie et de transporter des armes atomiques qu'est parti le missile. La Chine montre ainsi qu'elle fait bien partie du petit cercle de puissance nucléaire capable de porter le feu atomique en tout point de la planète. Cet essai intervient également au moment où les marines chinoises et russes commencent des exercices communs en mer Jaune au large du port de Qingdao, exercice qui existe depuis 2012. À l'issue de ces manœuvres, les deux flottes effectueront une patrouille conjointe dans une zone du Pacifique, sans préciser laquelle.
2: Au Soudan, le Conseil des droits de l'homme de l'ONU a ordonné ce lundi une enquête urgente sur les violences perpétrées à El Obeid. Les frappes de drones se sont en effet intensifiées dans le chef-lieu du Kordofan du Nord depuis le mois de mai, faisant des dizaines de morts et au moins 18 enfants, selon l'UNICEF. La situation de guerre facilite la propagation du choléra dans ces régions. L'OMS a assuré qu'elle fournirait des médicaments supplémentaires, tandis que les hôpitaux sont confrontés à des pénuries de matériel médical sous pression des forces de soutien rapide. Les précisions d'Augustine Passy.
7: Les combats entre les troupes régulières des forces armées soudanaises et les paramilitaires des forces de soutien rapide ont en effet fortement affecté un système de santé déjà défaillant avant le début du conflit. Depuis le mois de mai, le choléra a fait 120 nouvelles victimes, tandis qu'entre juillet 2024 et mars 2026, les précédentes épidémies ont tué au moins 3500 individus. Le chef de l'OMS, Shibley Sarbani, explique que les affrontements restreignent l'accès humanitaire et limitent les approvisionnements. L'actuelle épidémie se concentre précisément dans le Kordofan du Nord, où se situe désormais le principal front entre l'armée et les paramilitaires. Ces derniers jours, l'ONU multiplie les alertes face au risque d'un nouvel assaut des FSR qui semble imminent sur El Obeid, le chef-lieu du Kordofan du Nord, où plus de 600 000 civils sont pris au piège. Pour ne rien arranger, la saison des pluies qui a démarré en juin favorise chaque année les épidémies de choléra ou encore de paludisme. Augustine Passy pour Radio Vatican.
2: Au Sri Lanka, de violents affrontements ont éclaté hier soir dans la prison de Negombo, dans la banlieue de la capitale Colombo. Au moins 19 détenus et 4 agents pénitentiaires ont été tués. Une centaine d'autres détenus ont été hospitalisés. Deux groupes se sont affrontés, présentés comme des trafiquants de drogue rivaux. Et enfin, des nouvelles du pape Léon XIV s'est retiré dans ses appartements pontificaux à Castel Gandolfo, renouant avec une tradition suspendue le temps du pontificat du pape François. Je suis très heureux d'être ici parmi vous, de pouvoir passer les prochaines semaines à me reposer un peu, à prier un peu, à lire un peu et espérons-le, à faire un peu de sport ici à Castel Gandolfo, a lancé le pape à son arrivée dans ses appartements. Le prochain rendez-vous avec les pèlerins et fidèles au Vatican aura lieu mercredi 5 août, date de reprise des audiences générales. Et toujours au Vatican, le dicaster pour les laïcs, la famille et la vie et le secrétariat général du synode publient ce matin le document de préparation et d'animation de la rencontre sur Amoris Laetitia, synode que Léon XIV a convoqué au Vatican du 7 au 14 octobre avec les chefs des églises catholiques orientales et les présidents des conférences épiscopales à l'occasion du 10e anniversaire de l'exhortation apostolique du pape François. C'est la fin de notre journal. Je vous souhaite une bonne journée et vous dis à demain.
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0: Bonjour Jacques Houd.
1: Bonjour Yves.
0: Ça me fait grand plaisir de vous accueillir, Jacques Houd, et vous me permettrez, étant donné qu'on va faire un retour sur votre immense carrière, vous me permettrez de vous présenter comme étant un retraité, disons animateur vedette, retraité de la Société Radio-Canada depuis un certain nombre d'années. J'imagine depuis quelques années, vous avez vu autour de vous disparaître des gens avec qui vous avez travaillé et que s'il y avait un conventum à Radio-Canada de cette époque-là, vous seriez bien peu.
1: Et en effet, Dieu merci, Dieu m'a gardé la santé pour me rendre jusqu'à ce moment-ci de la vie. Et c'est un privilège aussi de pouvoir vieillir, de voir un peu tout ce qui se passe dans le monde d'aujourd'hui, dans le monde de la radio qui est le nôtre. Je voulais faire une petite parenthèse et vous remercier, mon cher Yves, pour cette invitation à venir parler un peu jaser au micro d'une station sœur, comme je l'appelle, parce que Radio Ville-Marie, de mon côté à Montréal, et Radio Galilée sont des stations radiophoniques sœurs, n'est-ce pas, qui diffusent la bonne nouvelle.
0: Sur des mêmes thématiques,
1: la parole, oui. Voilà.
0: Oui, mais dans le retour sur votre carrière, j'aimerais précéder cette époque-là ou cette période-là pour parler au jeune homme de Petit-Saguenay.
1: Ah ouais. Oh, ça part de loin.
0: Et ça part de loin. Ouais. Qu'est-ce qui fait qu'un garçon originaire de Petit-Saguenay, au début,

0: diplôme. J'ai à peine le diplôme de la vie. J'ai eu mon diplôme, n'est-ce pas, sur les bancs de l'école, en ce sens que j'ai travaillé beaucoup. Alors, j'ai quitté très tôt ce petit coin de pays, qui est le rang Saint-Antoine de mon petit Saguenay, pour venir d'ailleurs ici à Québec. En 1951, imaginez-vous, j'étais déjà ici à Québec, moi, sur le chemin Sainte-Foy. Je me rappelle même de l'adresse, le 2360 chemin Sainte-Foy, chez les frères des écoles chrétiennes. Et c'est là que j'ai appris à commencer, et c'est là que j'ai appris un peu les débuts de la vie, pour ainsi dire. Parce que chez nous, à la campagne, dans nos petites campagnes, on n'avait pas beaucoup d'enseignement. On avait les écoles primaires, il fallait marcher 1 000 pour aller à l'école.
1: Oui, mais vous avez quand même étudié au séminaire de Chicoutimi.
0: Oui, après ça, ça viendra, bien sûr, après le petit séjour, 2 ans que j'ai passé ici à Québec, chez les frères. Alors là, je suis retourné à la maison et mon père m'a dit « Qu'est-ce que tu fais ? Est-ce que tu t'en viens travailler sur la ferme avec moi ?» On avait une espèce de petite ferme, là, quelques vaches, quelques moutons. Ouais. J'ai dit « Non, papa, moi, je ne suis pas fait pour cela. Je ne sais pas pourquoi, qu'est-ce que j'avais en tête ?» Alors, il dit « Si tu veux... » j'ai lui demandé « Est-ce que je pouvais m'inscrire au séminaire ?» Et effectivement, je suis allé au petit séminaire de Chicoutimi. J'ai fait là le 6
1: Et donc, années. En parlant de diplôme, vous avez quand même votre baccalauréat ISAR.
0: Ben, je n'ai même pas mon bac ISAR. Non? Je suis parti après la rhétorique. Je suis allé faire mes études en art ici, à Montréal, pardon. Là, on est à Québec. Oui. Ben, j'ai tellement voyagé, je me dis « Où est-ce que je suis ?» Alors, je suis
1: on
0: allé
1: est à
0: Montréal, à l'École des Beaux-Arts.
1: Ah,
0: j'ai
1: oui?
0: fait à peine 2 ans.
1: Mais c'est encore une audace de Petit Saguenay pour vous en aller, passant par Chicoutimi, je veux bien, mais pour vous en aller à Montréal, aux Beaux-Arts.
0: C'est ça.
1: Il y a quelque chose d'artistique dans la famille?
0: Je pense que c'est un legs qu'on a eu de notre maman, parce que maman aimait beaucoup les beaux-arts, même si elle n'était pas une femme avertie en ce sens. Bon, elle peignait à sa façon, ouais. avec des restes de peinture et tout. Je ne sais pas si c'est ça qui nous a influencés, parce que presque nous tous dans la famille, on a une facilité de dessiner puis de peindre.
1: Vous continuez ça aujourd'hui?
0: Moi, je fais encore. Oui. Tous les jours, je fais encore une petite toile qui parfois est sur papier, mais quand même qui a une belle valeur.
1: Et de ces études en art à Montréal, comment vous passez du dessin, disons, à la parole?
0: J'ai une espèce de tête, je ne sais pas, vagabonde, et cela me servira toute ma vie. C'est apprendre à chaque jour un peu plus pour pouvoir, par la suite, aller évoluer et produire, effectivement. Alors, un bon matin, j'habitais d'ailleurs chez mon frère sur la rue Viau à Montréal, et un bon matin, en écoutant la radio montréalaise, je pense que c'était French Jarreau, un vieil animateur là-bas. Je dis, pourquoi je n'irais pas essayer ce métier-là, moi? Je pourrais le faire tout en faisant les beaux-arts, n'importe quoi. Alors, effectivement, j'appelle Radio-Canada, est-ce que je pourrais passer une audition un jour? Et pourquoi pas? Et qui me répond? Miville Couture, imaginez-vous le grand Miville.
1: Ben oui.
0: Notre maître à tous, en fin de compte.
1: Mais vous êtes passé au bon moment. J'ai fait la même chose un jour, j'ai appelé, mais on m'a dit d'aller à Moncton ou à Saskatoon.
0: Ben voilà. Alors moi, c'est exactement ce qui est arrivé, ou à peu près. Alors, Miville Couture me fait passer l'audition, il me dit, Jacques, bon, écoute, il y a un poste de disponible à Rimouski. Alors, on était en 1961. Il dit, si tu veux y aller, vas-y, mon cher Jacques. Alors, Jacques est allé. Il s'est assis dans un studio comme ici, et pendant 2 semaines, Sandy Burgess, qui était le directeur des programmes, il me dit, Jacques, ta voix, tu devrais la parfaire encore un peu. Assieds-toi là, puis travaille. Lis. Prends des bulletins de nouvelles, prends des informations de ci ou de ça. Et c'est comme ça que j'ai commencé la radio à Rimouski en 1961.
1: Et c'est à ce moment-là que vous fondez famille?
0: Exactement, que vous avez de bonnes mémoires, ou enfin de bonnes notes.
1: J'ai fait une bonne recherche.
0: Oui, alors à Rimouski, j'ai trouvé femme, j'ai trouvé fille, qui naîtra en 1963, ma belle Nathalie, qui travaille en publicité à Montréal.
1: Et de Rimouski, vous revenez à Montréal, là?
0: J'ai un cheminement un peu bizarre. De Rimouski, tout à coup, bon, après 3 ans, ou presque, 2 ans et quelques mois, dans ma tête, je me dis, mon Dieu, qu'est-ce que je fais d'autre? Tu sais, lire des bulletins de nouvelles à la radio, faire des bulletins de nouvelles à la télé, c'est un peu toujours la même chose, en fin de compte. Il faut se motiver un peu plus. Alors arrive une station qui ouvre à Chicoutimi. Moi, j'étais originaire du coin, alors j'avais fait mes études au séminaire et tout. Et bien là, je dis, pourquoi pas tenter ma chance

0: Rimouski, à part Rimouski, à Chicoutimi. Mon directeur me dit, mais t'es fou, quand on quitte Radio-Canada Rimouski, on s'en va à Montréal. Tu sais, regarde, les Pierre Nadeau et les autres qui sont passés par ici. Pourquoi tu t'en vas à Chicoutimi? Ah, ben, j'ai dit, je vais aller voir. Je veux pratiquer un peu la télé, parce que j'allais pour la télé. Et effectivement, en 1963, je me retrouve à Chicoutimi, à CJPM. On ouvre une station télévision. Alors là, le défi est immense. Je suis lecteur de nouvelles. Je fais des nouvelles du sport. Je fais un quiz, n'importe quoi. Allez, l'esprit, hein, laisse-toi, ouais. Laisse-toi déballer.
1: Pour les gens qui vous connaîtraient moins... j'ose rappeler que vous étiez le grand argentier du travail à la chaîne.
0: Oh, je suis étonné d'ailleurs que vous n'ayez pas fait jouer du Jacques Offenbach en commençant l'entrevue.
1: Ah, si j'avais su.
0: Ça aurait été un tam-tam-tam-tam-tam-tam-tam.
1: Mais justement, c'est pour beaucoup, la figure de Jacques Houd et la voix de Jacques Houd est associée au travail à la chaîne.
0: Et à une grosse moustache.
1: Oui, à l'immense moustache frisée. Un peu, si on disait de Charlemagne qu'il avait la barbe fleurie, vous aviez la moustache fleurie vous-même. Mais vous êtes-vous donné une explication pourquoi cette émission-là a eu tant de succès pendant 9 ans? OK, parlons du beau Brumel qui était Serge Laprade.
0: Serge Laprade, de regretter mémoire d'ailleurs, oui. Le beau Serge est parti.
1: Mais cette émission-là a mené, je ne sais pas s'il y avait des sondages à l'époque, mais ça devait être en tête de sondages pendant 9 ans.
0: Oui, c'était l'époque aussi du début des quiz à la télévision. Il y en avait peu. Alors, et aussi, les télévisions étaient moins nombreuses qu'aujourd'hui. Hein. On a Nouveau maintenant, on a... toutes ces chaînes qu'on peut trouver sur Internet, pas sur Internet, mais enfin sur le câble. Alors, nous autres, on a foncé là-dedans avec le peu de prix que cela représentait au niveau pécuniaire. Oui. Pécunier, je pense qu'on offrait 5 000 $, quelque chose comme ça. Et dans les termes d'aujourd'hui, c'est peu. Aujourd'hui, c'est 100 000. C'est un million pour des jeux qui ont un peu d'allure, n'est-ce pas? Alors, c'est ça. Nous, ce n'était pas une invention, mais enfin, on a proposé aux gens un petit travail intellectuel qui consistait à faire des phrases sans répéter le dernier
1: mot. Et c'était une émission en direct?
0: En direct, oui. On a fait
1: une émission Bonheur de Radio-Canada qui plagiait ou qui, pas se moquait, mais qui empruntait la fameuse formule « une émission couleur » de Radio-Canada quelques années plus tard.
0: Et moi qui ai commencé la couleur, vous savez, qu'à Rimouski... Ah, oui. Quand j'étais à Rimouski en 1961, on n'avait pas de couleur encore. Je faisais les nouvelles le soir à CJBR, télévision, et ma mère disait « Mon Dieu, Jacques, tu as l'air tellement pâle, est-ce que tu serais malade ou quoi? Mais c'est une télévision en noir et blanc, maman! »
1: Ouais, la couleur est venue après. En parlant du travail à la chaîne, j'ai fait un saut dans le temps énorme, on y reviendra peut-être, mais vous parliez du passage de Rimouski à Chicoutimi, puis on vous rappelait à Montréal. Oui. 1963-64, autour de ça, vous êtes à l'émission du matin en remplacement du fameux Miville Couture.
0: Voici ce qui va se passer, oui, effectivement. Pardon. Lorsque de Chicoutimi, de CJPM TV, donc, je suis passé à CBJ, qui était une station de Radio-Canada, donc à Chicoutimi, qui est toujours là d'ailleurs, comme ici à Québec. Alors, je suis venu même ici à Québec en 1964-65. J'étais animateur ici à Radio-Canada Québec. Et un beau matin, ben, j'ai un appel de Montréal, je me rappelle, M. Carlier, qui me dit « Jacques, écoute, on a un poste à offrir le matin tôt. Est-ce que tu veux venir animer cette émission-là? » Ben, j'ai dit « Pourquoi pas? Pour être à Montréal en plus. Mm-hmm. » Je rêvais toujours d'aller à Montréal, n'est-ce pas? C'était le cheminement de tout animateur, enfin de l'époque pour moi. C'était mon rêve. Et je débarque à Montréal, effectivement, en 1965. Alors là, je prends l'émission du matin. À la bonne heure, de 6h à 9h. Et là, j'ai des beaux personnages.
1: Et vous succédiez à Miville Couture.
0: C'est ça. Mais l'émission, donc, n'avait pas autant d'animation qu'on en avait, nous. Parce que là, il fallait mettre le sport, il fallait mettre la météo et tout cela. Alors, donc, c'était devenu une émission très animée. Hein. Monsieur Ouellet, je ne sais pas ici à Québec s'il était connu, mais à Montréal, c'est devenu une icône de la météo à la radio.
1: Oui, oui,
0: Monsieur Alcide,
1: oui.
0: N'est-ce pas? Alors, c'était Alcide qui nous amenait la beauté du temps. Ou
1: quand on vous
0: temps.
1: A fait la proposition, Jacques Houd, on vous a dit une émission, il faut se lever de bonne heure.
0: Voilà.
1: Puis c'est ça, on l'a appelé À la bonne heure. À la bonne heure. On vous qualifiait d'animateur en pyjama.
0: Ah oui, effectivement. On a fait de la publicité, bien sûr. J'ai animé par deux fois, par deux temps, si tu veux, dans ma... Si vous voulez, pardon, mon cher cousin.
1: Allez, allez, allez. Pas de faute.
0: J'ai animé par deux temps. Je l'ai fait pendant quelques années en arrivant à Montréal. Après ça, je suis passé à la télévision, je suis venu à la télé dans l'émission Le Travail à la chaîne, justement, dont vous parliez. Et l'émission 5D, Second Regard.
1: Ben oui, c'est intéressant parce que c'est l'ancêtre de Second Regard, 5D. Ouais, à l'époque, c'était 5D pour cinquième dimension. C'est...
0: Exactement.
1: Et c'était l'émission religieuse de Radio-Canada. Et c'est avec quelle orientation vous abordiez, quel thème c'était?
0: Nous, c'était un peu ce qu'est Radio Galilée aujourd'hui. On cherchait les thèmes qui amènerait le monde à la réflexion, n'est-ce pas? Les grandes entrevues sur des grands mystiques de ce monde, sur des grands théologiens, alors au fond. Et pendant des années, les gens se sont attachés à cette émission-là. Et on essayait de trouver donc cette cinquième dimension, ce sens, n'est-ce pas, qu'on peut trouver à la vie, entre autres.
1: Oui, c'est du côté de la spiritualité, bien sûr.
0: Oui, oui.
1: À quelle période vous êtes en France?
0: Ouais.
1: Un échange qui a duré des mois ou des années?
0: Des années, dans mon cas. Je suis un peu gâté, choyé par la vie, en sens que j'ai tout appris de moi-même et par moi-même. J'ai eu le bonheur. D'abord, en 1976, j'étais allé animer une émission radio dans différents pays pays d'Europe.
1: De la francophonie.
0: Sur l'invitation, voilà, justement, sur l'invitation de Radio-Canada France, de Radio-Canada, pardon. On m'a demandé, Jacques, veux-tu aller en France, en Suisse, en Belgique, passer quelques semaines là? Mais c'est ça qui va débloquer toute ma carrière en France, c'est fou, hein? Alors, j'étais deux semaines à Paris, deux semaines à Lausanne, deux semaines à Liège, en Belgique. Et une année après, je reçois un appel téléphonique du directeur de la programmation de Radio France qui me dit, Jacques, bon, écoute, ça a bien fonctionné quand t'es venu. Ça datait déjà d'un an et demi. Il dit, aimerais-tu venir animer chez nous une émission? Bon, écoute, moi, j'étais à Radio-Canada, j'étais très confortable avec ce que je faisais. Mais je dis, pourquoi pas me faire relever un autre défi. Et c'était tout un défi que celui-là.
1: Ah oui.
0: Moi, j'avais quand même appartement, j'avais ma fille qui avait grandi, ma fille qui avait 14 ans à l'époque. Alors, qu'est-ce que je fais? Tu sais, j'avais une voiture que je venais d'acheter. Toutes sortes de trucs comme ça qui nous retiennent parfois. Avant de prendre une bonne décision dans notre vie, je dis, Monsieur Vine, j'ai dit, oui, j'accepte. Envoyez-moi un billet d'avion que j'aille vous voir. Puis effectivement, on m'appelle billet d'avion. Je vais négocier le contrat avec eux. Et tout à coup, en 1978, au mois de mai 78, je prends l'avion avec ma fille. Puis on s'en va en France avec le petit ménage, louer l'appart et tout ça.
1: Oui, ça vous faisait perdre vos droits accumulés à Radio-Canada?
0: Voilà. C'est ça qui me faisait peur un peu. Mais j'y avais pas pensé, mon cher monsieur Hood.
1: Hein?
0: Non, c'est bizarre. J'étais un peu, moi, dans la vie, un peu...
1: Bohème?
0: Un espèce de bohème.
1: Le côté artistique? Le côté artiste, c'est...
0: J'avais pensé au salaire.
1: OK.
0: Je m'étais négocié un bon salaire pour Paris, mais Paris, vous dire hein, que déjà en 1969, c'était assez exorbitant.
1: Oui, elle disparaît. Dieu. Et c'est pendant ce séjour-là que vous allez faire la rencontre de Chantal Joly?
0: Mais oui, la grande et belle et douce et incroyable animatrice Chantal. Chantal venait tous les matins. D'abord, ça a commencé par faire la météo, parce qu'à là-bas, c'était des filles qui faisaient la météo sur Radio France. Alors Chantal débarque dans mon émission, puis là, on commence à placoter. Puis hein, c'était une fille de grandes connaissances sur tout ce qui se passait autour d'elle et tout le domaine artistique.
1: D'une belle énergie, surtout.
0: Oh, qu'elle était formidable.
1: Ouais.
0: Et une voix que j'adorais et tout. Bon. Alors, Chantal passe presque tout le temps, parce que les dernières années, la dernière année que j'ai animé là-bas, j'avais changé l'horaire. Je ne travaillais plus à 1h l'après-midi. Je travaillais le matin tôt aussi. J'avais 4 heures de radio, encore une fois. Moi qui réveillais les Français de France et d'ailleurs. Et Chantal, bon, Chantal a continué sa petite vie. Et tout à coup, en revenant à Montréal, en 1979, je dis à Jean Desmarais, qui était le directeur de la programmation, je dis, Jean, il y a une fille en France qui est formidable. Invite-la à venir faire un séjour chez nous. Et effectivement, on demande à Chantal de venir animer chez nous. C'est devenu l'animatrice que vous avez connue, que oui, vous connaissez ben oui. probablement.
1: Dans vos errances, Jean-Claude...
0: Il y en a eu beaucoup.
1: Oui.
0: Hein.
1: On vous retrouve à Sept-Îles pour fonder, d'une certaine façon, pour lancer la station Radio-Canada à Sept-Îles?
0: À partir de zéro. Je suis arrivé là.
1: C'est une autre offre qu'on vous a fait ou c'est quelque chose que vous désiriez, ça allait bâtir quelque chose?
0: Ouais, un peu ça aussi. C'était en 1980, donc je revenais de France. Puis, bon, la carrière, j'avais repris mes belles émissions, n'est-ce pas, les ateliers. Pardon. Alors là, je me dis, qu'est-ce que tu fais d'autre, petit Jacques? As-tu le goût de faire autre chose? Tout à coup, je vois affiché poste de directeur général à Radio à Sept-Îles. Mon Dieu, Sept-Îles, là. Moi, j'ai des frères qui ont vécu sur la côte nord. J'ai des sœurs, même, qui ont vécu là. J'ai dit, pourquoi pas que j'irai me...
1: C'est la question que posée toujours, pourquoi pas.
0: Ouais, à mon tour, que j'irai un peu voir qu'est-ce que je suis capable de faire là. Eux, ils l'ont fait. Ils ont travaillé pour l'Hydro. Ils ont travaillé beaucoup pour l'Hydro. La plupart de mes frères qui ont travaillé là. Alors, effectivement, je pose ma candidature au poste. Et Jean Desmarais me dit, Jacques, moi, si tu veux, tu es capable, tu connais cette île. J'ai dit, écoute, je connais Bécomo, j'y vais à la pêche à tous les ans, ou un, deux, trois fois même. Alors, il dit, je suis passé par cette île aussi, je sais ce que c'est. Et là, on est arrivé quand même. Et là, il dit, oui, ok, d'accord, on te donne le poste, vas-y. J'ai pris 3 ans, donc j'ai dit, je vais pour 3 ans. Si ça va, parce que moi je vivais quand même en couple, j'ai dit à ma compagne, Margot, à l'époque, j'ai dit, à l'époque et encore aujourd'hui, là, il ne faut quand même pas exagérer.
1: Précisons.
0: Ça fait 45 ans. Alors, on débarque à Sept-Îles au mois d'août 1982, imagine-toi.
1: Et tout est à bâtir.
0: Tout est à faire. Je suis arrivé dans des studios démolis parce qu'on avait racheté la station radio qui avait fait faillite à Sept-Îles. Alors, ils avaient gardé quand même l'espace et Radio-Canada a loué ces bâtiments, ce bâtiment-là, cet espace. Et là, vient-en, mon coco, hein, vient-en. C'est comme ça qu'on m'appelle, mes nièces, oui. Mon coco.
1: Et quand vous prenez votre retraite, ouais. le micro, on ne laisse pas aller ça facilement, le plaisir du micro. Vous collaborez avec Radio Ville-Marie, qui est aujourd'hui RVM. Vous y faites quoi? On vous sollicite ou vous amenez là des projets?
0: Encore une fois, c'est un projet que j'avais eu avec le directeur des programmes d'émissions religieuses, René Barbin, le maître Barbin, qui était un homme extraordinaire. Alors René, m'avait envoyé faire des reportages en France. Il m'avait dit, Jacques, tu fais ce que tu veux, propose-nous des émissions. 7 ou 8 émissions que j'avais allé tourner là-bas. Et dans ma tête, je me dis, Colin, il y a des émissions à caractère religieux qui sont diffusées dans certaines stations. Il y avait Radio Paris, hein, Radio...
1: Oui, il y a des noms...
0: Puis il y avait Radio Fourvière à Lyon. Enfin, il y en avait comme ça partout en France. Puis je dis, chez nous, on n'a pas ça. Pourquoi on n'a pas ça? On va aller voir ce que c'est. Alors, je suis allé là-bas. Et j'ai fait des entrevues. Et en revenant, j'ai dit, René, regarde, il nous faut ça chez nous aussi. Il nous faut ce type de radio, hein, qui est concentré dans les grandes valeurs d'aujourd'hui qu'on devrait avoir. Dans un monde en ébullition comme le nôtre, un monde stressant.
1: Parce qu'il n'y avait pas encore de permis à ce type de radio-là ou au CRTC. Alors, c'est comme ça que les démarches sont faites pour la création de Radio Ville-Marie.
0: On est en 1994, imagine-toi. Alors, il y a du travail à faire, effectivement. Alors,
1: Radio-Galilée, c'est dans les mêmes années.
0: La même sœur. En 95, comme nous, on va commencer. Mais en 94, il fallait d'abord défricher le terrain. Comme on dit, le CRTC ne voulait pas que, je ne sais pas, qu'on mette en onde des radios prêchantes, un peu comme il y en avait aux États-Unis. C'était devenu là-bas un océan de radios qui proclamait toutes sortes de valeurs. Alors on s'est dit, nous aussi, on va proposer un type d'émission, un type de radio qui redonne un sens à la vie, en fin de compte.
1: Et beaucoup des animateurs retraités de Radio-Canada se sont retrouvés, se sont cherchés un micro à Radio Ville-Marie.
0: Quand on a fondé, il y avait Raphaël Pirot qui était réalisateur des émissions religieuses aussi à la radio. Raphaël Pirot. Donc, il y avait René Barbin, puis il y avait moi, donc il y avait animé quand même pendant plusieurs années 5D et Second Regard. Alors là, on s'y met ensemble et on commence à défricher tout cela. Je me souviens des réunions qu'on avait. Nous avions une propriété, nous, à Saint-Placide, le pays de Gilles Vigneault, le deuxième pays de Gilles Vigneault. Et là, on se réunissait sur le balcon, puis là, il fallait trouver moyen d'abord de convaincre la CRTC qu'on aura, en fin de compte, de notre bord, comme on dit, en même temps que vous, d'ailleurs.
1: Hein, oui, en même temps que Radio-Galilée, ouais, c'est dans les mêmes années. Vous permettrez, parce que le temps passe on est toujours soumis au temps à la radio, Jacques.
0: J'en sais quelque chose.
1: On s'est connus
0: oui.
1: à l'Association des descendants de Louis Houde et Madeleine Boucher.
0: Et oui.
1: Alors, on peut même parler de cousinage et d'avoir le même nom de famille, mais on ne se connaissait pas. Moi, je vous connaissais par la notoriété que vous aviez à Radio-Canada, mais j'étais un pur inconnu pour vous. On s'est rencontrés à cette association-là, et vous êtes beaucoup... Étiez-vous dans les fondateurs, au fait?
0: Oui, tout à fait.
1: Dans le groupe des qui ont fondé la
0: avec Léopold.
1: Avec Léopold, oui, l'association. Pourquoi vous êtes tant engagé dans cette association-là?
0: Je trouvais ça beau, et d'autant plus que lorsque j'étais allé en France... J'avais fait beaucoup de pèlerinages dans ce que j'appelle mon pays d'origine, le Perche de mon ancêtre, de notre ancêtre, Louis Wood, n'est-ce pas? Alors là, c'est avec beaucoup d'émotion d'ailleurs que j'avais fait, je me souviens, j'avais fait une émission. Et mon réalisateur, Jean-Claude Weiss, à l'époque, m'avait dit, on va essayer de faire émouvoir l'écoute. Allez-y. Et c'est arrivé, je veux dire, au sens que j'avais trouvé du beau monde qui me racontait mon histoire à moi, une histoire qui date quand même de 1651 à peu près pour nous. Hein, c'est profond et cela nous donne une espèce d'essence. On dit d'où je viens bon, de ce pays-là qui ressemble un peu au nôtre. Au fond, le Perche, vous êtes allé, je pense que vous êtes allé. Le Perche, c'est la montagne, c'est les belles forêts, c'est aussi la verdure, hein, les animaux dans les champs. Ça me rappelait pas mal mon petit Saguenay, en fin de compte.
1: Oui.
0: Alors là, on s'est mis à travailler là-dedans. Et puis, avec Léopold, on s'est dit, bon, ben écoute, pourquoi pas fonder une association et qu'on reste branché quand même à nos souches profondes. C'est là la sagesse d'aujourd'hui.
1: On va régler le cas de notre cousinage qui remonte, Jacques. Louis Houde, qui est l'ancêtre le premier, est arrivé en Nouvelle-France, a eu 14 enfants, dont un Louis, qu'on appelle Louis l'aîné, parce qu'il y a eu deux Louis dans ses 14 enfants. Le Louis l'aîné qui a donné la dynastie qui mène jusqu'à moi. Mais ce même Louis, l'ancêtre, a eu un fils, Jacques, qui lui a développé la dynastie qui mène jusqu'à vous. Donc, notre cousinage, il remonte au premier...
0: C'est fantastique.
1: C'est très, très loin. Ouais. Il n'y a pas beaucoup de consanguinité dans nos affaires. Mais ce Jacques, fils de Louis... C'est celui dont les descendants ont créé un schisme familial. Il est resté une série de Houde et il est devenu une série de Desruisseaux.
0: Les Desrochers qui vont venir aussi, c'est fou. Hein? Cette famille, ce n'est pas un éclatement, mais je pense qu'à l'époque, c'était un peu normal qu'on diffuse. Les gens, c'était...
1: On les situait par rapport à la géographie. C'était Woody et Desruisseaux, puis à un moment donné, Woody est tombé. Puis...
0: C'était tous des petits gâteaux. Hein. Ce n'était pas des villes comme aujourd'hui. Ce n'était pas le Québec d'aujourd'hui. Ce n'était pas le Montréal d'aujourd'hui non plus. Il y avait peut-être, je ne sais pas moi, 2000 personnes à Québec à l'époque, quand nos ancêtres sont venus.
1: C'est ça. Alors, c'est pour éclaircir, justement, pour éclairer les gens de notre lignée, de notre cousinage. Ça a été un plaisir de vous recevoir, Jacques Woody.
0: Oh, c'est déjà tout, mais quel bonheur. Merci beaucoup, Yves. Je sais que je t'avais fait faux bond la première fois.
1: Fallait se reprendre.
0: Mais aujourd'hui, tu vois, j'ai pris le temps de venir, malgré ce temps un peu plus sombre. Mais la lumière est là, regarde les belles couleurs.
1: Merci infiniment, Jacques.
0: Au revoir, Yves. À bientôt aussi.

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L'ange du Seigneur porta l'annonce à Marie, et elle conçut du Saint-Esprit. Voici la servante du Seigneur. Qu'il me soit fait selon sa parole. Et le Verbe s'est fait chair, et il a habité parmi nous. Je te salue, Marie, comblée de grâce. Le Seigneur est avec toi. Tu es bénie entre toutes les femmes, et Jésus, ton enfant, est béni. Sainte Marie, Mère de Dieu, prie pour nous pécheurs, maintenant et à l'heure de notre mort. Amen. Prie pour nous, Sainte Mère de Dieu, afin que nous soyons rendus dignes des promesses de Jésus-Christ. Que ta grâce, Seigneur notre Père, se répand dans nos cœurs. Par le message de l'ange, tu nous as fait connaître l'incarnation de ton Fils bien-aimé. Conduis-nous par sa passion et par sa croix, avec le secours de la Vierge Marie, jusqu'à la gloire de la résurrection.

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Bonjour, il me fait plaisir de me retrouver avec vous pour ces rencontres de méditation ayant pour thème « Sous le regard de Jésus ». Cette retraite que j'ai bâtie m'est venue après mon long ministère auprès des malades pendant plus de 20 ans. Et j'ai réalisé que j'étais vraiment auprès d'eux ce regard de Jésus. Et dans ma prière et dans ma méditation, il m'est venu comme un désir de monter une réflexion, une retraite sur ce thème. Alors, je vous invite à cheminer avec moi pendant ces rencontres sous le regard de Jésus. Et nous commençons aujourd'hui avec un regard qui appelle, soit Jésus qui appelle ses disciples. En Matthieu 4, versets 18-22. Comme il marchait le long de la mer de Galilée, il vit deux frères, Simon appelé Pierre et son frère André, qui jetaient leur filet dans la mer car c'étaient des pêcheurs. Jésus leur dit, « Venez à ma suite et je vous ferai pêcheurs d'hommes. » Aussitôt, laissant leur filet, ils le suivirent. De là, il avança et il vit deux frères, Jacques, fils de Zébédée,

pour épater les gens que je rencontre. Mais non, Jésus commence par un appel, parce qu'il a besoin de disciples pour remplir la mission de son Père. Et bien sûr, nous assistons par cet appel à la naissance de l'Église. Voilà comment la révolution qui a changé la face de la terre pour toujours a commencé. Jésus, dans les situations les plus banales de nos vies, dans le quotidien de nos vies, comme ce récit, il appelle des pêcheurs qui faisaient leur travail de tous les jours. C'est important de retenir ce point capital. Jésus n'appelle pas à un moment extraordinaire, dans le cadre d'une fête religieuse, d'une activité spirituelle. Mais Jésus nous appelle toujours au cœur de la vie quotidienne, alors que nous sommes en plein travail, dans notre quotidien, dans notre réalité. C'est Jésus qui prend l'initiative, c'est Jésus qui appelle. Et on oublie toujours trop souvent cette réalité. Jésus veut nous rencontrer. Pour Jésus, c'est simple, il appelle deux hommes à sa suite, et l'acceptation, bien sûr, implique un changement radical. De pêcheurs de poissons, ils deviendront des pêcheurs d'hommes. Un don de soi total, et aussitôt, il faudra tout quitter. Et c'est ce qui est impressionnant, les disciples le suivent, sans poser de questions. Jésus prend l'initiative, et ils répondent immédiatement à l'exigence radicale qu'est cette invitation de Jésus. Jésus, dans sa façon de faire, c'est toujours la même façon qu'il a. Jésus marche. Je dis souvent avec humour, Jésus c'est un sorteux, Jésus c'est un marcheux. Il reste pas chez lui. Et là, dans cette rencontre, il voit deux frères et il leur dit, venez et ils le suivent. Il appelle et il est suivi. Dans le fond, notre vocation, c'est de cela qu'il s'agit. Ça ne dépend pas de nous, de notre recherche, de notre intelligence, de notre savoir, de nos mérites, de nos capacités ou même de notre piété. C'est Dieu qui prend l'initiative. Et ça, c'est important de se le rappeler. On ne se donne pas notre mission, on la reçoit. Bon, je suis prêtre, comme vous le savez, et j'ai vécu au Lac-Saint-Jean, au cœur d'une grande famille de 14 enfants, dont je suis le 14e. Et bien sûr, dans les années 50, pour les parents, les familles, il est important d'avoir une vocation religieuse, particulièrement un prêtre. Il y avait comme un salut rattaché à ceci. Ma mère, après 13 grossesses, avait eu 6 garçons, puis bien sûr, elle n'avait pas eu de prêtre. Et lors de ma dernière année de formation, mes sœurs m'ont appris ceci. Ils m'ont dit, « Tu sais, Régis, quand maman, elle te portait, elle disait, « Je vais l'avoir, mon prêtre. » Voilà. Voilà le mystère. Dans sa foi, Dieu m'a appelé dès le sein de ma mère. Je n'ai pas eu le privilège de l'avoir avec moi physiquement lors de mon ordination parce qu'elle est décédée quand j'avais 5 ans. Mais je peux vous assurer, lorsque j'étais en position prostrée sur le plancher pendant la litanie des saints, j'étais avec elle et elle était avec moi. Donc voilà l'issue de notre mission. Elle vient de nous. Peut-être vous qui m'écoutez, qui êtes croyant, qui êtes engagé, ce serait peut-être intéressant de prendre le temps de revisiter votre appel. Quand est-ce que Jésus vous a appelé? Quand est-ce que vous avez senti cet appel qui vous a donné le goût, et surtout parce que vous avez accueilli son regard et que vous avez marché à sa suite? J'ai acheté un jour un livre seulement pour le titre, il s'appelait « Le Dieu des surprises ». C'était écrit par un bon jésuite, bien sûr, et ça m'a touché parce que pour moi, notre Dieu, c'est un Dieu des surprises. Trop souvent, on organise notre vie spirituelle un peu à notre façon. On veut qu'il arrive telle chose, qu'il se présente tel événement. Mais est-ce que je suis attentif et attentive aux surprises de Dieu dans ma vie? Est-ce que je me laisse surprendre? Un peu comme les pêcheurs dans

barque se sont laissés surprendre par Jésus. Oui, se laisser surprendre. Sur une simple parole de Jésus, parce que Simon, André, Jacques et Jean se sont laissés surprendre, ils ont lâché leur filet. Et Jésus, sans le moindre état d'âme, sans poser aucune question, sans s'inquiéter de la suite, ils l'ont suivi. Oui, ils l'ont dit oui. Un oui, quand la suite de Jésus, c'est un oui qui transforme nos vies. C'est un oui qui nous conduit vers les autres. C'est un oui pour que, à notre tour, après avoir été pêchés, nous devenions pêcheurs d'hommes. Et c'est dans le quotidien de nos vies, comme je viens de le rappeler, que Jésus nous surprend, nous accueille, nous invite à le suivre.

faire action de grâce pour mon appel. Ce serait important, comme je le disais tout à l'heure, de prendre le temps de reconnaître dans chacune de vos vies ces moments où Dieu vous a surpris. Ce moment initial où Dieu est venu vous annoncer et vous dire qu'il avait besoin de vous, qu'il voulait vous faire grandir dans sa vie. Christine Fontaine, une théologienne que j'aime beaucoup, parle du peuple des baptisés et elle dit ceci. Le peuple des baptisés est celui qui reconnaît en Jésus-Christ une qualité d'humanité exceptionnelle. Aussi, une profondeur en humanité telle qu'elle dépasse tout ce qu'on peut connaître ou concevoir à la suite de Jésus-Christ. Et c'est à cette profondeur en humanité que nous sommes appelés à vivre. Voilà notre mission de baptiser. Reconnaître en Jésus-Christ une qualité d'humanité exceptionnelle. Moi, je peux vous faire cette confidence, c'est une réalité qui m'a rejointe lorsque l'appel à devenir prêtre est venu dans mon cœur. Je voulais vivre avec cette qualité d'humanité à laquelle Jésus a vécu tout au long de sa vie. Puis Jésus, comme le dit Christine Fontaine, nous appelle à cette profondeur en humanité telle qu'elle dépasse ce que l'on peut connaître ou concevoir à la suite de Jésus-Christ. Ça veut dire se laisser surprendre, pas décider d'avance qu'est-ce qui va nous arriver. Vous le savez comme moi, puis moi je le suis à mes heures, comment on veut souvent contrôler notre mission. Mais si j'ai confiance, j'ai foi en Jésus, si il a posé son regard sur moi, bien je dois aller dans cette attitude de le suivre. Et c'est à cette profondeur en humanité, dit-elle, que nous sommes appelés à vivre. Posons-nous la question, est-ce que j'ai une profondeur d'humanité, moi, dans ma relation aux autres, avec les personnes que je côtoie, ma famille, mes enfants, mes collègues de travail, dans ma rue, dans mes activités sociales? Une profondeur d'humanité, se vivre tel que l'on est. Alors, comme Jésus et avec son aide, nous pouvons nous mettre en marche à notre tour et apprendre à lâcher nos filets, souvent si lourdement chargés de pierres inutiles, de choses que nous tenons pour notre sécurité. Est-ce que dans chacun de nos filets, n'y a-t-il pas des pierres inutiles? C'est-à-dire des solidités dans lesquelles je me rassure parce que j'ai peur de me laisser aller dans cette confiance avec le Seigneur qui nous appelle. Christian de Chergé, moine de Tibrine, dit ceci. Je sais n'avoir que ce petit jour aujourd'hui à donner à celui qui m'appelle pour toujours. Mais comment lui dire oui pour toujours? Si je ne lui donne pas ce petit jour-ci. Dieu a 1000 ans pour faire un jour, je n'ai qu'un seul jour pour faire de l'éternel, et c'est aujourd'hui. Voilà, c'est aujourd'hui que Dieu m'appelle en Jésus. C'est aujourd'hui que j'ai à lâcher les filets et avoir cette profondeur d'humanité, comme le dit Christiane Fontaine. C'est dans l'humilité et la simplicité d'une rencontre au bord d'un lac que l'Évangile se joue. C'est dans la simplicité de nos vies. C'est par sa seule présence ou avec des paroles ou des gestes tout simples que Jésus guérit. Et il a besoin de moi, comme il a eu besoin des disciples. Et nous faisons partie de cette cohorte de disciples pour faire advenir son royaume. Le pape François disait ceci, « Soyons reconnaissants pour cette adoption divine. Soyons reconnaissants pour être baptisés. Souvent, dit-il, nous vivons comme des enfants ingrats ou pourris, gâtés, qui ont oublié les dons reçus des mains de notre Père des cieux et de notre Mère l'Église. Vivons dans la joie d'être par le don de l'Esprit les frères et les sœurs de Jésus et les enfants de Dieu notre Père. Nous sommes appelés à vivre notre baptême tous les jours comme une réalité actuelle de notre existence. Voilà ce à quoi nous sommes appelés.

0: Un autre regard de Jésus, un regard qui appelle. Écoutons ce récit qui nous parle de ce regard posé sur Lévi, qui va devenir Matthieu, en Luc 5, 27-32. En ce temps-là, Jésus sortit et remarqua un publicain, c'est-à-dire un collecteur d'impôts, du nom de Lévi, assis au bureau des impôts. Il lui dit, « Suis-moi. » Abandonnant tout, l'homme se leva, et il le suivait. Lévi donna pour Jésus une grande réception dans sa maison. Il y avait là une foule nombreuse de publicains et d'autres gens attablés avec eux. Les pharisiens et les scribes de leur parti récriminaient en disant à ses disciples, « Pourquoi mangez-vous et buvez-vous avec les publicains et les pécheurs ?» Jésus leur répondit, « Ce ne sont pas les gens en bonne santé qui ont besoin de médecins, mais les malades. Je ne suis pas venu appeler les justes, mais les pécheurs, pour qu'ils se convertissent. » Encore une fois, notre Jésus est là sorteux. Le texte dit « il est sorti ». Comme avec les disciples, il a marché, il est allé vers eux. Dieu sort à notre rencontre. Dieu vient à nous. Et le premier pas, c'est lui qui le fait. Important pour toute vie spirituelle et chrétienne de prendre conscience de cet amour que Dieu a pour chacun et chacune de nous. Dieu se meurt de nous rencontrer, d'être avec nous. Et on le voit en Jésus, Dieu fait homme pour être parmi nous, et on le voit ici avec Lévi, et chacun de nous peut le découvrir dans sa vie. Dans les moments les plus exceptionnels, et aussi dans la vie de tous les jours. L'amour que le Seigneur a pour nous est tel qu'il ne peut rester sans bouger à nous regarder. L'amour, la force la plus puissante que nous ayons, est ce qui pousse le Christ vers nous. Vous le savez comme moi, l'amour, ça nous pousse à sortir de notre zone de confort, de sécurité, pour aller vers l'autre parce qu'il ne peut pas ou ne veut pas vivre sans cette personne. Donc Jésus est sorti, et dans cette marche qu'il a, Jésus vit un publicain, nous dit l'extrait de Luc. Imaginons-nous un instant comment il l'a regardé. Mettons-nous à la place de Lévi, assis, recueillant les impôts, et qu'il voit Jésus venir. Je cite encore le pape François dans un commentaire de cette lecture, il dit ceci, « Jésus le regarda. Quelle force d'amour a eu le regard de Jésus pour faire bouger Matthieu comme il l'a fait? Quelle force ont dû avoir ses yeux pour le faire se lever? » Tout s'est passé dans le regard. Tout. Jésus le regarda et Matthieu se leva. Jésus s'est arrêté devant Matthieu et il n'est pas passé au large à la hâte. Jésus n'y est jamais pressé. Jésus prend le temps. Et Jésus l'a seulement regardé avec un regard de miséricorde. Et possiblement, comme jamais personne ne l'avait fait auparavant, comme Jésus l'a fait. Parce que Matthieu savait qui il était. Il était collecteur d'impôts, ces collecteurs d'impôts, on les prenait pour des voleurs. Et voilà qu'il ne devait pas avoir un regard d'estime de lui très haut. Mais Jésus, dans son regard, tout son amour et sa compassion ont dû passer. Parce que Jésus regarde de l'intérieur. Jésus ne regarde pas l'extérieur des personnes, les étiquettes qu'on leur donne. Et ce regard de Jésus, puissant, a ouvert son cœur, l'a rendu libre, l'a guéri et lui a donné l'espérance d'une vie nouvelle, comme il l'a fait pour Zachée, Bartimée, Marie-Madeleine, Pierre, et sûrement à chacun et à chacune de nous. Et dans cet évangile, nous voyons un contraste entre le regard du Seigneur et le regard des pharisiens et des scribes, sur les publicains et les pécheurs. Eux, ils avaient un regard de jugement. Ils se demandaient pourquoi ils mangeaient avec les pécheurs. Mais Jésus, avec son franc-parler, est venu leur rappeler, « Bien, je suis pas venu pour les bien portants, je suis venu pour les pécheurs, ceux qui sont malades, ceux qui ont besoin d'être guéris. » Et bien sûr, les pharisiens et les scribes reconnaissaient pas qu'ils avaient besoin d'être guéris. Et ce regard-là que Jésus a eu sur Matthieu nous invite à poser notre propre regard sur nos faiblesses, sur nos misères, sur nos difficultés, sur les failles de notre vie, et le regard aussi qu'on porte sur notre prochain. Vous le savez, en tout cas moi, dans mon propre cheminement et dans ce ministère qui me fait découvrir plein de choses, je réalise que la vraie porte d'amour du Seigneur, c'est ma faiblesse. Ce n'est pas parce que moi je prêche des retraites que j'annonce la parole de Dieu que le Seigneur, par cela, veut me sauver. Il m'en a donné le charisme, le talent, et il me dit, bien, partage. Mais moi aussi, je porte mes faiblesses. Moi aussi, j'ai mes ombres. Et il m'invite à poser ce même regard que lui a sur mes ombres, comme telles. Et j'ai envie de poser la question, est-ce que je m'aime avec mes faiblesses, mais non pas malgré mes faiblesses? Et vous savez comme moi, nos faiblesses, nos misères, nos échecs, c'est le fruit du péché. Et comme disait un auteur, dont j'oublie le nom, il disait ceci, « Pour ne pas mépriser les autres, il faut avoir découvert, accueilli et aimé ce qui est méprisable en nous. » Vous pourriez prendre le temps d'écrire pour vous, c'est quoi que vous trouvez méprisable en vous? Et plus notre regard est de compassion pour ce que nous sommes, dans notre misère, bien plus mon regard sera changé sur les autres. Regarder, se regarder, s'aimer. Donc Jésus, quand il regarde une personne, il est attentif. Il la voit, la personne, comme elle est, en profondeur, comme elle est devenue, comme elle est capable de devenir encore, et telle qu'elle aspire à être. Et ce regard-là, bien des hommes et des femmes de notre monde le portent. Pensons à Madame Rose Dufour, ici à Québec, qui a fondé la Maison de Marthe, une maison d'accueil pour les prostituées, pour leur redonner leur dignité. Pensons à M. Gilles Kegne, l'infirmier de la rue, qui visite dans leur maison des personnes malades, seules, et il leur donne même le privilège d'avoir des funérailles communautaires une fois par année. Pensons à Mme Colette Sanson de la Maison Revivre, qui accueillait les pauvres, les itinérants. Et elle disait même qu'elle demeurait là, elle couchait là, et il n'y avait même pas de porte dans sa chambre. Pourquoi? Parce qu'elle faisait confiance. Voilà. Un regard qui accueille la personne telle qu'elle est. On peut se demander aussi cette question, se poser cette question, qu'est-ce que je cache à Dieu dans ma vie? Qu'est-ce qui fait que j'ai de la misère à lui montrer ma vraie réalité dans tout ce que je suis? Quand je vous dis cela, je pense à cet homme que j'ai rencontré en fin de vie, qui voulait voir un prêtre parce qu'il avait quelque chose à partager. Quand je suis arrivé à son chevet, il pleurait, puis il m'a dit, « Bien, je veux vous partager quelque chose que personne ne sait, à qui je n'ai jamais partagé, et il me l'a partagé pendant un long moment. » Il trouvait ça abominable d'avoir vécu ça, puis il pensait que parce qu'il avait vécu ça, il ne pourrait pas aller dans le royaume des cieux. Mais plus il partageait, plus son regard, son visage se détendait. Et comme il était croyant, je lui ai proposé le sacrement de l'onction des malades que nous avons célébré ensemble. Et à la fin de celui-ci, je m'étais approché parce qu'il était un peu sourd, il m'a pris par le cou puis il m'a dit « Merci, c'est le plus beau jour de ma vie. » Ben voilà, le plus beau jour de sa vie. Il est décédé dans la nuit et sûrement qu'il est auprès du Père. Et troisième attitude, dans cet évangile, Jésus lui dit « Suis-moi » et abandonnant tout, l'homme se leva, il le suivit. Voilà ce à quoi l'appel, le regard d'amour fait dans chacune de nos vies. Matthieu s'est laissé toucher, toucher au plus profond de son être. Et c'est à ça que nous sommes appelés à vivre nous-mêmes, à se laisser toucher. Accueillir la vie à partir des événements que nous vivons, parce que le Seigneur y est toujours là. Mais ces événements sont toujours dans une promesse qui nous est faite. Et Jésus ne cesse de nous appeler, ne cesse de nous faire avancer pour marcher à sa suite. Entrer suffisamment en profondeur en relation avec lui pour que je lui parle aussi vraiment sans fard, sans chichi, comme je suis avec mes familles, mes détresses, mes fragilités aussi, sans essayer de faire bonne figure. Cet enjeu, c'est indispensable de me vivre en vérité devant le Seigneur, d'être avec lui dans tout ce que je suis. Et Matthieu n'a pas eu honte de lui, parce qu'il s'est senti tellement aimé que ce qui n'était pas aimable en lui, ça devenait bien secondaire pour lui. Et ce regard d'amour s'est senti comme aspiré, il s'est levé et il est allé le rencontrer Jésus pour vivre en totalité avec lui. Mais voilà l'appel qui nous est fait, l'appel qui nous est donné, à vous et à moi, avec ce Dieu qui ne cesse de nous surprendre.
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